dont tout le monde parle ces temps-ci. C'était son premier spectacle à Paris. Grand retour sur scène après 6 ans d'absence. Vous avez vu les vidéos circuler. Il avait l'air franchement très ému. Céline sera là avec Destin tout de suite après Ariane Moffat. La voici avec Petite Joie à Rouge.

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1: Alors, c'est le moment cœur à cœur avec une mère qui sait plus quoi faire. Non, mais sérieux, en fin de semaine, là, j'ai trouvé ça extrêmement challengeant parce que moi, je suis une fille qui a toujours écouté les consignes, OK? Moi, dans ma vie, je veux tout simplement plaire. Je veux faire ce qu'on me demande de faire. J'étais même à l'école avec mes parents. Je suis même au travail aussi. Et là, mon garçon me fait découvrir une toute autre personnalité que j'aurais pu avoir si j'avais décidé de ne pas écouter les consignes. Lui, là, il n'y a rien qui l'impressionne moins que sa mère qui dit de ne pas faire quelque chose, je vous dirais. Il a même pas 4 ans. Fait que j'ai hâte de voir comment ça va se passer dans les prochaines années. Qu'est-ce que je devrais faire? Avez-vous des conseils à me donner? Comment il faut réagir quand notre enfant est comme ça? Textez-moi au 6-12-13. Je prends absolument tout. J'en ai bien besoin ces temps-ci. Puis moi, ma mission, ben, ça va être de vous offrir que des hits, OK? Alexandre Poulin avec Comme des enfants en cavale. C'est-tu bon? Ça s'en vient à Rouge.
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1: Cri-cri, notre duo complice de l'heure du lunch de Complètement Midi vous retrouve tous les jours pendant votre petit sandwich pas de croûte. Et aujourd'hui, Pierre nous a raconté sa fin de semaine. Il nous a parlé de cette spectatrice qui a eu tout un show.
2: Vendredi, il y a une madame a tellement ri que ses dents ont volé sur la madame d'à côté.
3: C'est pas vrai.
2: Il y a une madame au poteau qui est venue me voir et a fait « Hey, pour vrai, juste pour te dire à quel point on a ri à ton show, la madame à côté que je connais pas, ses dents m'ont revolé ses cuisses. »
3: Impossible.
2: Imagines-tu?
3: Impossible.
2: Comment c'est gênant?
1: Oh, ça a pas de bon sens, mon Dieu. J'ai jamais vécu quelque chose comme ça dans un show. Avez-vous déjà eu un voisin de siège qui a...

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1: Le problème, là, c'est bien le fun de travailler dans une station de radio. Beaucoup de plaisir à tous les jours au quotidien. Mais l'affaire, c'est que comme vous savez, si vous êtes de grands auditeurs, de fidèles auditeurs de Rouge, il y a beaucoup de collations ici sur place. Et là, malheureusement, je suis tombée dans les raisins trempés dans le chocolat. Les petites boules, les petites glosettes. Et c'est bon. J'aime mieux les amandes, mais il n'en restait plus. Fait que je suis tombée dans le raisin, dans le chocolat. Hé, pépé. Avez-vous des collations à job? Je sais qu'il y a des endroits où il y a des machines à slush. Hey, ça, ce serait pas possible pour moi. Je ne ferais que boire de la slush toute la journée. OK? Textez-moi 6-12-13. Puis très bientôt, oh, que ça va faire du bien. Il y a 25 ans, cette chanson-là, pour moi, ça a été extrêmement marquant. La Désise de Daniel Boucher. Ben oui, parce que c'est toujours un hit. Merci d'avoir choisi Rouge en ce lundi soir.

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Moi, cette nouveauté-là, on dirait que je l'ai adoptée dès sa première écoute et c'est très rare que ça m'arrive. J'adore m'arrimer et elle est en collaboration là-dessus avec Savannah Jade. Voici Kiss My Glass à Rouge.

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1: Ben, c'est comme ça que ça se termine, Fréquence Québec, ce soir. Mon nom est Christine Bélanger. Merci d'avoir été là, que vous soyez en ce moment en train de faire le petit reset de la maison avec la radio pas fort parce que les enfants dorment, ou encore que vous soyez sur la route, peut-être en direction du travail. Quel bonheur de vous accompagner. Vous faites ma journée à chaque fois que vous choisissez Fréquence Québec. Bonne nouvelle, vous pourrez faire ma journée.

parce que je m'en vais, hein, parce que dans les prochaines minutes, on aura Simple Plan, entre autres, et aussi Mike Demero. Bon, ça va faire comme si l'été n'était pas fini. Dance with the Sun, c'est ce qui vous attend de l'autre côté à Rouge. Bye! À demain!

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2: Léa.
3: À 7h12, on va faire le tour de la semaine avec les chansons qui collent à chaque journée aujourd'hui.
4: Absolument. Donc, pour toute la semaine, on la retrace, on regarde ce qui colle en musique. À commencer par aujourd'hui, lundi 14 septembre. Aujourd'hui, Amy Winehouse aurait eu 43 ans. C'était son anniversaire. Amy Winehouse, qui s'est vraiment imposée, c'est une icône là, du soul, du jazz. Son album Back to Black en 2006 lui a valu quand même 5 Grammy Awards lors de l'édition en 2008.
3: Pas de Amy Winehouse, pas de Adele.
4: Exactement.
3: C'est elle qui a ramené ce style de musique-là à l'avant-scène.
4: Vraiment, et elle l'a très, très bien fait. Elle est malheureusement décédée en 2011, mais aujourd'hui, on se rappelle son plus grand classique, Back to Black.

0: J'aime ça, j'ai un
1: très bien fini ça, Thomas. Bravo. Merci, Tom.
2: Mais ça me rappelle un souvenir. Moi,
1: c'est bon, moi.
2: C'était l'album que ma mère écoutait tous les jours quand c'est sorti. Puis on allait faire les commissions, puis on écoutait l'album au complet. C'était comme notre petite tradition. Ça m'a rappelé ça ce matin.
1: C'est un très bon album.
0: Demain, mardi 15 septembre, là, c'est là que ça devient un peu foufou. C'est la journée des linguini. Des fois, là, troquer ça pour, avec le spaghetti, c'est bon. Ça fait changement.
1: J'aime pas ça, mais ça me roule dans la bouche.
2: Un Italien te parlerait plus jamais.
0: Non. Il me parlerait. En fait, c'est un Français qui me parlerait. Parce que j'ai pas envie de vous parler de la sorte de pâte des linguini, mais plutôt du personnage linguini qu'on peut retrouver dans le film Disney Ratatouille. C'est lui le chef, le personnage principal. Et dans ce film-là, on peut entendre la chanson Le Festin. Je vous la présente ce matin. Ça va faire plaisir aux enfants dans l'auto.
3: C'est ça qu'on appelle un long shot.
2: Mais ça...

0: Ratatouille.
1: J'adore ce film-là. Fait, le festin, ouais. On écoute ça demain. Mercredi. Bon, oui, c'est la soirée de filles, mais il y a aussi quelqu'un qui se mène en ville et j'ai nommé José Godet, qui s'en vient en supplémentaire avec son spectacle Il était temps au Théâtre C. Après 25 ans dans le domaine, hein, on se rappelle, mm-hmm. Il s'est lancé dans le projet de son premier one-man show. Ce qu'on peut dire, c'est qu'en effet, il était temps, it was about damn time, Lizzo. On écoute Mercredi.

0: important.
1: Voilà. Jeudi 17 septembre, c'est la fête à trois grands gars, OK? Patrick Mahomes, le corps arrière des Chiefs, va avoir 31 ans. Okay. Alex Ovechkin va avoir 41 ans, joueur des Capitals de Washington. Et Austin Matthews aura 29 ans. La fête de trois très grands sportifs. En moyenne d'âge, ça donnait 33 ans. J'aurais pu jouer 33 tours d'intérêt, mais non. Mais non. En l'honneur de nos sports favoris qui ont commencé ou qui vont reprendre bientôt, on se met dans l'ambiance avec une chanson qui nous craque. Peu importe le sport, dans n'importe quelle arène, Timmy Trumpet et Freaks.

0: ça se fait du bien, là.
1: Ben oui, après Ratatouille.
2: Voilà. Après la grisaille là, qu'on a là, là ça l'encrinque un peu. T'as raison. Bon choix.
1: J'aime tellement écouter. Le, moi, ma partie préférée d'un match que je vais avoir en live, c'est le warm-up. Je trouve ça tellement le fun. Il y a plein de musique. En fait, ouais. C'est ça, j'aime ça. OK. On termine la semaine vendredi. Je vous ai dit tantôt, c'est la fête d'Alex Warren, mais c'est pas lui qu'on écoute.
2: Okay.
1: Parce que vendredi, c'est la journée de l'album québécois.
2: Oui.
1: Où plein d'ambassadeurs vont être derrière cette journée-là. Ariane Moffat, Vincent Vallière, Claude Pelgag. Mais l'affaire, c'est que Sarah Dufour a lancé son album Dolbo Mistassini aussi ce vendredi.
2: Ouais.
1: Mm-hmm. Fait que là, j'ai décidé de faire le mix parfait. Vincent Vallière, oui, on se rappelle qu'il est ambassadeur pour cette journée-là. Et logiquement, pour l'instant, on n'a pas découvert l'album de Sarah Dufour. Fait que je me suis dit, on met ça ensemble. Sarah de Vincent Vallière.

0: J'aimerais ça passer comme 5 minutes dans ta tête. Que les liens que tu fais, des fois.
1: On t'aimerait pas ça.
2: Non, je suis sûr que non.
1: C'est drôle.
2: Annabelle nous a écrit au texto 6-12-13. Elle dit, j'ai jamais vu ma fille avoir les yeux autant ronds que quand elle a entendu la toune de Ratatouille à la radio. Écoute, on pousse pour que ce soit en régulier.
1: Ouais.
2: En rotation régulière. Merci, Léa. Ça fait un beau tour de semaine et on la commence tout le monde ensemble. En parlant de dépenses connexes, je sais pas si vous avez déjà fait un achat, l'achat de quelque chose, puis tout d'un coup, tu te rends compte que c'était le fun acheter cet objet-là, cette chose, mais tu te rends compte que là, ça déborde d'un bord puis de l'autre. Je vous explique ça parce que là, je trouve que notre prochain projet qui va se réaliser dans les prochaines journées, moi, ça va y avoir de la dépense puis de l'organisation connexe. On s'est pas simplifié la vie, là, tout à coup.
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23: Bon mardi tout le monde, on est déjà à la mi-septembre, ça va vite. Le début de l'automne est là aujourd'hui, ben ça sent un espèce de petit look fantomatique, beaucoup de brouillard, c'est pas chaud. Il y a des endroits où on frise là le 0 degré, on est près de oui. Selon Environnement Canada, c'est 0 à Saguenay présentement. 6 au lac Saint-Jean. Dans mon auto, c'était 5. Fait que là, je sais pas, elle est pris où exactement? T'es à l'aéroport de Saint-Honoré. Ouais. Il peut faire 0 à Saint-Honoré, en effet. Donc, c'est frite. C'est vraiment pas chaud. On est sur le point de congélation à plusieurs endroits ce matin. Maximum à 17, par exemple. Il y a des nuages qui s'en viennent. Finalement, ça va peut-être être un petit peu moins beau là, cette semaine que ce qu'on nous avait prévu. On prévoyait un 4 jours de soleil. Ça va être un peu moins ça, mais quand même pas si mal. Donc, maximum à 17 aujourd'hui, là, vers l'heure du midi, là, on va déjà avoir réchauffé un peu, mais quand même 0 ce matin, c'est pas chaud. 21 demain, alternance soleil-nuage, peut-être quelques petites gouttelettes. Jeudi 17 avec alternance soleil-nuage. Moins beau vendredi, mais c'est pas bien grave parce que samedi, on va retrouver le soleil. Donc, on va miser là-dessus. À 5h29, on va s'informer avec Benoît et Nouveau Info. Hier, on a parlé de cette histoire d'une femme qui s'est fait piquer par une seringue au festival Western de Saint-Tite. Ben, visiblement, elle était pas toute seule, Benoît.
24: Ouais, deux autres femmes soutiennent avoir été piquées par une seringue, mais aussi droguées à leur insu alors qu'elles assistaient au festival Western de Saint-Tite en fin de semaine. L'une d'elles soutient avoir perdu la carte immédiatement après avoir été prise en charge par des ambulanciers sur place. Deux autres jeunes femmes ont été piquées à proximité des grandes estrades samedi soir. Dans tous les cas, des tests ont été effectués à l'hôpital. Il faudrait évidemment attendre les résultats. La Sûreté du Québec a confirmé hier enquêter sur cette affaire. Maintenant, le Québec compte une quinzaine de projets de développement au Sommet canadien de l'investissement qui est en cours à Toronto. La plupart visent l'exploitation minière dans le nord du Québec. Le gouvernement est aussi à la recherche d'investisseurs pour développer les ports de Québec et de Saguenay, ainsi que pour un projet d'usine d'hydrogène vert à Shawinigan. Le ministre sortant des Finances du Québec, Éric Girard, est sur place. Ailleurs de l'actualité, le Canada continue de se rapprocher de l'Union européenne. L'Union européenne annonce l'ouverture prochaine d'un bureau à Ottawa. Mark Carney affirme que le Canada ne cherche pas à adhérer à l'Union européenne. Le premier ministre a précisé que les discussions visent plutôt à créer une alliance unique fondée sur des atouts communs.
25: On va commencer des discussions pour une alliance unique entre le Canada et l'Union européenne parce que nous avons les mêmes valeurs, nous avons des atouts complémentaires.
24: Enfin, l'entrepreneur Olivier Primo s'est intéressé à la course à la chefferie du Parti libéral du Québec après la démission de Pablo Rodriguez. Le sympathisant de la CAQ a eu des échanges avec le président du parti en décembre dernier sur les modalités de la course, selon le Journal de Montréal. Olivier Primo affirme qu'il demandait simplement pour un ami. L'entrepreneur effectue une tournée du Québec pour parler d'économie avec les électeurs. Voilà, c'est complet pour tous les détails et autres nouvelles. 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
0: Je te demande juste pour un ami, est bonne. Daniel Potter avec Bad Day et Teddy Swims. C'est Mr. Know-It-All au 96.9 Rouge. On va parler beaucoup de politique dans les prochaines journées. Il y a 3 débats de fil. Le premier ce soir, demain celui de Nouveau et de Crave qui est présenté par nous autres. Et finalement, il y aura celui de Radio-Canada à la fin de la semaine. Oh, oui, oui.

Daniel Potter qui nous chante sa mauvaise journée et qui étrangement nous met de bonne humeur en même temps. C'est une belle contradiction, cette chanson-là. C'est peut-être pour ça aussi qu'on l'aime autant. Daniel Potter au 96.9 Rouge, 6h38. On regarde ce qui se passe dans l'actualité chez nous. On est à quelques

semaine des élections. Je vous disais tantôt qu'il y a des débats. Ça commence ce soir à TVA. Demain, c'est nous autres Nouveau et Crave, ainsi que Radio-Canada un petit peu plus tard dans la semaine. Peut-être maudite grosse semaine pour les chefs de parti, mais les députés sur le terrain, eux, sont interpellés, entre autres, par les municipalités. Ça s'est fait hier. On ne sait pas qui va remplacer Éric Girard, qui ne se représente pas pour la CAQ dans Lac-Saint-Jean, mais la mairesse d'Allemand, elle, hier, il y allait pas que le dos de la cuillère. On dit qu'on a besoin de plus d'efficacité, plus d'accessibilité, qu'il y a trop toutes sortes de programmes qui fait qu'à un moment donné, on perd des opportunités de pouvoir financer des infrastructures, entre autres, puis qu'il y a beaucoup de paperasse, puis que ça devient compliqué. Donc, on demande à ce que ce soit un peu plus simple entre les différents paliers de gouvernement. Un peu la même chose du côté de Saguenay, sauf qu'à Saguenay, on est plus déçus. On se dit qu'avec tous les députés ou à peu près au pouvoir, ainsi qu'une ministre dans la région, on n'en a pas eu pour notre argent. On s'attendait à avoir plus que ça. Alors, Luc Boivin, qui n'a pas été très, très longtemps, là, évidemment, maire avec cette administration-là de la CAQ, lui dit, là, faut renverser la vapeur, faut qu'on aille chercher notre part des infrastructures, notre part des investissements. Et il dit, on a eu beaucoup de travail à faire pour repositionner la ville, pour démontrer, tu sais, que ça valait la peine de venir faire ici. Il y avait beaucoup de PR à rattraper. Visiblement, là, ça a peut-être été moins bon avec l'ancienne administration. Et finalement, ça, c'est une moins bonne nouvelle. Par exemple, Domtar qui annonce un arrêt de production encore une couple de semaines du 6 au 20 octobre, un 14 jours. Où on va mettre à pied les 200 travailleurs qui seront touchés par ça. Le président du syndicat dit que c'est troublant. Les travailleurs sont affectés par la situation. On dit qu'il y a une centaine de travailleurs qui ont quitté dans les dernières années à cause des fermetures successives. Puis ça cause l'embauche de plus jeunes travailleurs qui ont besoin de plus d'encadrement. Donc tout ça est un peu plus difficile. Situation qui est vraiment pas évidente, c'est clair, dans le milieu du papier. Die Die, Shakira et Mark Amber avec Belong Together à Rouge.

0: Un peu de brouillard ce matin à certains endroits. Vous nous texterez 6-12-13 pour nous dire si c'est le cas, si vous avez déjà pris la route Rive-Nord. Elle avait pas mal, puis étrangement, arrivé à la hauteur du pont, ben, c'était beaucoup mieux. Mais en haut, il n'y a pas grand-chose. Donc, rendez-vous visible et soyez prudents et patients ce matin. Avec ce beau brouillard, on devrait en avoir quelques jours cette semaine, étant donné que les minimums commencent à être plutôt frais. Hein? Un petit zéro ce matin à certains endroits dans la région. Donc, ça commence tranquillement pas vite à sentir l'arrivée de l'automne. Marie-Ève et Léa s'en viennent. 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Maximum à 17, hein, aujourd'hui, pareil, là, même si je vous ai dit qu'il faisait zéro à certains endroits dans la région présentement. On vous revient avec Mitsu dans quelques secondes à Rouge. Restez là.
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15: 5:55, Saguenay-Lac-Saint-Jean, où c'est un bon début de journée. On est en plein cœur du mois de septembre. C'est le 15 aujourd'hui et à certains endroits dans la région, on a pogné zéro. Zéro degré. Oui, oui, le point de congélation. Bonjour Marie-Ève.
16: Bonjour.
15: Ça explique ta veste North Face. Mm. Bonjour Léa.
17: Bonjour.
15: Faudrait que tu switches de vêtements là. Là, les vêtements estivaux, légers, c'est terminé.
17: Non, j'ai encore mon pantalon de lin ce matin.
15: Avis à Provence, celle-là encore. Ah!
17: C'est l'été indien.
15: Ah non, on n'est pas rendu.
17: C'est que moi, j'ai vu aujourd'hui maximum de 18.
15: Oui.
17: J'ai pris ça pour du cash.
15: Ouais, t'as pas pris minimum à zéro.
17: J'ai enlevé le minimum zéro.
15: Ouais.
17: C'est parce que là, à Alma, il fait pas zéro.
15: Non, il fait combien?
17: Je sais pas, mais à Robertval, il fait 6, puis à Saguenay, il fait 0. Fait ouais, je me dis qu'à Alma, il doit faire 3.
15: Bon. Chez nous, il faisait 5 quand je suis parti. Fait que, tu sais, ça, on est dans ces eaux-là. Il y a quelqu'un de pire que vous autres. En fait, une petite gang qui est pire que vous autres ce matin au niveau de la fraîcheur puis du ressenti. Là.
17: Ah.
15: La gang de l'option sport plein air de Charles Gravel avait pris la décision d'aller en camping hier. Alors, ils ont dormi au Cap Jaseux avec un beau 0 degré. J'en connais un qui va revenir puis qui n'aura pas beaucoup dormi. Mon plus jeune est là-dedans aujourd'hui.
16: Oh, est-ce qu'on dort bien dans ce temps-là quand il fait frais
15: demain? En tente à terre.
16: Eh non. Oh, en tente à terre. Hein?
15: En tente à terre, moyen. Ouais, c'est des flots, mais ils vont en tente à terre. En tente roulotte, moi, je haïssais pas ça. Mais tu finis par te réveiller tout le temps parce que t'as frette un petit bout. Là. Tu te frettes comme dans le haut du cou. Le genre de frais que t'adores, là, Marie, avoir frette dans le haut du cou.
16: Oh, mon Dieu. Ils sont pas si on peut tu aller les chercher?
15: Non, mais ils sont certainement bien habillés, là. J'ai mis une petite tuque dans son sac hier quand j'allais porter son
16: sac. C'est pas mignon.
15: Ah oui.
16: Ça serait trop pour moi.
15: Non, hein? Ouais, non, t'aurais pas aimé ça.
16: Non,
15: t'aurais pas trippé. Léa? On restera pas pris dans ce frais-là.
17: Non, vraiment pas. Aujourd'hui, maximum de 17 du côté de Saguenay. Et on aura du soleil, même si c'est un ennuagement qui est prévu au courant de la journée. Et demain, ça se réchauffe encore. 21 degrés, qui sont prévus, 40% de possibilité d'averse. Et cette nuit, rassurez-vous, on n'ira pas frôler ni même la barre des zéros. Là, 12 degrés, okay, cette nuit, sont prévus.
16: Okay,
17: avec des possibilités d'averse.
15: Juste un one-shot deal, cette affaire-là. En attendant de savoir qui va finir par reprendre la place d'Éric Girard, qui lui laisse la politique de côté dans le secteur Lac-Saint-Jean. Les gens de la ville d'Alma, et particulièrement la mairesse Sylvie Beaumont, sont allés au front hier pour demander plus d'efficacité et d'accessibilité, donc, entre les différents paliers de gouvernement. On dit que c'est vraiment tannant, parce qu'il y a énormément de paperasse à faire entre le municipal et le provincial, et qu'il y a tellement de programmes différents qu'à un moment donné, on manque des opportunités. On manque des chances d'améliorer nos infrastructures à côté de tout ça. On voudrait avoir un resserrement. C'est une des demandes qui est faite par la municipalité d'Alma pour la prochaine administration. Et d'autres femmes auraient été agressées à la seringue à Saint-Tite.
18: Ouais, deux autres femmes soutiennent avoir été piquées par une seringue, mais aussi droguées à leur insu alors qu'elles assistaient au Festival Western de Saint-Tite en fin de semaine. L'une d'elles soutient avoir perdu la carte immédiatement après avoir été prise en charge par des ambulanciers sur place. Deux autres jeunes femmes ont été piquées à proximité des grandes estrades samedi soir. Dans tous les cas, des tests ont été effectués à l'hôpital. Il faudrait évidemment attendre les résultats. La Sûreté du Québec a confirmé hier enquêter sur cette affaire. Maintenant, le Québec compte une quinzaine de projets de développement au Sommet canadien de l'investissement qui est en cours à Toronto. La plupart visent l'exploitation minière dans le nord du Québec. Le gouvernement est aussi à la recherche d'investisseurs pour développer les ports de Québec et de Saguenay, ainsi que pour un projet d'usine d'hydrogène vert à Shawinigan. Le ministre sortant des Finances du Québec, Éric Girard, est sur place. Ailleurs de l'actualité, le Canada continue de se rapprocher de l'Union européenne. L'Union européenne annonce l'ouverture prochaine d'un bureau à Ottawa. Mark Carney affirme que le Canada ne cherche pas à adhérer à l'Union européenne. Le premier ministre a précisé que les discussions visent plutôt à créer une alliance unique fondée sur des atouts communs.
19: On va commencer les discussions pour une alliance unique entre le Canada et l'Union européenne parce que nous avons les mêmes valeurs, nous avons des atouts complémentaires.
18: Enfin, l'entrepreneur Olivier Primo s'est intéressé à la course à la chefferie du Parti libéral du Québec après la démission de Pablo Rodriguez. Le sympathisant de la CAQ a eu des échanges avec le président du parti en décembre dernier sur les modalités de la course, selon le Journal de Montréal. Olivier Primo affirme qu'il demandait simplement pour un ami. L'entrepreneur effectue une tournée du Québec pour parler d'économie avec les électeurs. Voilà, c'est complet pour tous les détails et autres nouvelles. 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
15: Il y avait du petit saut à poids à Jimmy Fallon hier.
16: Oui, le duo de la région en gym de poitrine a réalisé tout un coup en faisant partie des invités de l'animateur Jimmy Fallon à son Tonight Show hier soir à New York. D'ailleurs, on vous en avait parlé. On va écouter l'animateur les présenter puis un extrait de la performance aussi.
20: Our next guest released their album Volume 2 earlier this year, making their US TV debut, performing their new song. Give it up for Angine Dupoitrine.

0: c'est quand même très cool.
1: Oui, Jimmy Fallon les a découverts, lui, sur le web et était vraiment très excité de les recevoir. Il a dit à son public, vous n'en reviendrez pas. Les gars d'Angine de Poitrine ont décidé de lui offrir en plus son cadeau d'anniversaire quelques jours à l'avance en présentant cette nouvelle pièce qui n'apparaît sur aucun album jusqu'à présent. Je vous rappelle que le Tonight Show est regardé en direct par 1,5 million de téléspectateurs et ça ne compte pas les écoutes, notamment sur les réseaux sociaux. Par la suite, c'est immense comme visibilité. Angine de Poitrine a pu accepter l'invitation de Jimmy Fallon parce que le duo est en tournée aux États-Unis actuellement ce soir à Washington, ensuite Philadelphie, Chicago et j'en passe. Là, après ça, c'est l'Europe. Ils seront à l'Impérial à Québec le 6 novembre. Il ne reste plus de place. D'ailleurs, leurs shows sont presque tous complets. J'ai regardé, là, si vous êtes intéressés, quelques places à Amsterdam, à Toronto et Mexico. Pour le reste, tout est complet pour Angine de Poitrine. 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Alors, la question d'aujourd'hui, le tiers des adultes est trop gêné pour demander ceci.
0: Le grand défi d'une relation à long terme, là, à part pas trop se taper ses nerfs, c'est garder la flamme. Hein? Garder la flamme, c'est pas toujours évident. Et Pascal, dans Véronique et les Fantastiques, s'est demandé si lui ne devrait pas arrêter de parler avec ses fesses pour garder la flamme. Restez là. On en reparle dans quelques instants. Oui, Marie, t'as le droit de faire cette face-là. Mais je pense que tu vas aimer ça. C'est chaud, à Rouge!

0: Mitsou au 96.9 Rouge. Il est 6h05, on est dans le brouillard ce matin à plusieurs endroits. Faites attention à vous autres. Et hier, dans Véronique, elle est fantastique. On a parlé de ce qu'on peut faire pour garder la flamme ou de, dans le cas de Pascal Morissette, ce qui peut-être, il devrait commencer à penser à arrêter de faire.
1: Juliette trouve pas drôle.
2: Ben, elle me trouve drôle, mais je sens qu'elle m'a moins d'entrain. Tu sais, je fais encore parler mes fesses, moi, là, dans le lit pour faire l'affaire.
1: Ben, je vois pas pourquoi qu'elle trouve pas ça drôle.
2: Ben! OK, c'est ça. Mais c'est pour ça que je voulais...
3: T'aurais dû en parler plus tôt que tout ça, pour vrai.
2: Non, mais je fais parler mes fesses parce que moi, je refuse de vieillir.
1: Quand tu dis que tu fais parler tes fesses,
3: comment
1: genre,
3: tu fais,
1: maintenant?
2: Bonjour, c'est moi, Monsieur Fesse. Puis là, Julie a toujours ri.
1: Oui.
2: Puis là, elle est comme, ouais, à un moment donné, on en revient. Là, de Monsieur Fesse, puis je suis comme, attends, tu trouves pas plus ça drôle,
1: Monsieur
2: Fesse?
1: On dirait qu'on a vraiment accès à une grosse partie de ton insulte.
0: Oui, oui. Lui aussi, comme Jim Carrey, fait encore parler ses fesses de temps en temps pour rire.
1: Oui.
0: Moi, je trouve ça drôle de même.
1: Oui.
0: Mais tu sais, si ça fait comme 15 ans que t'es avec ta blonde, ton chum, et que tu fais encore des blagues de ce genre-là, peut-être ça passe moins bien avec le temps. Peut-être que non. Je sais pas. Vous autres, est-ce que plus la relation évolue, plus vous cherchez des choses plus sérieuses, plus matures?
1: Je sais pas si je cherche quelque chose de plus sérieux, mais moi, faire parler les fesses, j'aurais trouvé ça drôle au début.
0: Oui,
1: là.
0: Oui.
1: Mais c'est sûr que je me tannerais. Tu sais, quand David, il me fait des petites affaires simples, des fois, de pour être coquin, là. Non, c'est pas sexy ce que tu fais, là.
0: T'as le cringe qui monte, là.
1: Ouais, hein? C'est comme, voyons, c'est pas beau quand tu fais ça. Arrête, c'est pas drôle.
4: Comme
1: c'est même
4: dans
1: plus drôle.
4: OD, t'as le hic. Tu pognes le hic.
1: Ah oui, c'est
4: comme une petite action qui turn off un petit peu.
1: Ouais,
4: comme,
1: turn off.
4: Ouais, avoir le X, c'est ça, c'est comme, mais bon, voyons, là, on dirait, je sais pas.
1: Gêné. Ça te donne pas le goût de te rapprocher. Je vais dire ça poliment de même.
0: Mais des fois, on dirait qu'on sait plus comment approcher.
4: C'est vrai.
0: Ça fait longtemps que t'es avec la même personne, puis tu sais, on le sait, là, ça fait des vagues, là, tu sais, des fois, c'est vraiment hot, puis des fois, ben, t'es dans le creux de la vague.
1: Oui.
0: Puis là, dans le creux de la vague, des fois, tu paniques un peu. Puis là, tu te mets à faire des petites affaires.
1: C'est tellement niaiseux.
0: Oui, mais je sais, mais tu sais plus comment tu prends.
1: Ça me donne des frissons dans le dos.
0: Mais tu sais plus comment
1: oui,
0: tu prends.
1: Oui, je sais, mais entoure-moi, puis tu sais,
0: C'est ça que vous voulez. Explique-moi, Marie.
1: Ben,
0: je sais pas comment m'en sortir.
1: Ben, ça dépend de chaque femme, là. Ça dépend de chaque femme. Mais moi, j'ai juste besoin, peut-être, en ce moment, de vie.
0: En ce moment, c'est de ça que tu as besoin.
1: Qu'on m'entoure, qu'on m'encadre, qu'on me protège.
0: Fais-moi
1: pas des petites affaires simples de perdre de même, de faire parler tes fesses. Mais David l'a jamais fait. Je pense que je rirais. Là, la première fois, je rirais pas.
0: Il fait d'autres, il faisait d'autres choses, par exemple.
1: Hein? Non, il fait bien d'autres choses.
4: Genre.
1: Il fait l'hélicoptère. il va être super content. Mais, ben, il fait plus, là.
0: Il fait plus, il arrête. C'est dommage. Hey, quand
1: on
0: même.
1: Ira pas là.
0: Non, mais tu sais, l'été, ça fait du vent. Ça rend.
1: Léon,
4: on a perdu. J'ai tellement hâte d'avoir
1: 45
4: ans.
1: Mais le pire, c'est que t'as jamais rencontré David. Puis quand tu vas le rencontrer, tu vas juste passer à l'hélicoptère.
0: Mais tu sais, David, il y avait ton ange quand tu as commencé à faire ça, Léa. Là.
4: Ah,
0: c'est
4: oui.
0: Une tradition qui dure.
4: Ah, c'est ça.
1: Ça va être ça, je te l'ai déjà dit.
0: Je t'ai raconté ça souvent, le pénicoptère.
1: Le pénicoptère.
4: Wow!
0: Peut-être pas en honte, mais tu l'as raconté souvent. Ah! Puis Léa, Loum, lui, il fait ça.
4: Non, pas l'hélicoptère. Il fait pas parler ses fesses non plus.
1: Non,
4: mais
1: non.
4: On est, tu sais, vous le savez, on est enfantin.
0: Oui, vous êtes très enfantin.
4: On a deux grands cœurs. Oui, on est jeune, mais on a des cœurs d'enfants, là, vraiment, même pour notre âge. Fait oui, moi, c'est le genre de truc. Les trucs qui maturent me font vraiment rire. Mais à un moment donné, c'est sûr que si t'essaies de me croiser de même, puis d'arriver à tes fins. En faisant parler tes fesses, c'est pas ça qui... Non, non, non, non, pas dans un contexte où c'est ça. Où on veut amener les choses plus loin.
0: Ouais, non, ah, ça te donnera pas le goût.
4: Non, ça va juste me faire rire.
0: Ouais.
4: Ça va pas procurer d'autres...
0: Tu trouves pas ça tant sexy?
4: Non, c'est pas sexy, mais c'est très rigolo. Okay.
0: Oui, ça, c'est pas pour être rigolo, c'est rigolo.
4: Oui.
0: Ça fait 4 minutes qu'on rit. Hein.
4: Hey,
0: j'ai mal aux yeux.
4: J'ai tellement pris de chance. J'ai tout aimé. Il y a des trucs pour garder la flamme dans un vieux couple.
0: Ah,
4: donc,
0: vas-y.
4: Continuer à se faire des petites dates, faire des rencarts, vraiment, qu'on se prévoit comme au début.
0: Ouais, plus ça avance, plus ça coûte cher, ces petites dates.
4: Oui.
0: C'est comme une semaine à Toronto, voilà un show qui est hors de prix.
1: Hey, arrête de nous le roter. Tu vas vivre une belle expérience.
4: Hier, Marie, il a pensé à ça de nous dire combien c'est bien. J'ai dit, ça serait tellement drôle que tu nous révèles ça la journée au mari.
0: Je te l'ai dit, Léa, ils sont payés, j'ai oublié combien ça coûte.
1: Ouais, c'est ça.
0: Complètement
1: en tout cas, tu le rotes à ta barouette.
4: Bon, voulez-vous un truc vraiment hardcore
0: oui.
4: ce matin?
0: Oui, vas-y.
4: Se toucher sans que ça mène nécessairement au sexe.
1: Ah,
0: ça,
1: ah juste
0: ça. Ah, ça, c'est blanc.
4: C'est blanc? Ben, ben. Se surprendre. On va demander à Caro qu'elle te surprenne.
0: Ah, ben oui.
4: Ça fait partie des trucs pour garder la flamme.
0: Oui, OK.
4: Mm-hmm. Et ne pas devenir que de coéquipiers. Hein? Faut pas juste être des coéquipiers avec les enfants, les factures, l'épicerie. On est un couple avant tout.
1: T'as oui, raison. C'est vrai ça. Si Caro arrivait déguisée à te surprendre,
4: ouais.
1: à ta barouette, hein?
0: Et qu'est-ce qu'elle me surprendrait?
4: Alicia
0: a dit qu'elle veut jouer à l'infirmière durant notre voyage à Toronto. Je vais être saisie, c'est un moyen temps. Dans quelques instants, vous... Une chance qu'elle dort. Dans quelques instants, vous pourriez être notre chef de la gang et nous confier ce qui vous permet de, de garder la flamme chez vous. Textez-nous au 6-12-13. Chef et Chabougie s'en vient.
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6: On est à la recherche de notre chef de la gang Saguenay-Lac-Saint-Jean et comme d'habitude, vous êtes d'une immense générosité. Nous, on l'a un peu échappé tantôt. Ben, vous avez trouvé ça drôle.
10: Il y a Claudia qui nous a texté, entre autres, « Allô la gang, l'anecdote de Marie me rappelle un flash du film Les Boys 2. Oui. » La fameuse toupie québécoise de Marc Messier.
6: Bien sûr!
11: Oui, sinon Marie-Ève qui a dit « Mais qu'est-ce qu'on vit là? » Ça réveille sur un moyen temps. Vous irez écouter dans le balado, pour vrai, un excellent moment.
10: Qu'on ne répétera pas.
11: Non. Oh,
6: c'est dommage. Moi, j'aurais aimé refaire ça.
10: Par respect pour les personnages.
6: Oui, ouais, les gens impliqués dans l'histoire.
11: Mais peut-être qu'on va avoir une question Peter Santeux qui sera reliée. Hein? C'est une possibilité qui a été évoquée par Daniel au
6: 6-12-13. Ouais, ah, oui, ça se pourrait. Bon, OK. Vous nous textez chef au 6-12-13 tout de suite, puis on jase dans quelques instants. Vous serez la première personne à qui on aura le plaisir de parler en cette journée de brouillard, un petit matin gris et un peu sombre là, à certains endroits. Donc, soyez bien prudents. Rendez-vous bien visible. Chevauzé avec Born to Dive. 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
1: Et ce matin, on va rejoindre un petit peu. Je suis trop loin, j'ai pas son nom. Là,
2: ben c'est Mélissa.
1: Mélissa, ce matin.
2: Bonjour.
1: Salut Mélissa, comment ça va?
3: Ça va bien, vous autres?
1: Ben oui, oui. T'as l'air en pleine forme un matin?
3: Toujours en pleine forme.
1: Ça, on aime ça. Ça, c'est vraiment agréable. Est-ce que tu étais là il y a quelques instants quand on a dit beaucoup trop de choses entourant l'intimité de nos conjoints?
2: J'adore ton rire. Alors, Mélissa, comme tu as été témoin de cette discussion, on te demande, toi, qu'est-ce que tu fais pour garder la flamme dans ton couple?
3: Ben, tu sais, des fois, là, passer nu, dans le salon, pendant que tu t'en vas à la douche, tu sais, lui, il est en train de faire quelque chose, puis toi, tu t'en vas prendre ta douche, ben, tu fais exprès pour passer tout nu, tu sais?
2: Ah, c'est bon! Oui.
1: C'est sûr que ça peut réveiller l'instinct.
2: Oui.
1: Ça se pourrait qu'il lève la tête de son téléphone.
2: Oui. Est-ce qu'il lève la tête de son téléphone?
3: Absolument.
1: Okay. Oh, yeah!
2: C'est parfait.
1: Tu l'as encore, Mélissa. Tu l'as encore. Ouais. Hey, Mel, on va tourner la roue pour toi, puis on va aller voir ce qui se cache là-dedans. Peut-être que tu obtiendras un super privilège. C'est parti.
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1: OK, on a deux super chanteuses avec des grandes jambes ce matin. Okay. Commençons par celle dont on n'avait pas vu, dont on les avait pas vues depuis longtemps. Céline. Ah. Oh, être dur à battre, ça. Même si l'autre a des belles cannes aussi, c'est Dua Lipa. Oh.
3: On va rester dans la frénésie de Céline.
2: Oui,
1: ben, c'est une bonne idée. C'est une très bonne idée. Donc, le choix du chef, ce sera les derniers, seront les premiers. Merci, Mélissa. C'était un plaisir de t'entendre ricaner de même le matin. Salut, elle n'arrête pas jamais. Restez là, on vous revient, on s'informe. Tu nous parles de quoi, Marie?
2: Hey, je vous parle des prix Emmy. C'était hier soir, en plein lundi. Hein?
1: Oui, les grosses séries qui ont gagné, plein d'affaires qui sont sur Crave.
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1: Un excellent début de journée, Saguenay-Lac-Saint-Jean. On est en plein cœur du mois de septembre. C'est le 15 aujourd'hui, puis c'est vraiment une journée de septembre à laquelle on a droit avec du beau brouillard là ce matin. Ça a été vraiment frette à certains endroits.
2: Hey, on nous a dit qu'à Saint-Félix, ça avait gelé. À certains endroits, on avait peut-être du petit givre sur les toits. Présentement, on a 1 degré du côté de Saguenay. Robertval, c'est un peu plus chaud avec 5 degrés actuellement. Aujourd'hui, le maximum pour toute la région, ben, c'est 17 degrés. Fait que ça va se réchauffer. Bon. Cette nuit, on attend 12 degrés. On va pas refrôler le point de congélation. Ce sera du soleil, même si bon, un ennuagement est prévu aujourd'hui. Risque d'averse en fin de journée du côté du lac. Et demain, probabilité d'averse également dans toute la région avec un maximum de 21 degrés. On avait une belle salutation. Ce matin, un beau souhait de bonne fête.
23: Salut la gang du matin, c'était pour souhaiter un très bon anniversaire à mon épouse, Émilie Moutafis. Je t'aime, I love you.
2: Bonne
1: mais
2: c'est
1: bien
2: beau,
1: cool,
2: ça. J'adore ça. Ça rallume la flamme, les amis. D'envoyer un message de même à la radio puis de la surprendre.
1: T'as raison. J'adore son accent. Bonne c'est vraiment cool.
2: J'adore sa voix. Vous savez, hein, j'ai penché du genou.
1: T'as failli te ramasser à quatre pattes à terre, là, tellement que le genou a lâché. Là.
2: Ben oui.
1: Non, mais. Reste tes genoux, là.
3: Oui.
1: Va, fais pas d'image, là.
3: Ben, j'ai rien dit.
1: On peut-tu décrocher de ce qui s'est dit dans dernière demi-heure, là? Arrête, là.
3: C'est juste que ma face parle trop des fois.
1: Tu peux, oui. On va parler de fermeture de voies de circulation un peu partout dans la ville aujourd'hui. Il y a quand même des secteurs là à Saguenay, plein cœur de Chicoutimi là, qui vont être un peu problématiques. Aujourd'hui, entre 9 et 16 heures. Donc ça, c'est on n'est pas trop dans le crunch, mis à part en fin de journée. Là. Il va y avoir une fermeture de voies sur le boulevard Université en direction de Talbot, entre La Fontaine et Bégin. On fait du pavage dans ce coin-là. Même chose sur la rue Bégin, boulevard Université jusqu'à Champs-Élysées, de 7h30 à 17h, c'est circulation locale seulement. Donc, ça va quand même occasionner des ralentissements là, dans ce coin-là. Il y aura un petit accès pour le centre de formation, l'Oasis, pour ceux qui doivent s'y rendre. Mais le Parti québécois est deuxième, selon un nouveau sondage, Benoît.
4: Voilà, la CAQ passe devant le Parti québécois dans un nouveau sondage Main Street obtenu en exclusivité par Nouveau Info. Le parti de Christine Fréchette obtient 25 % d'appui contre 23 % pour le PQ, 18 % pour le Parti libéral, 15 % pour le Parti conservateur et 5 % pour Québec solidaire. Le sondage commandé par la CAQ a été réalisé du 11 au 13 septembre dernier auprès de 2145 électeurs. Sa marge d'erreur est de 2,1 %. Un électeur sur 8 n'a toujours pas fait son choix à 3 semaines du vote. Maintenant, le gouvernement américain confirme l'ajustement de certains tarifs dans la guerre commerciale contre le Canada. Une surtaxe de 50 % est ajoutée sur certains fromages, bateaux à moteur, fourrures d'animaux ainsi que des produits à base de papier ou d'acier. À l'inverse, la surtaxe est retirée sur le ciment, le papier de toilette et le whisky en format de 4 litres ou plus. La semaine passée, Donald Trump a annoncé un embargo sur plusieurs produits canadiens qui doit entrer en vigueur le 29 septembre. C'était sa riposte au contre-tarif canadien. Enfin, vos pneus d'hiver pourraient vous coûter 10 % plus cher cette année en raison du conflit au Moyen-Orient. Des détails

0: plus beau finalement à la télévision américaine. Si vous êtes abonné à la plateforme Apple TV, vous avez peut-être vu la série Widow's Bay qui ressort grande gagnante des prix Emmy. Elle a été sacrée meilleure comédie de l'année. D'ailleurs, l'acteur principal qui interprète le maire de l'île Widow Bay, Matthew Rhys, a remporté la statuette du meilleur acteur et il a réalisé une première dans l'histoire des Emmy. Il est allé chercher un autre prix de meilleur acteur. Il a été récompensé pour son rôle dans le thriller psychologique La Bête en moi qu'on trouve sur Netflix. Donc, c'est un bon acteur.
1: Non, mais vraiment, il est, dans celui-là, il est, moi, c'est lui que j'ai vu. J'ai pas vu Widow's Bay, là. Il est troublant, là.
0: Oui.
1: Oh, il est bon. Non, il est vraiment bon. Il mérite ça, là.
0: Sur la plateforme Crave, la série à retenir est Axe, l'histoire d'une jeune scénariste égocentrique et une légende de la comédie sur les déclins qui doivent surmonter ensemble leurs différences pour sauver leur carrière. Et celle qui interprète Deborah Vance, qui est un des deux personnages principaux, a réalisé l'exploit de décrocher son 5e prix Emmy en 5 saisons. Et c'est l'actrice Jeanne Smart, sérieux, c'est juste des bons acteurs qu'on a énumérés c'est jusqu'à présent. Également sur Crave, meilleure série dramatique pour De Pitt et meilleur acteur aussi pour celui qui joue le docteur Michael Rabinovitch, c'est Noah Wyle. Alors c'est lui qui a été récompensé entre autres pour cette série-là.
1: Je vais l'écouter, là, De Pitt. Là. Oui. J'ai fini toutes les séries que j'écoutais à Paramount Plus. Je vais retourner à Crave.
0: C'est à ça que ça sert aussi le gala. Hein? C'est les galas des prix, comme le prix Gémeaux, prix Emmy. D'ailleurs, prix Gémeaux, là, j'ai pas lu l'article encore, mais dans la presse, on dit que l'audience là, a baissé encore. C'est sûr que les galas, ça attire un peu moins de gens.
1: Les galas, c'est le fun le lendemain, maintenant.
0: C'est les résumés, c'est ça qui nous font dire, bon, ben, c'était quelle est la série à regarder et tout ça. 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On veut savoir qui va monter à bord de ce bateau-là. D'ailleurs, aujourd'hui, 15 septembre.
1: Oui.
0: Ça fait 20 ans que les croisières ont débuté à Saguenay. On reçoit 3 bateaux de croisière.
1: Aujourd'hui,
0: il y a 3 bateaux qui vont arriver dans les eaux.
1: Garde-nous un peu parce qu'on va parler de ça vers les 7h15 ce matin après le Ella Léa. Mais dans les prochaines minutes, j'ai envie de jaser d'hockey. Ça vous tente-tu de jaser du Canadien?
2: Oui.
1: Parce que hier, ils n'ont pas shooté des rondelles dans le fond du filet. Ils ont essayé de rentrer des petites babales dans le trou. C'était le tournoi de golf du Canadien de Montréal où on a présenté plein de beaux mondes, des petits nouveaux qui font jaser. On revient là-dessus dans quelques instants parce qu'on commence tranquillement pas vite à avoir hâte qu'ils reviennent après la saison extraordinaire de l'année passée. Céline, qui poursuit son beau tour à Paris demain mercredi. Les derniers seront les premiers à Rouge.

0: Hey Marie, on n'a pas eu la chance de s'en parler hier. Vite, vite, c'était quoi ta première réaction lorsque tu as vu les stories, les vidéos de l'arrivée de Céline sur scène?
1: J'étais en train de rater ça.
0: C'est ça, ma réaction. Hein? Je le savais.
1: Je la trouve tellement forte, cette femme-là. Mm. Oui, sa voix a changé, mais écoute, comme elle le dit, elle prend ce syndrome-là, ce défi-là, pour en faire vraiment une réussite. C'est exceptionnel ce qu'elle réussit à faire.
2: T'as tout à fait raison.
1: Qu'on aime ou pas son répertoire musical, on s'en fout. Mm. Regardez cette personne-là, à quel point tu veux juste la suivre. C'est hallucinant.
0: Bon, écoute, ça, c'était un très beau moment. Et hier, on a eu droit à une autre arrivée sur scène. L'arrivée des joueurs du Canadien en petit short un peu trop courte. Cole Caulfield, là.
1: Rallonge
0: une petite bite, tes Bermudas, mon grand.
1: Mais non, il a les jambes courtes.
0: Ah, mon
1: Dieu. Fait qu'il n'y a pas le choix, sinon il va se rapetisser.
0: OK. Il va
1: être encore plus court.
0: Je trouvais que c'était quand même court. Je sais que c'était à mode, là, mais.
1: Il a le droit.
0: Ils sont arrivés au tournoi de golf hier. Tout le monde est souriant, tout le monde est de bonne humeur. Monsieur Molson est bien heureux, dit qu'il n'y a pas trop d'attente. On va passer en une autre belle saison, mais on se fixe pas de grands objectifs. Il est 24 heures avant l'arrivée du fameux tournoi de golf. Il s'est passé bien des affaires chez le Canadien. Ils ont réglé Martin Saint-Louis pour plusieurs années, donc il sera le coach du Canadien encore longtemps. Xavier Bolduc, joueur québécois qu'on aime tous beaucoup et qui est en pleine montée. Là, ça va bien sa carrière, puis ça risque de s'améliorer. Il a signé un contrat de 4 ans. Il était vraiment très, très heureux de ce contrat-là et de rester avec le Canadien longtemps, même si ça a traîné tout l'été. On sent qu'il y avait un désir de part et d'autre de l'avoir dans l'équipe. On a encore 3 gardiens. Ça, c'est l'affaire qui, visiblement, semble être le point là qui marchera pas. Mm-hmm. On veut commencer l'année avec 2 gardiens, mais il y en a encore 3, puis c'est un petit peu compliqué. Et ce qui a fait jaser toute la fin de semaine, c'est le fait que le Canadien a engagé Chris Kreider, le fameux joueur qui, à l'époque, jouait pour les Rangers, qui a scrappé le genou de Carey Price slash le restant de sa carrière et qui nous a fait perdre une très belle chance de gagner la Coupe Stanley il y a plusieurs années de ça. Et ce gars-là sont allés l'engager. Alors, t'avais les fans de hockey, les vrais de vrais fans de hockey qui disaient « Quelle bonne embauche! Ça nous prenait ça, ce gars-là! » Puis t'as ceux qui sont émotifs. Puis qui la trouvent pas drôle.
1: Ouais.
0: Il nous a scrappé, Carey.
1: Ils en veulent encore.
0: Tout à fait.
1: Je ne sais pas quelle a été la réaction à Carey Price.
0: Je ne sais pas, mais il y avait beaucoup de mèmes de Carey Price sur les publications qui étaient comme, qu'est-ce que c'est ça? Puis là, la joke, c'est qu'au mois de novembre, on va honorer Carey Price parce qu'il va rentrer au temple de la renommée et Kreider va être sur la glace dans l'uniforme du Canadien.
1: Et l'ironie, là,
0: C'est un peu bizarre. C'est un peu bizarre, mais en tout cas, à l'interne, puis c'est un ancien coéquipier de Martin Saint-Louis, tout le monde a l'air bien heureux de l'avoir. Mieux vaut que ce soit nous autres que les autres qui l'aillent, finalement. Ça ressemble un peu à ça. Avez-vous hâte que le Canadien revienne en série?
1: Ah, tellement. Ça fait partie des réconforts de la vie, ça. Quand ça revient, on recommence une nouvelle saison. C'est le fun de les voir aller. Oui, il va y avoir encore plein d'affaires qui vont se dire.
0: Ben
1: il va y avoir plein de rumeurs, puis plein de potes. Mais maudit qu'on aime ça, suivre ça. C'est une religion.
0: Oui, Léa, là. Est-ce que tu suis ça hors des séries?
3: Hors des séries, je ne suivais pas ça, sauf quand j'habitais chez mes parents.
0: OK.
3: Parce que mes parents écoutaient tous les matchs.
0: Ah oui, OK, des fans.
3: Oui, vraiment. Fait que j'aimais beaucoup les regarder avec eux, mais c'est pas un réflexe que j'ai pris de mon bord. T'sais, je m'installais devant la télé, mais j'ai hâte que ça recommence. J'ai tellement été investie aux dernières séries que là, je veux suivre la saison régulière. Là. Moi mon chum, on est vraiment dans la folie canadienne.
0: Mais j'aime ça. Ça, c'est le fun là, de voir qu'on va prendre partie prenante dès le début. Moi, je me branche à chaque année au début de la saison. Plus se mettre à perdre, plus ça me tente plus. Est-ce que vous autres, vous toffez même quand ils se mettent à perdre?
1: Ben oui. C'est ça, c'est des vrais fans de hockey du Canadien. Moi, je suis pas fan de hockey comme
0: les fans du Canadien.
1: Moi, c'est le son que j'aime. C'est juste le son de la pièce.
3: C'est vrai.
1: C'est très rare que je vais m'asseoir avec David pour regarder le match.
0: Ah oui?
1: Malgré que je m'assoie un peu, mais je suis trop stressée. Fait que ça me rend trop anxieuse.
0: Okay.
1: J'aime ça aller les voir sur place. Bon, maintenant, c'est démesuré, fait que j'y vais presque plus. Mais on dirait que ça me rend moins nerveuse quand je suis sur place puis que je les vois agir. Okay. Mais à la télé, ça me stresse plus. Fait que j'aime juste entendre la rondelle.
0: C'est à cause de Pierre.
1: J'aime juste entendre, oui.
0: C'est parce que Pierre est au crinqué.
1: Mais Pierre puis Marc-Denis, j'aime tellement ça les entendre. T'sais, que ce soit sur RDS ou TVA Sport, j'aime écouter les deux, ça me dérange pas, mais il faut que ce soit en français. Moi, quand David me met ça en anglais, ça m'insulte. T'sais, non, on recommence. Tu mets ça en français.
0: Ah ouais.
1: C'est important pour moi, c'est mon petit c'est mon petit dada.
3: C'est réconfortant.
1: Oui, non.
3: Quand j'allais me coucher jeune là, puis c'était le hockey qui jouait dans le salon là. Je dormais tellement mieux.
1: Oui.
3: Là. C'était tellement un son réconfortant. Oui, je suis d'accord.
0: Avoue que t'avais le goût de te relever une fois de temps en temps. Hey. T'entendais un coup de sifflet, puis c'était long avant que le jour prenne. Avoue que t'avais le goût de te lever et voir ce qui se passait.
3: Quand mon père, il criait « Ouais! » Puis là, quand je chantais qu'il y avait de l'action, j'étais comme « Je manque tout ça! » Mais moi, je pouvais espionner la télé depuis le deuxième étage. On a un plafond. Fait que des fois, là, je sortais de ma chambre puis je regardais la télé.
1: Tu pouvais regarder ce qui se passe.
3: Ouais, d'en haut, oh, c'était bon.
0: En terminant, c'est qui votre petit préf?
3: Oh my God! Non, c'est trop compliqué! Caulfield a une place spéciale.
0: Ouais.
1: C'est l'assistant capitaine, Josh Anderson. Voyons. J'aimerais ça prononcer.
0: Josh Anderson.
1: Je l'aime beaucoup.
0: Oui, c'est le nouvel assistant.
1: Oui, ouais, il y a maintenant
0: avec
1: son.
0: Anderson, hein, je pense.
1: Je sais pas, j'ai juste retenu Josh.
0: Ah, juste Josh.
1: Anderson.
0: Josh. Tu peux juste l'appeler Josh.
3: Josh.
1: Il est bon.
0: Oh, oui,
1: il
0: a
3: des beaux yeux.
0: Ah oui, c'est un beau bonhomme. Oh, oui.
3: Doubidoubidou.
0: C'est qui ça, Doubidou?
3: Doubidou! Doubidoubidou!
0: Dobèche! Dobèche, oui.
1: C'est Félix Séguin hein, qui dit ça. C'est-tu Félix Séguin?
0: Ouais, oui, c'est ça.
3: Ça va? Je m'ennuie de ça. Je m'ennuie de ça. Ça va?
0: Ouais, moi, j'aime bien Demi Dove. J'ai acheté deux T-shirts de Demi Dove, un pour moi puis un pour mon plus vieux. Il y a intérêt à rester avec le Canadien longtemps. Ouais. Chaque fois que j'achète un Christy T-shirt, ils se font échanger dans la semaine d'après. Cette année, j'ai été correct. J'ai bien fait ça.
3: Je devrais acheter celui de Struble.
0: Ah, tu veux qu'il soit échangé? Je pense que le Canadien voudrait que j'achète mon tambour. Mike DeMero avec Take Me Away à Rouge.

0: On prend deux secondes pour souhaiter un anniversaire ce matin.
1: 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Allô, ma belle gang du matin. 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
0: Il y a quelques années, je faisais pas mal d'affaires avec la gang du pavillon sportif à Lucac, puis ceux qui s'occupaient du sport étudiant. Je participais à des activités de financement pour eux autres. Et je me rappelle quand on a commencé à jaser d'amener une équipe de hockey masculin à Lucac, à quel point on voulait que ça fasse rayonner l'université et que l'université devienne une référence en sport. Ben, je pense pas qu'ils pensaient que ça allait aller aussi vite et aussi bien.
4: Elle est devenue, parce que l'équipe de hockey masculine du côté de Lucac a été créée en 2023. Dès sa création, les joueurs jouaient en D2, qui est comme presque le niveau le plus fort. Ils ont remporté les trois championnats en D2. On passe au niveau supérieur. Une belle nouvelle.
1: Wow.
4: Les Inuits de Lucac qui vont passer en division 1, donc qui s'amènent dans la Ligue des grands, vont jouer contre les autres universités.
0: Cette année, ça?
4: Non, pas pour cette saison-ci. Okay. Là, c'est dernière saison en division 2.
0: Okay.
4: Puis dès donc 2027-2028, ils passeront en division 1. Ça, c'est une belle nouvelle. On va jouer contre l'université de Sherbrooke, McGill, Concordia. Bref, on va jouer contre les grandes équipes de hockey. Donc, on va relever d'un niveau parce que là, clairement, c'est trop facile pour les Inuits. Et en plus de ça, clairement, les autres équipes des autres universités sont contentes parce que du côté Trois-Rivières, McGill, Concordia, avant, ces équipes-là en division 1 devaient se rendre en Ontario pour affronter des équipes qui faisaient aussi partie de la division 1.
0: Qui faisaient gros de la route.
4: Oui, parce que, il n'y avait pas assez d'équipes universitaires québécoises en division 1, mais là, ça va leur permettre de se recentrer un petit peu plus au Québec, ce qui est bien, bien le fun, puis on est très, très fiers de nos unités.
0: Puis allons les encourager. L'aréna est le fun. C'est plus petit un peu. C'est une autre affaire que le junior majeur. Puis le hockey semi-pro, là, faut qu'on les voir un peu plus.
4: Mm-hmm.
0: Super équipe, très, très performante, celle des Inuits de Lucac. Dans quelques minutes, on va jaser croisière avec vous autres, entre autres. Moi, je la pose toute la question. Est-ce qu'il y a une croisière, vous rêvez de faire ça dans la vie? C'est laquelle? Quelle est la croisière que vous rêvez de faire? On souligne les 20 ans déjà.
4: 20
0: c'est aujourd'hui,
4: ans.
0: Les 20 ans des croisières.
1: La première escale, dans le fond, du Queen Mary 2, c'était en 2016, 10 ans après.
0: OK. Hey, dans quelques... Puis ça, on va en parler parce qu'on a un beau concours.
1: On a un gros concours.
0: On va tout faire ça tantôt.
4: Ouais.
0: Qu'est-ce qu'on fait dans l'Alia?
4: Ah! Hey, ça fait longtemps, je me rappelle pas la dernière fois que je vous ai fait classer des chansons selon une catégorie.
0: Oui!
4: Aujourd'hui, je suis complètement politique.
0: Mais on est dedans, là.
4: Je vous fais classer votre politique.
0: Premier débat à soir, débat de nouveau, puis Crave demain. OK, Benson Boone s'en vient. 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
20: C'est un excellent début de journée. On est à la mi-septembre. Le soleil est en train de sortir. Il y avait de la brume tantôt. Il y en a qui se sont gelés les foufounes ce matin en rentrant dans la voiture. Parce qu'il y a des places, c'était pas chaud, là.
21: Les places, c'est pas chaud. Et je viens de rafraîchir ma page et c'est toujours un degré du côté de Chicoutimi ce matin. Fait que oui, il fait froid, mais ça va se réchauffer aujourd'hui. 17 degrés qui sont attendus. On aura soleil une bonne partie de la journée, quoique ça va s'ennuager vers la fin d'après-midi. Risque d'averse également en fin d'après-midi du côté du lac Saint-Jean. Cette nuit, 12 degrés. On va pas revenir près des zéros. C'était comme exceptionnel, juste pour nous titiller. Demain, ça se réchauffe 21 degrés avec un 40% de possibilités d'averse.
20: Il y a beaucoup de différences de mercure là, entre différents points dans la région. Donc, pour le fun, si vous êtes dans le char, textez-nous donc, dites-nous combien il fait dans la voiture, dans votre coin, puis vous êtes où à peu près. On va parler des élus municipaux de Saguenay qui ont jasé hier avec les médias pour parler de ce qu'ils aimeraient eux aussi pour la prochaine administration du gouvernement du Québec. Puis on dit qu'on est assez déçus parce qu'on avait des députés au gouvernement pas mal partout dans la région, plus une ministre, puis qu'on n'a pas eu ce à quoi on s'attendait. Il y a des promesses qui ont été faites, qui n'ont pas été tenues encore, des sous qui avaient été annoncés et qu'on n'a pas reçus. Bref, Luc Boivin dit aussi qu'il y a eu quand même un gros travail de PR à faire, là. Beaucoup de discussions pour repositionner Saguenay. On semble qu'avec l'ancienne administration, il y a peut-être des gens qui s'étaient brouillés un peu. Ça allait un peu moins bien. Marc-André dit qu'à Saint-Charles de Bourget, il fait 5 à matin, 4
21: on a beaucoup de
20: à Ferland-Boileau, 4-5 à la baie.
21: C'est pas chaud, hein?
20: Il y a beaucoup de brouillard entre Saint-Honoré jusqu'à Chicoutimi. Oui, c'est vrai. Nous, c'est en train de se dégager, le centre-ville. Mais oui, moi aussi, là, sur la Rive-Nord, en s'en venant ce matin, fallait se rendre bien visible, évidemment. Et on va jaser avec Benoît et Nouveau Info. On revient sur cette histoire d'une femme qui a été piquée avec une seringue au Festival de Saint-Tite en fin de semaine. Ben, visiblement, elle n'était pas toute seule.
22: Ouais, deux autres femmes soutiennent avoir été piquées par une seringue, mais aussi droguées à leur insu alors qu'elles assistaient au Festival Western de Saint-Tite en fin de semaine. L'une d'elles soutient avoir perdu la carte immédiatement après avoir été prise en charge par des ambulanciers sur place. Deux autres jeunes femmes ont été piquées à proximité des grandes estrades samedi soir. Dans tous les cas, des tests ont été effectués à l'hôpital. Il faudrait évidemment attendre les résultats. La Sûreté du Québec a confirmé hier enquêter sur cette affaire. Maintenant, le Québec compte une quinzaine de projets de développement au Sommet canadien de l'investissement qui est en cours à Toronto. La plupart visent l'exploitation minière dans le nord du Québec. Le gouvernement est aussi à la recherche d'investisseurs pour développer les ports de Québec et de Saguenay, ainsi que pour un projet d'usine d'hydrogène vert à Shawinigan. Le ministre sortant des Finances du Québec, Éric Girard, est sur place. Ailleurs de l'actualité, le Canada continue de se rapprocher de l'Union européenne. L'Union européenne annonce l'ouverture prochaine d'un bureau à Ottawa. Mark Carney affirme que le Canada ne cherche pas à adhérer à l'Union européenne. Le premier ministre a précisé que les discussions visent plutôt à créer une alliance unique fondée sur des atouts communs.
23: On va commencer les discussions pour une alliance unique entre le Canada et l'Union européenne parce que nous avons les mêmes valeurs, nous avons des atouts complémentaires.
22: Enfin, l'entrepreneur Olivier Primo s'est intéressé à la course à la chefferie du Parti libéral du Québec après la démission de Pablo Rodriguez. Le sympathisant de la CAQ a eu des échanges avec le président du parti en décembre dernier sur les modalités de la course selon le Journal de Montréal. Olivier Primo affirme qu'il demandait simplement pour un ami. L'entrepreneur effectue une tournée du Québec pour parler d'économie avec les électeurs. Voilà, c'est complet pour tous les détails et autres nouvelles. Visitez lenouveau.info.
20: Ouais, je te demande ça, là. C'est pour un ami. Comment ça marche, devenir chef du Parti libéral du Québec? Attends un peu, je vais aller donner une cote sur une poutine, j'en reviens.
21: Quel est le film qui a réussi à donner un gros coup de fesse à Spider-Man pour l'enlever de la première place du box-office? C'est Amour et magie 2 avec les sorcières Nicole Kidman et Sandra Bullock. Le film est sorti 28 ans après le succès du premier. Malgré les critiques qui sont so-so, le film a quand même fait le travail et Spider-Man avec Tom Holland qui était au sommet depuis 6 week-ends consécutifs. Quand imaginez-vous même. Donc, c'est Amour et magie 2 qui a fait « Hey, enlève-toi! » C'est mon tour maintenant. Dans Complètement midi, hier avec Pierre Hébert et Christine Morancy, Pierre nous a raconté ce qu'une spectatrice a vécu à son show le week-end dernier.
1: Vendredi, il y a une madame a tellement ri que ses dents ont volé sur la madame d'à côté.
2: C'est pas vrai.
1: Il y a une madame au poteau.
2: C'est pas vrai.
1: Elle est venue voir, pas fait, hey, pour vrai, juste pour te dire à quel point on a ri à ton show, la madame à côté que je connais pas, ses dents m'ont revolé ses cuisses.
2: Impossible.
1: Imagines-tu?
2: Impossible.
1: C'est gênant.
20: C'est écœurant. Quelle bonne anecdote.
21: Pierre Hébert, si vous ne l'avez jamais vu en show, là, moi, c'est un des meilleurs shows d'humour que j'ai vu avec Simon Leblanc. Je radote tout le temps ces deux-là. Simon Leblanc puis Pierre Hébert, c'est vraiment mes deux humoristes préférés au Québec. Vraiment, ils sont super bons. Quel a été votre voisin de siège le plus mémorable pendant un show? Ça peut être pour des bonnes ou des mauvaises raisons.
3: Ouais, pas des très bonnes raisons. Moi, on m'a... au show d'Olivia Rodrigo, il y a 2-3 ans, on m'a vomi derrière. Puis, j'ai la phobie du vomi. Tu sais, dans toute la salle, moi, j'étais juste devant la fille qui a vomi sur le plancher. Puis, tout le long du show, on se disait, voyons, il y a bien une drôle d'odeur. Et finalement, on a vu à la fin qu'il y avait une flaque de vomi. Et le lendemain, on a fait le sac de chips. Nos fesses, à ma belle-sœur et moi, sont sur le sac de chips. Parce qu'ils ont partagé l'histoire.
21: Oui. Sac de chips.
3: Oui.
21: Puis on voyait votre popotin.
3: On voyait nos fesses.
20: C'est sûr que tu peux te calmer sur la consommation avant d'aller voir un spectacle.
3: Ah ben oui.
20: C'est question de t'en rappeler après.
3: C'est ça.
20: Ça ferait quand même bien. OK, dans quelques minutes, on a le Hello Léa. Qu'est-ce qu'on fait maintenant?
3: Ça fait longtemps que je vous ai pas fait classer un thème. Et aujourd'hui, je vous fais classer des musiques de politique. Hein? Parce que ce soir, premier débat. Demain, débat des chefs du côté de Crave nouveau. Fait que là, on est complètement politique.
20: Oui.
3: Je vous demanderai pas pour qui vous allez voter de classer vos partis. Non. C'est en musique.
20: Ça marche. Ça s'en vient dans quelques instants. Vous êtes au 96.9 Rouge dans la gang du matin. Et Cathy nous dit que c'est vite, t'es complètement gelé à Saint-Honoré ce matin. Gelé, là. Dans le gros givre.
3: Oh, c'est rough.
20: Ouais, hein? On est rendu là, les amis. Heureusement, c'était juste comme un petit avant-goût de ça. Encore une couple de semaines avant que ça soit régulier. Benson Boone, Sorry I'm Here for Someone Else.

0: Allô.
1: Alors ce matin, on est dans la politique parce que ce soir, c'est le premier débat des chefs. Demain, oui. C'est celui de Nouveau et de Crave oui. Qui sera donc diffusé. On va en parler demain matin avec Michel Bérard aussi, qui va en être à son premier en tant que grand leader d'un débat des chefs. Bref, on est là-dedans. Là.
2: Oui, on est enseveli dans la politique. Il y a des pancartes partout. On va pouvoir assister au débat, voir les débats en direct à la télévision. Donc ce soir, du côté de TVA, demain à Nouveau Crave. Et la semaine prochaine, du côté de Radio-Canada. Aujourd'hui, je vous demanderai pas pour qui vous allez voter, puis je vais pas vous demander de classer vos partis. Non, on fera pas ça. Nous, on est dans l'edutainment, hein, comme notre patron dirait.
1: Ouais.
2: Alors, ce matin, je vous fais classer à l'aveugle 5 chansons qui portent des messages politiques. Et j'ai eu envie vraiment de varier aussi les endroits d'où proviennent ces messages. Moi, je fais le tour du monde en politique ce matin. Mm-hmm. Vous classez à l'aveugle une chanson dans un ordre de 1 à 5, vous ne savez pas qu'est-ce qui va suivre. À commencer par une chanson, on reste chez nous, les cow-boys fringants, la manifestation, c'est puissant ça.

0: L'aimez-vous, cette toune-là?
1: Ben oui.
0: On l'aimait
1: oui. Oui. En chaud, c'est fort. Moi, j'ai mis ça deuxième parce que je me laisse une marge de manœuvre.
2: J'ai mis en troisième. Hein. J'ai été plus prudente. Oui.
0: Parfait.
2: Je la trouve bonne, mais c'est pas ma meilleure pour moi des cowboys. Mais en show, en effet, ça doit être un spectacle.
1: Oui,
2: ça
1: revole.
3: Je m'ennuie des chansons politiques. On dirait qu'on faisait plus ça dans le temps où on n'avait pas peur de se mouiller. Hein? On s'en va aux États-Unis maintenant. Billy Joel qui nous chante la guerre froide au grand complet dans We Didn't Start the Fire. Mm.

0: OK, bonne.
1: J'aimais tellement ça, cette chanson-là.
0: Oh, je sais pas où la mettre. Je sais pas du tout.
2: Jody Maggio.
0: Je vais la mettre en... je vais la mettre en quatrième.
3: En quatrième? Mon Dieu,
1: je l'aime en troisième.
3: Oh, moi, mon but de vie, là, c'est de la prendre au complet par cœur.
1: Oui, mais c'est ton genre, tout ça. C'est ton genre de consigne, là.
3: Tu sais, les États américains, là, oui, We Didn't Start the Fire, prochaine étape. Parfait. Je vous ai dit qu'on allait voyager aujourd'hui, qu'on allait voir la politique de ben des pays. Je vous emmène en Italie avec une chanson que vous avez peut-être entendue dans la Casa de Papel. Bella Ciao!

0: fin d'une essence politique. On dirait que je me voyais tourner ma pâte à pizza là-dessus. Oui, c'est politique. En fait, ça a été créé à la fin des années 1800 par des jeunes femmes qui travaillaient dans les chandries, okay. qui étaient tannées des conditions, et ça a été repris pendant la Seconde Guerre mondiale par, en fait, c'est un chant italien qui était antifasciste, finalement, qui était chanté par les Italiens en disant aux nazis, débarquez chez nous. Ben, moi aussi, je l'ai appris ce matin. Bella Ciao, qui est politique, on classe ça où?
1: Hey, je l'aurais mis en première parce que j'adore cette chanson-là, mais je l'ai mis en deuxième.
2: En deuxième?
1: Ouais, parce que je sais pas qu'est-ce qui s'en vient, fait que je reste encore prudente.
0: D'accord, Vincent.
2: Quatrième. C'est cool, mais tu sais, j'écouterai pas ça un dimanche matin.
0: Moi non plus. Marie, je pense que t'as bien fait, de garder ta première position. Parce qu'on écoute, on écoute un groupe britannique qui a rendu hommage à Martin Luther King, U2 avec Pride in the Name of.

0: J'ai bien fait.
1: Ah ouais, ouais. Moi aussi.
0: Première position.
1: Ouais.
0: Oui.
2: Ah ouais, Pride s'en va.
3: Quand même, une chanson, U2 l'a fait en 84 et c'était 16 ans après l'assassinat de Martin Luther King. Fait que, tu sais, il faut dire que ça résonnait encore avec eux. Ça résonne encore toujours. Vous avez donc votre cinquième position chaque?
1: Oui.
4: Ben oui.
1: On va le regretter.
3: Non. Je pense pas. La dernière que j'ai à vous proposer, c'est une chanson qui nous provient de la Révolution mexicaine de 1910 à 1920. Attention, la cucaracha. C'est politique, ça.
1: Politique? Ça parle pas de coquerelle, ça.

0: coquerelles. Les mauvais dirigeants, les
1: fonctionnaires. Ouais,
0: okay. On se moquait des dirigeants en les appelant les cucarachas, les coquerelles.
2: Je savais pas que c'était politique.
0: Ben moi non plus, j'en ai appris des bonnes ce matin. Je vous ai fait voyager.
1: C'était
0: donc
1: bon.
0: Les deux savent en cinquième position.
3: Oui, exactement.
2: Ben oui, puis c'est correct.
0: C'est parfait.
2: Je suis à l'aise avec mon choix.
1: Moi aussi.
0: Je suis à l'aise avec les vôtres aussi.
1: Ouais, hein. Ça a bien de l'allure, ça. Hein? Dans quelques instants, on va parler de quelque chose qui s'est produit il y a 20 ans à Saguenay. À certains moments, il y avait eu quand même quelques petites controverses entourant le développement de cette nouvelle activité. Mais au bout du compte, après 20 ans, pense qu'on est pas mal dans le 100% positif. Restez là, on vous en reparle dans quelques instants. Dites-nous donc, c'est quoi votre croisière de rêve? Qu'est-ce que vous rêvez d'aller voir à bord d'un bateau? Textez-nous au 6-12-13. On souligne un décès qu'on vient d'apprendre aujourd'hui. Elle est décédée à l'âge de 68 ans. Catherine Ringer, des Rita Mitsuko, la chanteuse excentrique. Vraiment une personnalité exceptionnelle dans le monde de la musique française. Et on a toujours aimé cette chanson-là. C'est Marcia Baila avec les Rita Mitsuko au 96. 9 rouges.

0: Verita Mitsouko, ce matin, on vous rappelle le décès de la chanteuse Verita Mitsouko à l'âge de 68 ans. On vient tout juste d'apprendre ça. Catherine Ringer qui nous a quittés. Puis, je ne peux pas avoir une meilleure façon de souligner son départ que de l'entendre chanter avec toute sa désinvolture au 96.
1: Ouais, c'est un cancer foudroyant. Elle est décédée dans la nuit, dernière.
0: On va parler de quelque chose qui nous réjouit encore régulièrement, parce que là, on en a beaucoup qui viennent nous voir. C'est les 20 ans des croisières aujourd'hui. Donc, ça fait 20 ans qu'on est visité par des bateaux de toutes sortes. Et là, maintenant, il y en a au cours de l'été, des fois, il y en a au printemps. Et c'est très concentré à l'automne, quand les couleurs arrivent, ce sont les croisières les plus populaires pour venir faire un tour. On a même des croisières d'hiver maintenant. Et il y a 20 ans, un peu comme monde qui regardait le maire Jean Tremblay, il disait, fou lui, que c'est dans son affaire de vouloir réinventer la baie avec des croisières. Et 20 ans plus tard, on est obligé de se dire que c'est une histoire de très grand succès. Oui. C'est une belle grande vision qui a bien fonctionné.
1: Les commerçants à la baie aussi, tu sais, je veux dire, c'est la manne, là. Je veux dire, c'est quand ils débarquent, ils achètent beaucoup d'articles. Tu sais, les Tim Hortons, là, je parlais avec une des propriétaires, elle m'a dit, le Tim Hortons à la baie, c'est un des Tims qui vend le plus d'accessoires à l'effigie des Tim Hortons. Genre, des tasses à café.
0: Ah, j'adore ça.
1: Tu sais, ils viennent, tu sais, mettons, Starbucks aux États-Unis.
0: Oui, oui.
1: Tu veux acheter la tasse à... Ben, oui. Même affaire pour les Tims. Les croisiéristes débarquent, puis c'est la foule,
0: ça.
1: Là.
0: C'est très bon. Puis tu sais, c'est né, ce projet-là, du fait que la console à la baie a été fermée, que, tu sais, on arrachait, là. C'était difficile, la situation économique de ce côté-là. Fait qu'on a beaucoup investi pour le revitaliser. Je pense que tout le monde en profite aussi, là, à Saguenay. Là. On va le faire, notre virée à la baie. Pis,
1: ben,
0: c'est le beau bout, là. C'est le beau bout de la ville, encore le plus beau bout, mettons, de la ville, même si on a plein d'autres coins là, qui sont sympathiques. Puis là, t'as plein de statistiques, Marie, sur les croisières à Saguenay.
1: Ben, je suis en train de parler justement avec Priscilla Nommé de Promotion Saguenay qui me disait que à la première, tu sais, la première année en 2006, il y avait 8 escales qui étaient planifiées. Puis en 2024, ils ont comme atteint un sommet, 79 escales. Donc, tu sais, on part de 8 à 79, on se demande si c'est un succès. La réponse est oui. L'étincelle, tu sais, ça venait de qui cette idée-là? Parce que oui, on parle souvent du maire Jean Tremblay, mais l'idée d'avoir des navires de croisière à Saguenay, c'est venu de monsieur Ross Godreau qui était alors PDG du port de Québec. Puis c'est lui qui avait lancé cette idée-là. Puis après ça, nous autres, on l'a établi ici, chez nous. Tu parlais des croisières hivernales. Le commandant Charcot, qui est le bateau brise-glace, si on veut. Ça coûte au-dessus de 20 000 pour aller sur ce bateau-là, pour faire des croisières. C'est quand même des bons portefeuilles. C'est de retour l'hiver prochain, donc cet hiver, pour 3 escales. Habituellement, le commandant Charcot vient aux 2 ans. Fait que là, c'est cette année, en 2027, qu'on va avoir l'occasion de le voir.
0: C'est vraiment très, très hot.
1: Oui.
0: L'autre affaire qu'il faut mentionner, c'est qu'à compter de la semaine prochaine, vous courez la chance de gagner votre croisière qui va vous mener jusqu'à New York. Donc, une croisière, comme on vit avec les gens qui viennent nous visiter. C'est vraiment, vraiment cool. C'est une croisière qui va avoir lieu l'année prochaine.
1: Oui.
0: Et vous pourrez gagner ça en découvrant notre Queen du jour, parce que ce sera à bord du Queen Mary II. Cette croisière-là.
1: Ce qui est hot, c'est que vous allez partir de Québec, mais vous allez venir faire un tour à la baie.
0: C'est ce qu'on comprend. C'est ce qu'on a compris.
1: Un U-turn, oui. Puis après ça, jusqu'à New York.
0: Ouais. Non, mais c'est vraiment cool. Donc, vous allez vivre l'expérience, là. Oui, c'est un immense prix. Puis en plus, c'est ça, vous êtes sur le célèbre Queen Mary II. C'est assez dur à battre comme trip, là. Alors, on est très, très heureux de pouvoir vous offrir ça en collaboration avec Promotion Saguenay puis les croisières qui viennent nous voir. Je trouve ça vraiment cool. Mais vous autres, là, mettons, là, vous avez une opportunité là, d'aller en croisière, là, vivre le tout inclus où tu vois des affaires. C'est beaucoup comme ça, comme on l'a décrit. J'ai plusieurs personnes dans mon entourage qui ont fait des croisières en famille récemment. Puis ils se disent, nous autres, là, on aime ça, se faire dorloter, puis pas avoir de bouffe, puis pas penser à rien. Ouais. Mais on aime ça voir des choses aussi. Alors, ça permet de visiter, mais aussi de rentrer, puis comme être dans un tout inclus, puis de te faire servir pendant ta semaine ou ton 2 semaines où t'es parti en croisière. Vous autres, vous rêveriez de faire quoi?
1: Il y a plusieurs réponses sur l'Alaska ce matin. Par texto. Ben, je pense qu'une croisière en Alaska, c'est le rêve ultime. Ouais. Ça a l'air que c'est tellement extraordinaire, c'est magique.
2: J'aimerais ça voir. Je pense que tu vois, tu sais, des manchots, des pingouins, bref, des espèces nordiques que tu verrais jamais de ta vie sur vos biodômes. Tu sais, c'est un peu moins palpitant. De les voir en vrai, je trouverais ça cool. Sinon, mon beau-frère, lui, a déjà fait une croisière sur la Méditerranée. Fait que faire toute l'Europe du sud, genre, mm-hmm. Grèce, Italie, passer par là. Ça aussi, je pense que j'aimerais ça. T'en découvres énormément sur l'histoire. Tu fais plein de pays qui sont ouais. riches autant en bouffe qu'en culture, bref.
0: C'est un peu ça que Kate a fait là, cet été, je pense. Ça ressemblait à ça. Ouais. Ben, juste à l'écouter la raconter, je m'en commençais à me piler des sous. Oh, il n'y aurait pas ça à aller faire ça.
1: Ben, ça permet de voir quels ont été tes coups de cœur puis de dire, OK, ici, j'aimerais ça revenir un jour.
0: Ah,
1: ça te fait passer des beaux moments dans plusieurs pays à la fois. Puis après ça, tu prends des notes, puis tu y retournes. Puis la bouffe sur les bateaux de croisière, elle est excellente. Moi, j'en ai fait juste une dans ma vie, puis j'en fais une autre là au mois de mars prochain. Puis là, je vais visiter les Caraïbes, tu sais, Saint-Kitts, tous des endroits que j'ai pas visités, Sainte-Lucie, tout ça, tous des endroits que j'ai jamais vus. Puis je vais juste vous dire une chose. Moi, j'aime ça partir de chez nous avec une gang de chez nous. Puis l'agence, c'est en tout cas, c'est une des agences ici au Saguenay. C'est eux autres qui ont organisé tout ça. Ils te prennent en charge. Tu pars d'ici en autobus, tu t'en vas avec eux autres pendant tout le long du voyage. Les deux propriétaires, Doris et Michael, sont avec nous autres, puis ils vont nous gérer. J'aime ça!
0: Bon, je l'avais pas dit, mais je m'en suis booké une.
2: Ah oui?
0: Oui, on part en croisière, là. On va aller à Sainte-Rose avec les navettes du fjord.
1: Ben, c'est très bien.
0: Ça fait la job
2: ça
0: aussi.
2: Ça
0: peut, vous pouvez décrocher pendant une couple d'heures, puis vous allez avoir du plaisir, c'est sûr. Qu'est-ce que t'as vu?
2: On a un texto. Oui? Quelqu'un qui a fait l'archipel d'Hawaï.
1: Oh mon Dieu, que ça doit être beau,
2: je pensais même pas que c'était possible. Moana, elle est en Polynésie.
0: Moi, là, je suis un peu trop gêné. Pas gêné, mais un peu trop... je suis un peu trop jaloux. Fait qu'on part en tout. OK, on va aller digérer ça, tout le monde. Collectif avec Ready for Love.

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1: Des fois, je pense que je gère bien ma vie. Jusqu'au moment où mes vitres de voiture deviennent embuées et que je ne sais plus comment régler ma climatisation. Qu'est-ce qu'on fait? Comment on fait pour enlever la buée?
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2: La gang du matin. 7-29 Saguenay-Lac-Saint-Jean, on vous souhaite un excellent début de journée. On est en plein milieu du mois de septembre. C'est le 15 aujourd'hui. Il y en a qui ont pas eu chaud au bout des orteils aujourd'hui parce que tabarnouche, c'était pas chaud cette nuit, là.
1: Ou qui avaient de la buée dans leur char et qui savaient pas comment l'enlever.
2: T'avais de la buée dans l'auto?
1: Non.
2: T'as eu de la buée à l'extérieur
1: de l'auto? Oui, à l'extérieur, oui.
2: Mais tu sais, des fois, là, tu t'envoies les essuie-glaces, puis elle reste là, pareil.
1: Oui,
2: elle s'enlève pas.
1: Elle vient.
2: Pourquoi?
1: Bref, ça s'est réchauffé, la gang.
2: Oui.
1: On a 4 degrés à l'extérieur, parce que ce matin, on avait 0 du côté de Saguenay, entre autres. Mais ça va se réchauffer au courant de la journée. 17 degrés sont prévus partout dans la région. On aura le soleil une bonne partie de la journée. Ça va s'ennuager en fin de journée. Risque d'averse également du côté du lac Saint-Jean aujourd'hui. Ce soir, cette nuit, on retrouve des températures un peu plus normales, 12 degrés. Et demain, un peu plus chaud avec 21 degrés et 40 % de possibilité d'averse.
3: Salutations à Cindy Duchesne qui nous a texté. Il y a 3 bateaux de croisière aujourd'hui qui vont arriver à la baie, en effet. Puis il y a plusieurs festivités, plusieurs activités, étant donné que c'est les 20 ans des croisières du côté de la baie.
2: Quand même, quelques petits ennuis de circulation éventuelle là, à Chicoutimi. On va en parler pour Alma à compter de la fin de la semaine et la semaine prochaine. Là, les autres, les amis au lac, vous allez y goûter, là, pas à peu près des gros travaux qui s'en viennent à Alma. Là, on parle de travaux de pavage un petit peu partout à travers la ville. On en a quelques secteurs un peu névralgiques. Donc, sur le boulevard Université, direction Talbot, entre La Fontaine et Bégin. C'est de 9 à 16 heures aujourd'hui. Donc, fin de journée, moyen là, dans ce coin-là du centre-ville. Et fermeture de la rue Bégin au grand complet du boulevard Université jusque... Du boulevard Université jusqu'à la rue des Champs-Élysées. Ça, c'est de 7h30 à 17h aujourd'hui. Aujourd'hui, circulation locale seulement avec un accès pour le centre de formation Oasis. Alors, on est, on va être bien asphalté. Ça, c'est le fun. Mais aujourd'hui, ça va moins bien circuler. Le Parti québécois serait deuxième dans un sondage pour la première fois depuis un méchant bout, Benoît.
4: Voilà, la CAQ passe devant le Parti québécois dans un nouveau sondage Main Street obtenu en exclusivité par Nouveau Info. Le parti de Christine Fréchette obtient 25 % d'appui contre 23 % pour le PQ, 18 % pour le Parti libéral, 15 % pour le Parti conservateur et 5 % pour Québec solidaire. Le sondage commandé par la CAQ a été réalisé du 11 au 13 septembre dernier auprès de 2145 électeurs. Sa marge d'erreur est de 2,1 %. Un électeur sur 8 n'a toujours pas fait son choix à 3 semaines du vote. Maintenant, le gouvernement américain confirme l'ajustement de certains tarifs dans la guerre commerciale contre le Canada. Une surtaxe de 50 % est ajoutée sur certains fromages, bateaux à moteur, fourrures d'animaux ainsi que des produits à base de papier ou d'acier. À l'inverse, la surtaxe est retirée sur le ciment, le papier de toilette et le whisky en format de 4 litres ou plus. La semaine passée, Donald Trump a annoncé un embargo sur plusieurs produits canadiens qui doit entrer en vigueur le 29 septembre. C'était sa riposte au contre-tarif canadien. Enfin, vos pneus d'hiver pourraient vous coûter 10 % plus cher cette année en raison du conflit au Moyen-Orient. Des détaillants ont déjà été avertis de la hausse à venir pour plusieurs marques populaires, dont Goodyear, Michelin, Continental et plusieurs autres, selon le Journal de Montréal. Ça s'explique par la hausse du prix de la matière première, mais aussi du coût de transport maritime avec la montée du pétrole. Les consommateurs pourraient décider de se tourner vers des pneus produits en Chine pour économiser. Voilà, c'est complet pour tous les détails. 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
2: Paris! Il y avait des petites notes saccadées hier aux États-Unis.
3: Oui, le duo de la région Angine de Poitrine a réalisé tout un coup en faisant partie des invités de l'animateur Jimmy Fallon à son Tonight Show hier soir à New York. On va écouter l'animateur les présenter et un extrait de la performance.
5: Our next guest released their album Volume 2 earlier this year, making their US TV debut, performing their new song. Give it up for Angine de Poitrine!

0: qui a pu accepter l'invitation de Jimmy Fallon parce que ils sont en tournée aux États-Unis actuellement, Washington ce soir, Philadelphie, Chicago, puis j'en passe là, après ça c'est l'Europe et ils seront à l'Impérial à Québec le 6 novembre, il ne reste plus de place d'ailleurs, leurs shows sont presque tous complets. J'ai regardé là si vous êtes intéressés, il y a quelques places encore à Amsterdam, à Toronto puis à Mexico. Pour le reste, tout est complet.
1: Une petite virée à Amsterdam pour voir en gêne de poitrine.
0: Pourquoi pas, puis après ça, le quartier rouge.
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1: Oui.
0: Oh! Oui. Ben même pas des finalistes, ben on fait des gagnants!
1: Non,
0: ouais. OK, alors voici la question impossible. Oui. Le tiers des adultes est trop gêné pour demander ceci.
2: Oh! On est des adultes. Sommes-nous gênés de demander notre chemin?
0: Non,
2: ça vous gêne-tu, vous autres?
0: Jamais.
2: Non?
1: Demander le chemin? Non, je sais pas trop cet orgueil. Cet orgueil de mort là, mal placé, il l'est pas trop.
2: Ouais, un petit peu, mais pas trop. Tu vas demander aux locaux là, quand t'es pas chez vous. Savez-vous, c'est vous ça, monsieur? Ils sont bien contents. Êtes-vous gêné de demander l'âge de quelqu'un?
0: Oui, ça me gêne.
2: Moi aussi.
0: De plus en plus.
1: Ah ouais?
0: Ouais.
2: Ouais.
0: Je le fais plus.
1: Ben, moi, ça me gêne pas, mais je vais le faire avec beaucoup de respect. Si je vais y aller en douceur.
2: Oui, hey, toi, t'es vraiment ridé, t'as quel âge?
1: Ouais, non, tu sais, exactement comme ça, je vais
2: y aller
1: demander.
2: Je vais y aller de même. Oui. Êtes-vous gênée de demander un câlin?
0: Ben, ça dépend à qui.
2: Oui, ouais. C'est vrai. Une recette familiale?
0: Hey, non, moi, je demande des recettes sans bon sens.
1: Je suis pas gênée, mais je me fais refuser.
2: Ah!
1: T'es froid quand je serai plus là. On m'a déjà répondu ça.
2: Ta mère?
1: Ah oui. Ta foi quand je serai plus là. OK.
2: C'est dans ton héritage, le livre de recettes, Jean?
1: Je sais pas.
2: Je te le souhaite.
1: C'est ma soeur qui va tout ramasser.
2: Parfait. J'ai mis de demander de l'aide, une augmentation salariale. C'est toutes les réponses qu'on a reçues sur nos réseaux sociaux.
1: OK.
2: Parce qu'on cherche.
1: Non.
0: Le tiers des adultes est trop gêné pour demander ceci. Qu'est-ce qu'on cherche?
1: Vous nous textez au 6-12-13. Vous nous envoyez votre réponse via le micro sur iHeart Radio 690-2349 1-800-463-7919. 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On écoute Bruno Mars, qui est revenu finalement à Toronto reprendre son spectacle qu'il avait dû annuler. Puis il y a des gens de la région que je connais qui s'étaient rendus sur place la première fois. T'es rendu, t'as fait ton 10 heures de char, là. Donc 20 heures de char aller-retour pour aller voir Bruno Mars. Puis ils ont fait un autre 20 heures aller-retour pour aller le voir, puis ils ont vu le spectacle, puis ils ont eu vraiment du fun. Des fois, ça vaut la peine de rouler un peu plus. Bruno Mars avec Just the Way You Are à Rouge.

0: Hey, je me doutais pas qu'on avait des fans finis à ce point-là de Bruno Mars dans le coin. On nous écrit par texto. Ma fille a fait 17 heures de route pour aller voir Bruno Mars à Columbus, en Ohio. Faut le faire, là. C'est une belle virée. 7h41, Saguenay-Lac-Saint-Jean. Oh, Colin, mais c'était pas loin d'être véritablement une question impossible. Ça n'a pas été facile à trouver. Oh, vraiment pas. On était proche souvent, mais pas de ta fête.
1: Oh. Alors, le tiers des adultes est trop gêné pour demander ceci.
2: Ouh, on a reçu des tentatives sur le micro iHeart Radio.
3: Salut la gang, c'est Mélanie pour la question impossible de ce matin. Je dirais demander leur chemin. Bye, bonne journée.
4: Allô la gang du matin. Pour la question du jour, je dirais demander le poids de quelqu'un.
2: Ouais, le poids, c'est toujours touché. De demander une deuxième assiette aussi, oui. C'est revenu. C'est vrai que c'est gênant.
0: Ah ouais?
2: Ouais, j'ai encore faim. Tu sais, t'es invité quelque part. J'en reprendrai d'autres, non?
0: Ouais.
2: Il
0: faut que t'attends l'invitation. Servez-vous, il y en a encore en masse.
2: Oui, exact. De demander où sont les toilettes ou réponse qu'on a vraiment aimé. De demander des condoms X-Mall. C'était précisé à la pharmacie. Ouais. Juste demander des condoms aux dépanneurs qui sont l'autre bord du comptoir, hein, comme ouais. Les cigarettes.
5: Ouais. Qu'est-ce que tu prends cette moi?
2: Ah, sont l'autre bord du comptoir, j'avais vu ça.
0: Faut que tu le dises fort.
2: Ouais. Quelle grandeur. Mais non, c'est pas les réponses qu'on recherchait ce matin. On s'en va parler à André-Anne. Salut!
0: Salut, André-Anne.
6: Allô, la gang.
0: Ça va bien?
6: Ça va bien, merci.
0: Une chance que tu étais là matin parce que.
2: Oh boy!
1: On a reçu plein de réponses, mais oui. C'était difficile de trouver la bonne. Hein? Alors, le tiers des adultes est trop gêné pour demander ceci. Qu'est-ce qu'on cherchait, Andréanne?
6: Ben, répéter les instructions.
1: Ouais, ouais. Répète-moi ce que tu viens de dire. Répète-moi les instructions.
0: T'as-tu de la misère avec ça?
6: Ben, j'avoue que ça se pourrait que je fasse semblant d'avoir compris après deux fois.
0: Ça nous arrive, hein? Comme quand quelqu'un t'explique un jeu de société, puis là, tu fais comme...
2: Ah ouais!
0: Ouais, on joue! Ouais, c'est ça.
2: C'est tellement ça.
0: Hey, merci, félicitations. Tu gagnes 3 mois d'abonnement. 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En dedans de 3 mois, là, t'as pas le temps de faire le tour de la plateforme. Ça, c'est sûr.
6: Super, un gros merci.
0: Merci, Andréanne. Passez une belle journée, Andréanne. Dans quelques instants, Géraldine vient nous faire carte du ciel, nous parler de l'énergie de la semaine. Ça s'en vient dans quelques minutes après J. Scott et Woodstock à Rouge.

0: Mercure, c'est en taureau via l'astre de Cassiopée. Quoi? Mercure a encore rétrogradé?
1: Géraldine, qu'est-ce qu'ils disent les étoiles?
2: Salut Géraldine, comment ça va?
3: Ben, salut, bon matin, ça va bien vous autres?
2: Oui! T'as l'air, t'as l'air en pleine forme, mais t'as l'air aussi de vouloir nous faire un cours de psychologie un matin.
3: tellement. Ben, c'est comme, tu sais, pour vrai, Vincent, la psychologie puis l'astrologie, pas pour dire que la psychologie et l'astrologie sont la même chose, mais il y a beaucoup de trucs qui font référence l'une avec les autres.
2: Ça s'entrecroise comme si
3: on,
2: on
3: utilise un langage différent. Là, on jase des planètes ce matin. Puis tu sais, déjà, j'entame la chronique en vous posant une question. Puis dans la voiture en ce moment aussi, réfléchissez-y. Est-ce que vous avez un drôle de feeling là depuis hier, depuis le début de la semaine, qu'il y a quelque chose qui se passe? C'est quand t'as le feeling que dans une relation, hey, mon Dieu, j'ai comme l'impression que telle personne m'aime plus ou qu'il s'est passé quelque chose, mais on n'arrive pas à mettre le doigt dessus. Avez-vous ce drôle de feeling-là, sans vous livrer personnellement, là, nécessairement, mais est-ce que ça se peut que ça vous habite depuis le début de la semaine?
4: La réponse est oui, de mon côté.
3: Ah ben, c'est intéressant.
4: Oui.
3: OK, ben c'est intéressant. Si c'est votre cas puis vous voulez vous livrer au 6-12-13, lâchez-vous là, parce qu'on est vraiment dans une semaine où justement notre anxiété peut pomper. C'est-à-dire qu'on prend une donnée. Exemple, il y a quelqu'un qui a mis un point à la fin d'une phrase dans un texto, puis là on se met à se demander mais pourquoi il a mis un point? Il met jamais de point. Qu'est-ce que ça veut dire ce point-là? Mais tu sais, un point ça sert à terminer une phrase. Donc tu sais, c'est une semaine dans laquelle ce qu'on ressent, ce qu'on pense raconte pas nécessairement la même histoire, et surtout ça ne raconte pas nécessairement la bonne histoire, la vérité. Alors on est vraiment dans une semaine où là on suranalyse un peu tout, puis on se met à créer des scénarios dans notre tête mais qui sont pas nécessairement vrais, tu sais.
4: OK, puis qu'est-ce qui peut expliquer, mon Dieu, ce grand tracas?
3: Ben tu sais, ce sont vraiment les placements des planètes. Léa, ben tu sais, je pourrais vous dire c'est la Lune et Vénus qui sont en Scorpion avec un carré serré entre Vénus et Pluton, un Mercure en Balance opposé à Neptune et Saturne, Trigone à Uranus et Pluton. Bon, vous avez rien compris de tout ça, je comprends donc.
4: La géométrie maintenant, c'est fun.
3: Écoute, c'est ça, c'est complexe, mais vraiment, on est dans une semaine. Bref, là, si je vous résume le placement de ces planètes-là dans chacun de ces signes-là, c'est vraiment que nos impressions peuvent se mélanger à notre interprétation de la réalité, comme si on partait d'un feeling, puis qu'on finissait par bâtir toute une histoire autour de ce feeling-là, pour finalement, ben, se retrouver complètement à côté de la traque.
4: Ouais, mais ce qui me titille, c'est que tu nous dis souvent de se fier à notre intuition. Tu sais, comment on sait si là notre intuition est excellente ou si on est juste en train de virer ça de bord, de virer fou là?
3: Ben je comprends. Ben c'est une très bonne question. Alors je dirais qu'en ce moment, ce que le ciel nous invite à faire, c'est d'aller vérifier l'information, ou ce que la psy de Vincent dirait, c'est d'aller vérifier. Donc tu sais, quand l'anxiété part, c'est souvent qu'on part d'une donnée puis on finit par écrire 14 scénarios. Donc si quelqu'un te répond un peu plus sec au travail aujourd'hui ou c'est arrivé hier, ça veut pas dire nécessairement qu'il est fâché contre toi. Donc pourquoi pas poser des questions? Ton ami t'a pas répondu depuis 2 jours par texto. Là on se dit, mon Dieu, ça veut dire qu'il y a quelque chose. Mon chum a pas mis de cœur à la fin de la phrase. Clairement, il m'aime plus. Donc cette semaine, on a tendance à sauter vite aux conclusions, beaucoup trop rapidement. Donc c'est correct d'écouter son feeling. Faut le garder, notre intuition, faut l'écouter quand même. Mais avant de décider que notre interprétation est la vérité, pourquoi pas aller chercher de l'information, poser une question, vérifier ce qu'on ressent aussi, nommer ce qu'on ressent. Et cette semaine, ben ça pourrait générer une dynamique relationnelle anxieux-évitant. Puis c'est là où, comme la psychologie débarque dans ma chronique astro, la dynamique anxieux-évitant plutôt, c'est la peur de perdre quelqu'un. Tellement qu'on a peur, ben on finit par s'accrocher à cette personne-là, à lui poser plein de questions, mais plus on s'accroche, plus l'autre s'éloigne, et plus l'autre s'éloigne, plus l'autre panique. Et plus l'autre panique, ben plus l'autre veut s'accrocher. Donc finalement, l'autre s'éloigne. C'est comme un manège sans fin. Donc aujourd'hui, demain et jusqu'à la fin de la semaine, je vous inviterai à ne pas prendre les choses trop à cœur, particulièrement aujourd'hui, 15 septembre, ce qui va se passer. Faut pas trop s'y accrocher. Faut surtout pas s'accrocher aux petits détails qui viennent faire pomper notre anxiété.
4: OK. Ben là, on a une question de Nancy, puis je m'identifie vraiment à ce qu'elle dit.
3: Oui?
4: Moi, j'ai fait beaucoup de rêves cette semaine, de rêves étranges, et Nancy aussi. Fait que, est-ce que ça veut dire qu'il faut pas s'accrocher à ce qui nous vient dans les rêves?
3: Exactement. Exactement, okay. Les filles. Accrochez-vous pas trop à ça parce que justement, à force de suranalyser son rêve, on finit par en tirer des conclusions. Oh, fait que tu sais, cette semaine, la morale, là, c'est vraiment de ne pas s'accrocher aux détails, de ne pas tout suranalyser. Donc, suranalyser son rêve, suranalyser l'inconfort qu'on ressent à l'intérieur de nous dans une discussion avec un collègue au travail, suranalyser des textos qu'on a reçus avec notre chum, notre blonde, nos amis aussi. Donc, vraiment, cette semaine, faut pas prendre trop les choses à cœur. Mais il y a une belle date quand même qui nous attend cette semaine. Pas que la semaine est juste inconfortable, là, parce qu'on dirait que ce que je vous dis depuis le début de la chronique, c'est que c'est bien gossant, faut pas trop s'écouter, faut pas trop partir dans notre tête. Mais le 17 septembre, donc ce jeudi, il y a Chiron qui va retourner en bélier. Chiron, en astrologie, c'est le guérisseur blessé. Donc, Chiron raconte dans notre carte du ciel notre blessure qui, avec le temps, peut devenir notre professeur. Et avec son retour en bélier, le 17 septembre, c'est intéressant parce qu'on revient sur quelque chose qu'on travaille depuis 2 ans qui concerne notre droit d'exister pleinement, de prendre notre place, de dire ce qu'on veut sans toujours avoir peur de déranger. Alors, si c'est votre cas, vous avez des fois peur d'être la lumière au sein d'une pièce, c'est comme un bon timing, je dirais, pour se permettre de briller puis d'être soi-même, de s'affirmer. Puis avec la semaine, justement, où je vous invite à poser des questions pour vérifier votre feeling, ben c'est un bon moment justement pour s'affirmer, puis aller voir votre patron ou aller voir votre collègue, votre ami, puis demandez-y, hey, je me suis sentie comme ça, est-ce que je suis à côté de la traque? Est-ce qu'il y a quelque chose que j'ai loupé par hasard? Peux-tu m'expliquer? Donc, c'est d'aller vraiment dans les affirmations, mais avec les gens, donc d'aller vérifier l'information, puis de s'assumer aussi, puis jeudi, c'est une superbe date pour prendre sa place.
2: Excellent. Merci, hey, merci beaucoup. Merci. On va vérifier ça, garder ça en mémoire, évidemment, puis on se reparle mardi prochain.
3: Ben, je vous souhaite une belle journée. À mardi, salut!
2: Salut! Shaggy avec Hey Sexy Lady, ça s'amène dans quelques minutes, puis on va aussi parler de tout ce qui s'en vient comme spectacle à Saguenay avec Claudine Bourdage qui vient nous parler de une grosse saison qui s'en vient au Saguenay-Lac-Saint-Jean.

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15: Vous avez manqué Géraldine. Vous irez réécouter ça dans le balado. Vous n'avez pas tout compris, mais vous l'avez écouté pareil. Allez réécouter ça. C'était vraiment intéressant. Ouais. Pour vrai. Oui, pas mal.
18: Rassurant. Ça te fait réfléchir. Hein?
15: Oui, on dirait.
18: Hey, j'ai une belle salutation
15: oui,
18: à faire.
15: Oui,
18: on a reçu un texto un peu plus tôt ce matin à travers la question impossible. Mmh. J'ai réussi à le voir.
15: Ça barouette, oui,
18: c'est
15: des bonnes.
18: Miguel qui veut souhaiter bonne journée à Marie-Soleil Gagnon. Il est avec son beau bébé d'amour, Ezra. Puis ils disent ensemble que c'est la meilleure maman du monde.
23: C'est
18: alors,
23: bien.
18: J'ai trouvé que c'était un beau message, Miguel. Merci.
23: Oh, trop mignon.
15: C'était pas chaud un matin, mais là, j'ai l'impression qu'on va prendre le bon bord tranquillement. Pas
23: on
15: vite.
23: On va prendre le bon bord. On va y arriver. On avait 0 degré à certains endroits ce matin. Mmh. On est rendu à 4 du côté de Saguenay, 5 à certains endroits, Lac-Saint-Jean. Ça va se réchauffer. On va atteindre 17 degrés. C'est le maximum prévu partout au Saguenay-Lac-Saint-Jean. Et cette nuit-là, soyez rassurés, on va pas aller dans les zéros, du moins les frôler. 12 degrés sont prévus. On aura le soleil avec nous toute la journée, quoi qu'en nuagement. En fin de journée, possibilité d'averse du côté du lac aussi. Demain, encore plus chaud avec 21 degrés au thermomètre.
15: On va jaser de plein de choses dans les prochaines semaines parce que l'élection n'est pas encore arrivée, mais dans les municipalités, on signale aux futurs élus ce qu'on désire avoir. Alors, ça s'est fait hier à Alma, où la mairesse d'Alma, elle souhaite avoir plus d'efficacité et aussi d'accessibilité. C'est-à-dire, on veut moins de paperasse, puis on voudrait aussi qu'il y ait un peu moins de programmes différents qui fait que, de temps en temps, les fonctionnaires en échappent parce qu'il y a trop de façons différentes de financer les infrastructures. Alors ça, c'est dérangeant. À Saguenay, on s'est présenté avec les conseillers d'arrondissement et les présidents d'arrondissement et le maire, Luc Boivin, cette semaine, pour dire que là, on veut avoir du rendement. Là. On avait juste des députés ou à peu près juste des députés au pouvoir dans la région. On a même eu une ministre longtemps, puis on dit qu'on n'a pas eu notre part du gâteau et qu'il y avait beaucoup de travail pour repositionner Saguenay. Donc, tu sais, pas mal de PR et pas mal de discussions à avoir sur « Ouais, mais là, nous autres, finalement, on est prêts, là, puis on a le goût. » On dirait que ça s'est pas bien passé avec l'ancienne administration municipale et que là, Luc Boivin avait beaucoup de rattrapage à faire de ce côté-là. Donc, à surveiller, à lire un peu partout, là, ce matin, les détails sur ces dossiers-là. On s'informe avec Benoît et Nouveau Info. On revient sur l'histoire de gens qui se sont fait piquer aux aiguilles à Saint-Tite.
24: Ouais, 2 autres femmes soutiennent avoir été piquées par une seringue, mais aussi droguées à leur insu alors qu'elles assistaient au festival Western de Saint-Tite en fin de semaine. L'une d'elles soutient avoir perdu la carte immédiatement après avoir été prise en charge par des ambulanciers sur place. 2 autres jeunes femmes ont été piquées à proximité des grandes estrades samedi soir. Dans tous les cas, des tests ont été effectués à l'hôpital. Il faudrait évidemment attendre les résultats. La Sûreté du Québec a confirmé hier enquêter sur cette affaire. Maintenant, le Québec compte une 15aine de projets de développement au Sommet canadien de l'investissement qui est en cours à Toronto. La plupart visent l'exploitation minière dans le nord du Québec. Le gouvernement est aussi à la recherche d'investisseurs pour développer les ports de Québec et de Saguenay, ainsi que pour un projet d'usine d'hydrogène vert à Shawinigan. Le ministre sortant des Finances du Québec, Éric Girard, est sur place. Ailleurs de l'actualité, le Canada continue de se rapprocher de l'Union européenne. L'Union européenne annonce l'ouverture prochaine d'un bureau à Ottawa. Mark Carney affirme que le Canada ne cherche pas à adhérer à l'Union européenne. Le premier ministre a précisé que les discussions visent plutôt à créer une alliance unique fondée sur des atouts communs.
25: On va commencer des discussions pour une alliance unique entre le Canada et l'Union européenne parce que nous avons les mêmes valeurs, nous avons des atouts complémentaires.
24: Enfin, l'entrepreneur Olivier Primeau s'est intéressé à la course à la chefferie du Parti libéral du Québec après la démission de Pablo Rodriguez. Le sympathisant de la CAQ a eu des échanges avec le président du parti en décembre dernier sur les modalités de la course, selon le Journal de Montréal. Olivier Primeau affirme qu'il demandait simplement pour un ami. L'entrepreneur effectue une tournée du Québec pour parler d'économie avec les électeurs. Voilà, c'est complet pour tous les détails et autres nouvelles. Visitez lenouveau.info.
15: Il est 8h. On dirait que t'as une bonne nouvelle pour nous autres, Marie.
18: Hey, tellement. Patrice Michaud qui rallume la machine 5 ans après l'album Grand Voyage désorganisé. Il signe enfin son grand retour musical avec une pièce qui a été réalisée par Louis-Jean Cormier. C'est une toute première collaboration entre les deux grands artistes. Voici la chanson Super Bien.

0: C'est bien cool, ça.
1: C'est tellement beau. Puis j'aime le sujet. Je pense que ça parle de lui aussi, ouais. Tu sais, parce qu'il a poussé la machine peut-être un peu trop fort, mais il s'était bâti une belle grande façade pour ne pas craquer. Donc, il raconte un peu tout ce qu'il a vécu, en quelque sorte. Ça s'appelle super bien. C'est maintenant disponible sur toutes les plateformes. Ça sort en plein mardi, toi. Belle surprise qui est arrivée ce matin dans nos courriels.
0: Génial.
1: Complètement midi dès 11h55 avec Christine Morancy et Pierre Hébert. Christine va nous parler d'un documentaire qu'elle a beaucoup aimé sur une personne qui a été la risée du web il y a 2 ans. J'ai très hâte d'entendre son histoire ce midi.
0: On a très hâte de retourner en salle, aller voir des shows. Il y en a déjà. C'est recommencé la saison. Mais là, on nous présente la grande programmation de 2026-2027. Claudine Bourdage de Diffusion Saguenay vient nous voir dans quelques secondes. Elle a été avec nous pendant des années dans l'émission. Puis là, c'est un plaisir de la retrouver ce matin, tout de suite après Shaggy et Hey Sexy Lady.

0: Shaggy au 96 de Frouche, c'est un grand plaisir de retrouver notre ancienne chroniqueuse à Rouge. Mais tu es toujours là à Diffusion Saguenay, puis tu es plus présente que jamais dans le paysage musical de la région. Tu fais plein d'affaires de ce temps-ci. Bonjour Claudine Bourdage,
1: salut.
0: Comment ça va?
1: Hey, je suis contente d'être ici moi aussi. En plus, c'est comme full soleil, c'est énergisant le matin, on dirait.
0: T'as bien raison. Alors, oui. On a une immense saison de spectacle qui s'en vient dans les différentes salles de Diffusion Saguenay.
1: Les choses ont tellement changé dans les dernières années. Vous avez vu, là, il y a des années, on faisait des très grands lancements. Oui. Puis on retenait les spectacles pour ne pas les mettre en vente, pour faire des surprises. Ben, ça se peut de moins en moins. Fait que vous avez vu, dans les dernières années, ce qu'on a fait, c'est vraiment de mettre des spectacles en vente à chaque semaine. Mmh. Donc, à chaque semaine, il y a des nouvelles affaires qui pop. Puis nous, ben, ça nous permet de suivre l'actualité. J'entendais Marie parler de Patrice Michaud. Ben, éventuellement, si Patrice annonce une tournée de spectacle, ben, on sera pas obligé d'attendre comme un an et demi avant de pouvoir la mettre en vente puis pouvoir aller de l'avant. Donc, c'est vraiment dans cette optique-là qu'on fonctionne. Donc, ce matin, ce que je vous parle, c'est déjà 140 spectacles qui sont à l'affiche. Je sais, ça passe longtemps
0: c'est
1: comme
0: énorme.
1: Il y a des spectacles. Dans les salles de spectacle, la chance qu'on a ici à Saguenay, c'est d'avoir 3 lieux de spectacle. Donc, comme diffuseur, moi, j'ai 3 salles de spectacle à programmer, ce qui n'est pas le cas de partout au Québec où la majorité des diffuseurs de la grosseur de Diffusion Saguenay ont une seule salle. Donc, ça les restreint beaucoup dans le nombre de représentations puis dans la diversité aussi qu'ils peuvent présenter. Mais ici, on a cette chance-là, 3 lieux très distincts avec un cabaret, une salle de 800 puis une immense salle où on peut aller jusqu'à 2300, 2400 personnes.
2: Est-ce que l'humour est encore beaucoup au programme? Je sais qu'il a été pendant des années, tu sais, qu'il y a eu beaucoup
1: d'humour. C'est toujours
2: beaucoup
1: la même chose, évidemment. Oui. L'humour prend une grande place. Je me fais un devoir personnel de par mes ancêtres, de mes antécédents, de faire égal avec la chanson. Okay. Et l'humour, pour moi, ça, vous allez voir dans les rapports annuels de Diffusion Saguenay, c'est toujours égal, même plus de chansons. Oui, c'est important. Par contre, l'humour est un vecteur important de la du milieu culturel au
0: Mais
1: Québec.
0: Mais en même temps, moi, tu sais, dans les 2 dernières années, je suis allé voir pas mal plus de shows de musique que j'en ai vu. Tu sais, puis des salles pleines tout le temps.
1: Les salles sont pleines.
0: Les salles sont pleines en chansons tout le temps.
1: C'est ça. Puis si ça, tu sais, j'en entends beaucoup. Là, moi, je siège sur plusieurs tables partout au Québec, puis on dit tout le temps, les ventes, ça commence à être difficile et tout. Puis ici, honnêtement, on ne le sent pas encore. C'est pas arrivé. Je ne sais pas si ça va arriver. J'espère que non. Mais les gens sont présents, sont au rendez-vous. Je suis allée hier encore me faire un petit tour au Ciné-Club à Chicoutimi. C'est encore plein aussi, les films. Donc, les gens ont encore envie de sortir. C'est vraiment intéressant. Puis le fait que la programmation de Diffusion Saguenay se fait de façon, justement, intelligente pour ne pas cibler les mêmes publics un même soir. Donc, si vous avez un spectacle qui attire les 50 ans et plus dans une salle, puis de l'autre côté, on va avoir une salle qui attire le 35 et moins, mais ça fait que il y a pas de les artistes ne sont jamais en compétition quand ils viennent ici.
3: C'est le fun. Puis on le voit, l'engouement, il y a tellement de supplémentaires, c'est ce que je remarquais, des gens qui reviennent et qui reviennent présenter leur spectacle. Je vois Liliane Blanco-Binet, je vois Charles Brunet, Dave Fenley, je veux dire, des supplémentaires, il y en a tout le long et on peut défiler longtemps sur le site.
1: C'est le fun parce que tu viens de nommer un artiste en chanson qui est en supplémentaire, ce qui était quand même assez rare au Québec dans les dernières années. Donc, on sent aussi que ça revient. On voit là à la télévision, les tribunes sont données beaucoup aux humoristes de par toutes les talk shows que vous avez, comme les tricheurs ou plusieurs plateformes pour les humoristes, très peu pour les chanteurs. Il nous reste des en direct de l'univers, des choses comme ça.
0: Mais c'est vrai qu'il y en a pas tant que ça.
1: Mais il y a moins de... Tu sais, là, je vais être vraiment vieille. Mais tu sais, dans le temps, il y avait Adlib. Les shows de fin de soirée, il y avait beaucoup d'expositions pour les chanteurs, ce qui n'est plus le cas. Donc, ils doivent travailler extrêmement fort pour y arriver. Et on a des preuves maintenant aussi d'épuisement professionnel très important à ces niveaux-là parce que ils sont devenus des petites business, ces artistes-là. Ils doivent travailler fort sur le contenu des médias sociaux. Tu sais, les médias sociaux, ça a pris une belle place dans nos vies, mais c'est une place qui requiert énormément de travail de créer du contenu, de faire des montages, de mettre ça en ligne, de checker les clics, de faire du passé.
0: Ouais, puis toi, c'est des chansons que tu veux faire.
1: c'est pas ça que tu veux faire. Mais là, faut que tu t'entoures d'une grosse équipe pour pouvoir aller de l'avant. Donc, tu sais, des affaires, j'étais en train de voir à la télévision en jeune de poitrine, justement, des affaires comme ça qui pop dans l'univers, tu fais comme, mais qu'est-ce qui s'est passé pour arriver à un résultat comme ça? Parce que la semaine d'avant, en jeune de poitrine, là, je veux dire, on les bookait à l'Agora, ben relax, oui, il y avait 50 personnes.
0: Tu vas faire quoi pour les avoir?
1: C'est des bons amis, cela étant dit, mais je sais pas. Là, la porte est assez fermée pour le moment.
2: Ben,
1: en fait, ça n'a juste pas de bon sens. Qu'est-ce qui est arrivé dans ça? T'sais. Là, le calendrier est plein. Je sais pas si vous allez vous amuser à voir leur calendrier, parce que les gars, il y avait des shows de bookés, là dans les deux prochaines années, puis là, tout ça s'ajoute. Fait que des fois, ils font Chicoutimi, Tokyo.
0: Non, mais c'est fou, là. Ça, c'est capoté, là, ce qu'ils sont en train de vivre. C'est un trip qu'il ne faut pas laisser passer, mais tu sais, c'est exceptionnel, là, la demande.
1: C'est jamais vu, là. Je veux dire, moi, j'ai jamais... Ça fait depuis 2000...
0: Local, on n'a jamais vu ça.
1: J'ai toujours fait du spectacle dans la vie, là. J'ai 50 ans, puis moi, j'ai jamais vu ça, là. Une affaire comme ça qui pop comme ça, impossible.
2: Qui bondit comme ça. En terminant, on parlait de la programmation, mais justement, quelques noms que tu pourrais nous donner pour les prochains mois.
1: Écoute, il y en a tellement. Je vous invite à aller voir sur Diffusion Saguenay. Il y a beaucoup de choses. Ça fait des années qu'on travaille à démocratiser la musique classique aussi. Vous allez voir des belles rencontres entre le rock, le classique qu'on fait, Voivode Symphonique qui vont être là justement.
2: Oh, wow.
1: Ça, c'est vraiment cool. Une série qu'on a poussée fort. Fait qu'il y en a de plus en plus. Je vais vous parler des prix à Culture Pop cette année. On a fait un moment fort, là, un petit peu, on a commencé. Donc, c'est des prix qui sont disponibles pour les étudiants, alors que tu sois primaire, secondaire, cégep, université. Chaque jour, dans toutes les salles de diffusion Saguenay, la journée même, vous avez la possibilité de vous acheter des billets à 20 $. Donc, ce sont pour nous des invendus dans les salles de spectacle. Alors, c'est bien sûr sur disponibilité. Et ça nous permet de faire vivre en vrai les spectacles pour les jeunes, pour les gens qui ont peut-être un petit peu moins d'argent aussi. Pour fréquenter pour faire des sorties culturelles comme ça. Donc, à chaque jour, vous êtes un étudiant, vous regardez sur l'application de Diffusion Saguenay, sur notre site Internet, regardez s'il reste des billets et vous pouvez vous présenter à la porte le soir du spectacle et vous prévaloir d'un spectacle à 20 $. Et ça, c'est pour n'importe quel spectacle.
0: Avec ta carte étudiante.
1: Carte étudiante.
0: Wow.
1: C'est vraiment une initiative que j'ai mis en place il y a 3 ans qu'on commence vraiment. C'est la 3e année. On commence vraiment à la déployer beaucoup. Et je suis très contente parce qu'elle va être déployée un petit peu partout au Québec. Là, je pense que c'est mon idée. Idée fait du chemin. Donc, dans quelques salles, là, au Québec, ça commence à se déployer tranquillement. Donc, prix à Culture Pop. Vous avez des étudiants à la maison. Pensez-y. Vous savez pas quoi faire, checker la programmation de Diffusion Saguenay. Je vous invite à voir l'application DS aussi. Puis, vous allez pouvoir avoir un billet à 20 $ quand même.
0: C'est
1: assez incroyable. Mmh. J'espère que vous allez en profiter, parce que vraiment, c'est une façon. Puis venez avec vos enfants, venez avec vos jeunes, faites-leur découvrir c'est quoi un spectacle en salle. Oui. C'est des émotions que vous allez peut-être voir sur les visages de vos enfants que vous avez pas vu souvent, parce que des écouteurs dans les oreilles puis un écran devant le visage, oui, mais être assis dans une salle de spectacle, il y a quelque chose qui se passe. Et puis ça, c'est le slogan de ma programmation cette année, c'est « Vivez-le en vrai ». Alors, profitez-en.
0: Génial. Hey, merci beaucoup, Claudine. C'était un plaisir de t'avoir avec nous autres. Tu reviens quand tu veux, ça, tu le sais.
1: Oui.
0: Et nous, on joue à la boulette dans quelques minutes. Alors, textez-nous « boulette » au 6-12-13. Oui, il faut faire deviner des mots. Là, puis,
1: mais on joue à ça, c'est un jeu de société.
0: Ben,
1: ça,
0: oui, c'est un jeu de société. Et nous autres, on fait ça live en ondes.
1: Ouais,
0: alors, vous
1: voulez
0: jouer avec nous, vous nous textez « boulette » dès maintenant. Puis on a encore quelques jeux à vous offrir si vous participez avec nous. Et Harry Styles sera là tout de suite après.
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0: Aujourd'hui, Saguenay-Lac-Saint-Jean, on va jouer à la boulette, mais on fait un peu différent. Au lieu d'avoir 2 auditeurs, on a 1 auditrice et c'est Véronique qui est avec nous. Salut Véronique!
26: Bonjour!
0: Comment ça va?
26: Ça va très bien, vous aussi?
0: Oui! Ça va très très bien. Véronique, je t'annonce dès maintenant que tu as gagné ton jeu la boulette parce que tu vas participer avec nous.
27: Hey,
0: sauf que là, on va... L'idée, c'est de tester les compétences de Léa et de Marie-Ève pour faire découvrir des mots. Donc, c'est une compétition entre les deux filles. Toi, t'es gagnante, peu importe le nombre de mots que vous réussissez à découvrir. Ça marche?
26: Parfait, j'aime ça.
0: OK, fait qu'on te donne des indices et tu dois découvrir le mot dont on parle. Puis comme on vient de parler de la programmation de spectacle de diffusion Saguenay, bon, on reste dans la thématique, puis on va parler spectacle. Donc, ce sont tous des mots qui ont rapport avec ça. Mm-hmm. Alors, tu as 45 secondes pour découvrir les mots qui te seront donnés par Marie-Ève pour commencer.
27: C'est
0: Léa qui commence,
27: oui,
0: Léa qui commence. OK, oui. Ça marche. Alors, est-ce que tu es prête?
26: Parti.
0: All right.
27: Parfait. Fait que ça, dans le fond, on en passe beaucoup à rouge, là, en boucle. Non, c'est vraiment, ben voyons, c'est donc bien dur. Hein? Des fois, on fait ça sur scène, des fois, c'est dans ta radio, là. Beaucoup de... Oui, oh! OK. Ça, c'est, mon Dieu, on dit une chanteuse à grande, quand c'est très, très beau, là. Une chanteuse à grande
26: voix.
27: Oui, exactement. Bon, on fait des de danse, des... non, c'est avec notre corps, on bouge.
26: Des mouvements.
27: Oui, exactement. La musique peut nous faire ressentir des...
26: D'émotions.
27: Oui, et quand on...
0: Oh, bravo!
27: Hey, musique, cas. C'est bien dur à faire décrire.
0: Oui, hein?
27: Oui.
0: Un ensemble de notes qui font des sons.
1: Moi, okay. Je pensais que je faisais découvrir tes mots, les mots que t'as dit.
27: Oui, il y a comme eu. Bon, oui, moi aussi.
0: OK.
27: OK.
0: Bon, ben, c'est parti, Marie. Tu y vas.
27: Alors, les artistes se retrouvent où pour faire leur spectacle? C'est sur une
26: scène.
27: Oui. Bon. OK. Qu'est-ce qui se retrouve dans la salle? Tu sais, t'as l'artiste sur scène, mais t'as là. Dans la salle, c'est là qu'ils regardent le spectacle. C'est là.
26: Les bancs.
27: Les humains qui sont dessus, c'est là.
26: Les bancs?
27: Attends, tu peux voir. Oui, ça s'en vient. Comment je pourrais dire ça? OK, on va passer à un autre mot. Alors, qu'est-ce qu'on retrouve sur une scène pour que l'humoriste puisse performer, par exemple, une pièce de théâtre? On retrouve des...
26: Un micro. Des
27: lumières. Comment je pourrais te faire découvrir ça? Attends, OK, on va laisser faire.
0: Moi, ce que j'aime, c'est toutes les onomatopées que Marie parle de faire pour faire des...
27: Je parce que pas, je me choque contre moi.
0: Oui, oui,
27: alors,
0: sais,
27: c'était le deuxième mot public. Alors, les gens qu'on retrouve dans la salle, c'est le public. Et aussi, maintenant, c'est les décors.
0: Moi, ce que j'aime, c'est que tu dis les gens qui... Qu'est-ce qu'ils regardent le spectacle? Puis n'a pas... Véronique, elle répond, on est bas. Faut pas que ce soit ça. Faut surtout pas que ce soit ça.
27: Idéalement, non.
0: Hey, Véronique, on t'offre le jeu la boulette. Drôle. Tu vas pouvoir jouer avec des gens très compétents chez toi. Ça va bien aller.
26: Bien, merci.
0: Salut, passez une belle journée.
27: Il était pas facile.
1: C'était bien dur.
0: Ben oui. Est-ce que je trouvais que ça allait pas être si pire que ça?
27: La semaine prochaine, tu vas jouer.
0: Ne mélange pas. Pas de problème.
27: Parfait.
0: Tu vas trouver les mots.
1: Ne mélange pas à toi.
0: Harry Styles à rouge.

0: On s'informe, puis on chante fort avec Vincent Desautels, Marie-Ève Jean et Léa Dumais. La gang du matin.
1: La gang du matin. Hey, ça roulait chaud là. J'avais même oublié notre thématique du jour, notre question du jour sur les réseaux sociaux qui est partie d'une histoire qui n'a pas de bon sens. Aujourd'hui, c'est la journée de la crème de menthe. Tu sais, ce drink incroyable qui, comme me l'apprenait hier, Léa, est à la base un remède. Hein? Les gens avaient créé la crème de menthe comme un remède. D'alcool et menthe, on le sait bien, ça guérit tous les maux. Hein? Ou ça te donne des maux de tête le lendemain.
2: Ouais.
1: Ou des maux de cœur.
2: Ouais.
1: Si tu le mélanges avec du lait, crème... Là, il y a quelqu'un qui dit... Crème de menthe lait, j'ai jamais bu ça, crème de menthe lait. Oh, sacrifice, je comprends pas. On dirait une annonce de Pepto Bismol, pas de la bonne couleur. Alors, tout ça pour dire que c'est quoi votre mix bizarre que vous aimez? Ça peut être dans un drink, ça peut être dans de la bouffe, ça peut être dans plein d'affaires. Qu'est-ce que vous mélangez ensemble? Tu te dis, ça devrait pas, mais ça le fait vraiment. Textez-nous 6-12-13 ou allez faire un tour sur le Facebook de Rouge. On va en parler dans quelques minutes. Le soleil est sorti, en tout cas, en plein cœur de Chicoutimi, le soleil est sorti.
2: Oui, le soleil est là. Il sera là aujourd'hui, quoi qu'il y a un ennuagement, oui, à prévoir en fin de journée. Risque d'averse également du côté du lac Saint-Jean en fin de journée, mais on aura quand même le soleil et ça va se réchauffer. On a pogné le 8 degrés à certains endroits dans la région. C'est mieux que ce matin où on était à zéro. On attend 17 aujourd'hui. Ça sera plus chaud cette nuit avec 12 et demain maximum entre 21 et 23 avec un 40% de possibilité d'averse.
1: On va parler à Xavier de Nouveau Info. Qu'est-ce qu'on surveille aujourd'hui, Xavier?
3: On surveille plusieurs trucs quand même. Une grosse journée d'actualité. Le communautaire à bout fait une mobilisation nationale à Trois-Rivières.
1: Okay.
3: Mais il y aura également une mobilisation régionale ici même à Jonquière, devant le bureau du député sortant Yannick Gagnon. Donc, pour un peu rappeler là, que le communautaire, c'est un pilier essentiel là, du filet social québécois. Ensuite, l'usine Domtar de Kenogami ferme encore son usine du 6 au 20 octobre quand même. Là, donc, les problèmes ne cessent d'arrêter. Pour l'usine Domtar, il y a également un nouvel hélicoptère ambulance à Saint-Honoré qui va faciliter le transport là, d'hôpitaux à hôpitaux, en fait.
1: Okay.
3: Et puisque le Saguenay-Lac-Saint-Jean est une grosse région quand même pour aller aussi dans les autres régions. Et finalement, c'est les 20 ans des croisières internationales à la baie. Et pour l'occasion, il y a le Sapphire Princess, le Viking Mars et le Seven Seas Splendor qui seront sur place.
1: Puis plus de place à se virer, là, ce qu'on peut dire. Merci Xavier, passez une belle journée.
3: Merci beaucoup.
1: Voici ce qu'il faut savoir dans le showbiz aujourd'hui.
2: Ben justement, les 20 ans des croisières, il y a plein d'activités. Ça commence dès 11h. C'est à l'Agora du village portuaire de la baie. On donne vraiment le coup d'envoi des célébrations. Puis il va y avoir des célébrations un peu partout comme ça durant la saison tonale.
1: Ouais, ça se poursuit.
2: Des 20 ans cette année. Catherine Ringer, chanteuse d'Erita Mitsuko, est décédée d'un cancer foudroyant la nuit dernière. On en a parlé un petit peu plus tôt ce matin. Son acolyte, Fred Chinchin, est décédé, lui, en 2007.
1: Oui, hein?
2: C'est ce qui avait mis fin au duo. Complètement midi, dès 11h55, Christine Morancy va nous parler d'un documentaire qu'elle a beaucoup aimé sur une personne qui a été la risée du web il y a 2 ans. Et dans Les Fantastiques accompagnent Véro cet après-midi dès 15h55. Il y a Christophe Dupéré, Marie-Soleil Michon et Nicolas Femme va nous raconter son pire service à la clientèle. Très hâte d'entendre ça. Puis rapidement, je vous ai présenté une nouveauté de Patrice Michaud ce matin. Ça s'appelle Super Bien. C'est disponible maintenant sur toutes les plateformes.
1: On va-tu en écouter un petit bout?
2: Ah oui, donc
4: c'est bon.

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0: Le jeans bleu à rouge, aujourd'hui c'est la journée de la crème de menthe. Vous autres, la crème de menthe, un petit verre de crème de menthe, un petit samedi soir du jurée. Crème de menthe,
1: Maria? Oui, crème de menthe verte.
0: Crème de menthe
1: celle verte. Celle du Québec, je me rappelle pas du nom, là, mais elle est excellente.
0: Ah oui?
1: Ah oui, oui, sur glace.
0: Mmh. C'est vrai que je haïssais pas ça quand j'avais 9 ans.
1: Pas.
0: Non, j'aime pas vraiment ça, ces affaires-là.
1: Oh, moi, ça me fait digérer.
0: Ah ouais, moi, les trucs, les liqueurs sucrées, j'aime pas tant ça. Mais il y a quelqu'un hier, pendant qu'on parlait de ça, qui dit « Ah ouais, hein, crème de menthe, verre de lait! »
1: Non, c'est
0: non.
1: Vrai. J'ai jamais goûté non plus, ben ça me tente pas. On dirait que ça passe pas.
0: Ben non.
1: Je parlais des crèmes de menthe du Québec, c'est les crèmes de menthe Eva.
0: Bon. La plug québécoise est faite.
1: Oui, mais c'est important parce qu'elle est vraiment excellente.
2: Bon, okay, il y a 3 km 12 aussi. Quand tu as pas 20, qu'est-ce que tu demandes avec du lait, c'est écœurant.
1: Ça impose dans notre émission. Quand tu as pas 20.
2: Ben, fauche.
1: OK, défends ton point.
2: C'est un mix, oui. Le mix de crème de menthe verte avec du lait.
0: Non.
2: Je pense qu'on appelle ça une grenouille, ça, demain.
1: Oui, je pense que oui.
2: Avec de la glace, c'est écœurant bon. Je te le dis, là.
0: Je te fais confiance, Cathy. T'as pas besoin de te choquer, mais moi, pas capable de penser à ça.
1: Allez, on a touché une corde sensible.
2: Je vais aller chercher une bouteille et je reviens.
0: OK. Ah, non, j'ose. Si tu payes, ça, c'est peut-être acceptable. Ça pourrait avoir du sens. Fait qu'on s'est dit, parlons donc de mix bizarres que vous trouvez bons, que vous trouvez intéressants. Vous autres, en avez-vous des mix bizarres? Des affaires que vous mélangez? Mélangez-vous des trucs ou pas en tout?
1: Oui. Oui. Moi, j'ai besoin d'une balance de salé dans tout dans ma vie. Oui. Nutella, je mets ça, je l'ai dit souvent ici, je mets ça sur mes patates hash brown. Je me fais cuire des patates hash brown au air fryer, je mets une couche de Nutella là-dessus. Mmh, un délice.
0: Ça, les petites patates déjeuner, c'est ça, les petites patates McDo?
1: Ben non, mais oui, une patate, c'est ça, là, déjeuner.
0: Oui.
1: C'est pas pire qu'un churros trempé dans le chocolat, quand on y pense. C'est délicieux.
3: Salé sucré.
1: Sucré salé,
3: moi,
1: c'est vraiment bon.
3: Moi, sur mes patates hash brown, c'était un fromage Kraft jaune dessus.
0: Ah, toi, c'était salé.
3: Quelque chose de plus gras encore.
0: Ouais, mais
3: je mettais ça au four. Quand je sortais ça, je mangeais ça avec du ketchup.
1: Moi, non. Je savais que ça n'allait pas passer.
0: Je trouve ça... quand même.
3: Mais c'est quand même logique. C'est quand même logique.
0: Oui. Ça...

0: ça se fait. J'ai pas tant de mélanges bizarres de même. Moi, je sais pas. Je fais pas tant ça. Mais il y a quelqu'un que je connaissais qui mangeait son spag avec une toast au beurre de peanut. Ça, étrangement, ça se mixe pas pire. C'est vraiment weird à regarder, là. Visuellement, c'est un peu space, mais c'était pas mauvais. C'était pas si pire que ça. On va aller jaser avec Karianne ce matin. Salut, Karianne.
1: Salut.
0: Comment ça va?
1: Ça va bien, vous autres?
0: Oui. Est-ce qu'il faut faire un avertissement aux sensibles de l'estomac, là, où ça va?
1: Je pense que oui, peut-être.
0: C'est quoi ton mix bizarre que t'aimes?
1: Moi, depuis vraiment longtemps, là, j'aime ça manger des toasts au croton avec des bananes puis de la moutarde au miel.
0: Sacrifice un peu. Attends un peu, je vais m'asseoir, OK?
2: Es-tu enceinte depuis... Quoi? C'est quand est-ce que tu as découvert que ça marchait ensemble? Moi, c'est ça ma question.
1: Je pense que j'étais ado, là. Ça fait vraiment, vraiment longtemps. Mais ça a toujours resté. Enceinte, pas enceinte. Okay.
0: Mais c'est un t'es pas game ou qu'est-ce qui t'a donné le goût d'essayer ça?
1: Je pense que j'ai vu ma mère faire un moment donné, puis je me suis mis à faire ça, puis j'ai trouvé ça vraiment bon. Puis je pensais que c'est normal jusqu'à un moment donné, que, à l'âge adulte, là, que je me fasse ça, puis le monde me juge à chaque fois que je fais ça.
2: Là, je pense que le sac avec Saint-Jean était moins que c'est pas normal.
3: Ah, mais là, c'est tout un mix. C'est la première fois que je l'entends.
0: Ouais, moi aussi. C'est pas la première fois qu'on fait ce sujet-là. Là, on s'entend. Là. Hey, ça n'est une pas pire. J'adore ça. Merci, Karianne.
1: C'est délicieux.
0: Ah oui? Okay. À ce point-là, là?
1: Ah oui.
0: OK.
3: Ben, je te promets, je vais l'essayer, moi.
1: Donc, mais le sucré salé, c'est
0: sûr.
3: Donc, croton, banane, puis moutarde au miel.
1: Oui.
3: OK. Avec une bonne crème de menthe.
0: Ouais, c'est au lait. Hey, merci. Salut, passez une belle journée, Karianne.
1: Bonne journée.
3: Bye. Il y a Bianca, vu qu'on parlait de crème de menthe, qui a dit « Allô, la gang, crème de menthe avec amaroula. » On appelle ça un turtle.
2: Ouais, mais il y a des gens qui nous disent « Ça s'appelle une sauterelle.
0: Ah. » Non, ça, c'est la crème de menthe avec le lait.
3: Avec le lait. OK.
2: Et là, il y a plein de combinaisons et de noms différents là, que vous donnez à la crème de menthe.
3: Ça oh, Carole, sandwich, tomate, beurre de peanut. Des crêpes au blé d'Inde.
2: Tu haches le blé d'Inde là-dedans avec des grains de maïs.
3: Ah, ça se peut.
2: On dirait, je sais pas comment réagir. Sinon, Mélissa sur Facebook nous a dit biscuits soda beurrés avec des pépites de chocolat mi-sucré dessus.
0: Oh, quand même. Ça, c'est intéressant.
3: Ah, j'aime ça.
0: Oh, oui, ça.
2: Non, mais
0: ça,
2: là, vous pouvez pas juger ma patate simple. Hash brown avec du Nutella puis après un biscuit soda.
0: Là, tu parles de patate dans le chocolat. Moi, je suis comme moins sûr.
3: Je vais l'essayer aussi. Oh, ça me dérange pas, je ne serai pas à mon premier mix bizarre.
0: Alors, si Marie ne rentre pas demain, posez-vous pas de questions. Et en passant, il y a Lily qui nous a écrit, elle dit, la crème de menthe avec du lait, quand j'avais 16 ans, c'était vraiment le fun. On appelait ça une pelouse. Le lendemain matin, c'était un peu moins le fun. Et sur la pelouse.
2: Dans la pelouse, ouais, c'est ça.
3: Hey, dans mes plaques de crème de menthe, je vais en rajouter une autre.
0: Oui?
3: Lily, menthe sauvage de kilomètre 12. Oh. C'est vrai qu'elle est excellente, cette boisson-là. Ouais, un bon digestif.
0: Hey, vous êtes l'enfer. Ça n'arrête pas de rentrer. Merci beaucoup de votre générosité. Encore une fois, Katia Choquet-Benoît s'en vient dans quelques instants.
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0: rappeler hein, quel sera le mot qui va être rattaché au balado en ligne sur iHeartRadio dans quelques minutes.
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0: Oui, Katia, tu nous l'as très bien mimé. C'est exactement ça.
3: Je le savais.
0: Donc, il était question.
3: Je le savais. Je m'en doutais.
4: je voulais vous dire qu'au...
0: Bon, t'es déchoqué, là?
4: Ouais. Je vous fais tirer une bouteille de crème de menthe par heure. Avec du lait. Avec une pinte de lait. Avec une pinte de lait.
0: Merci à Nutrinor et à Kilomètre 12 de nous offrir ces beaux cadeaux. Je sais pas. Oui.
4: Ce matin, c'est le retour de Karen de Voyage Carpe Diem. On recommence nos chroniques voyage mardi ou 2 semaines. Donc, elle sera avec nous à 10h40. Et là, elle revient. Je pense qu'elle va avoir un fait vécu qu'elle nous parle là, sur l'importance de bien regarder les assurances voyage. Mmh. De ne pas se fier des fois qu'on se dit « Ah, oui, c'est à la fête, puis qu'ils se font pogner. » Alors, à 10h40, on va parler de ça. Puis dans le futur, des nouvelles destinations, des voyages de groupe, ça va être super intéressant. Surveillez ça. Donc, ce matin, c'est ça qui s'en vient.
0: Ma mère est atterrie aux Açores. Ce
4: oui!
1: C'est quoi ça?
0: Ma mère voyage maintenant. Les oui, Açores, hein? C'est des îles qui appartiennent au Portugal, si je me trompe oui. pas. C'est comme à mi-chemin dans l'Atlantique. Là.
1: Oh!
0: Ouais.
4: Cool. C'est un voyage organisé dans ce temps-là?
0: Oui, c'est un voyage okay. organisé qu'elle fait avec ma tante. Eux autres, ils partent ensemble. Là. Ils ont fait plein d'affaires. Le Machu Picchu, puis plein
1: en
0: de
1: belles. En hélicoptère?
0: Non. Pas.
1: Ils sont vraiment
0: bons. Ouais, ils sont cool, là. Vraiment, là. C'est tu sais, ma mère a 77 ans. Là, wow. Puis, ah, ouais, elle redécolle. Ah, ils sont super drôles, parce qu'ils regardaient...
4: Elle est pas peureuse, en plus, là.
0: Non, vraiment pas. Ils regardaient dans le Zoom. Tu sais, il y avait un Zoom d'information avec la compagnie. Puis là, elle puis ma tante, ils comptaient le nombre de têtes blanches pour voir s'ils allaient être les plus vieilles. Ça lui est arrivé quelques fois. Mais je disais juste ça parce que je vais t'écœurer avec des photos de voyage des Açores.
4: J'aime
0: à tous les jours
4: exemple.
0: Cette semaine. Là, j'ai eu droit à une photo d'eux autres à l'aéroport. C'était pas très sexy.
1: Oh,
0: je t'en montrerai d'autres demain. On vous souhaite une super belle journée, tout le monde. Profitez-en. Le soleil est là, même si c'est pas full chaud. Mais ça en est une bien belle. Et Miley Cyrus, ainsi que Jewel, la chanteuse Jewel, là. C'est vraiment une fille qui a un talent extraordinaire qu'on ne voit plus assez souvent, mais qui continue de donner des spectacles aujourd'hui. Voici Foolish Game, son grand hit à rouge. Bye! Bye.

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soleil aujourd'hui, une très, très belle journée. Et si ça n'a pas changé cette semaine, ça devrait être très beau également. Est-ce que vous voulez saluer des gens ou souhaiter bonne fête à quelqu'un? Vous m'envoyez un petit SMS au 6-12-13. Je vais faire ça pour vous avec grand plaisir. On poursuit avec cette superbe chanson, Train à Rouge. La vache.

Je vais vous parler des Emmys qui étaient hier soir. C'est toujours les séries les plus récompensées. Ça, c'est toujours intéressant de le savoir. Je vais vous en parler tantôt. On écoute pour tout de suite Die Die au 96.9 Rouge.

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Il y a Luna qui m'a écrit tout à l'heure parce que c'est la fête de sa maman aujourd'hui, Jacinthe. Elle dit, mère de 3 enfants, mariée depuis 20 ans, une femme merveilleuse, toujours là pour les autres, pour prête à aider aussi. Donc, elle fête ses 48 ans aujourd'hui. Et elle dit, je tenais à le souligner en cette belle journée, étant donné tout ce qu'elle fait pour moi, pour nous. Alors, bonne fête, Jacinthe. Passe une merveilleuse journée. C'est de la part de, entre autres, l'aîné, ça a l'air que c'est l'aîné, c'est Luna qui nous a écrit tout à l'heure. Rihanna avec Diamond, c'est ce qu'on s'offre au 96.9 Rouge.

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savoir que c'est la première de notre chronique voyage avec Karen de Voyage Carpe Diem vers les 10h35-40 ou à peu près. Donc, soyez branchés au 96.9 Rouge.

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mais la météo, ça a encore changé. Aujourd'hui, c'est une belle journée. Ça, ça n'a pas changé. Demain, ça devrait être pas pire, mais il y a quand même un petit 40% de possibilité d'averse. Jeudi, c'est beau, ça n'a pas changé, mais vendredi, ça devait être du soleil. Là, c'est de la pluie. Samedi, ça devait être de la pluie. Là, c'est du soleil. Ça a changé. C'est toujours ça, la météo. Faut pas trop se fier. Mais aujourd'hui, on a une belle journée. Ça devrait grimper à 17. On écoute Lola Young à Rouge.

0: salut, comment ça va?
1: Salut, Katia, ça va bien? Toujours un plaisir de te retrouver.
0: Ben oui, ça va être le fun. On repart la saison ensemble à chaque mardi aux deux semaines. Exactement. On va parler de toutes sortes de choses. Des voyages, de groupe, des nouvelles destinations. Là, aujourd'hui, on peut dire qu'on part avec, on revient à la base. Parce que toi, t'en vois beaucoup, t'entends beaucoup de choses par rapport, des fois, des histoires qui deviennent quasiment des histoires d'horreur. Les fameuses assurances voyage. Hein?
1: Effectivement.
0: C'est très important.
1: On repart la saison presque à chaque année avec ce sujet-là, mais c'est vraiment la base. Avant ou même après avoir réservé son voyage, il faut vraiment très bien s'en occuper et comprendre ce qu'on achète aussi comme assurance.
0: C'est
1: hyper important.
0: De bien vérifier avant de partir. Je l'ai fait, moi, justement, avant de partir cet été. J'ai tout vérifié ça parce que tu me l'avais dit, justement.
1: Exactement. Exactement. Votre conseiller en voyage doit vous bien vous orienter là-dessus. Mais c'est ça, j'ai été dans l'actualité, j'ai vu un fait qui, je trouve, était vraiment pertinent. Puis des fois, ça peut démystifier aussi ça peut aider à la compréhension du produit qu'on va acheter.
0: Des fois, quand on entend des faits vécus,
1: exactement,
0: on se dit, OK, ça arrive, ça, là.
1: Exactement. C'est une personne de l'Ontario qui est partie en vacances à Cancun. Il allait au Mexique. Donc, avant son départ, il a fait ce qu'il fallait. Donc, c'est acheter une assurance voyage et tout ça. Mais, donc, dans sa tête, il était protégé.
0: OK.
1: Et environ une semaine avant de partir, il a consulté son médecin à sa clinique parce qu'il y avait des symptômes qui ressemblaient à une grippe.
0: OK.
1: Donc, le médecin fait les examens, tout ça, puis il dit, pas de problème, tu peux voyager. Fait qu'il est parti au Mexique.
0: OK.
1: Donc, deux jours après son arrivée, il tombe gravement malade. Il fait des convulsions.
0: Oh.
1: Il est hospitalisé, puis il tombe dans le coma.
0: Ben voyons donc, toi.
1: Fait qu'ils ont dû le ramener au Canada par avion ambulance. Fait qu'imagine le stress de sa conjointe et tout ça. Il était avec sa petite famille. Ça n'a pas été évident. Mais il se disait, j'ai une assurance voyage. Fait que c'est là que l'histoire devient vraiment préoccupante parce qu'un an plus tard, il a appris que sa réclamation était refusée. Et on lui a transmis une belle facture de 147 500 $. Donc, là, il comprenait pas pourquoi l'assurance avait refusé de payer. Et c'est là que rentre en jeu la fameuse clause, la période de stabilité médicale.
0: OK, ça, c'est quoi ça?
1: Ça, dans sa police, il y a certaines conditions qui demandent à ce qu'une personne soit stable 90 jours avant son départ. Quand on pense à stabilité, souvent, on va penser, on parle de conditions préexistantes, pardon. Fait que quand on parle de conditions préexistantes demandant une stabilité, on va penser, par exemple, à souvent des problèmes de santé plus sérieux, genre problèmes cardiaques, cancer, diabète, et tout ça. Mais c'est pas aussi simple que ça. Avec les assurances, les petites clauses, il faut quand même prendre le temps de les lire ou du moins prendre le temps de se les faire expliquer par la personne qui va nous vendre l'assurance.
0: OK.
1: Donc, on se dit, souvent le médecin, il dit, le médecin m'a dit que je pouvais voyager, donc mon assurance va me couvrir. C'est deux choses distinctes, vraiment. Fait que votre médecin, lui, détermine si médicalement vous pouvez voyager et votre contrat d'assurance, lui, détermine si vous êtes couvert.
0: Oh, OK.
1: C'est deux choses complètement.
0: Mais lui, c'était des problèmes de santé qu'il connaissait.
1: Même pas, c'était une grippe, mais ça a été considéré comme une condition préexistante.
0: Ah,
1: parce qu'il était pas stable une semaine avant de partir.
0: S'il n'était pas allé chez le médecin, aurait-il changé les affaires?
1: Non, il faut y aller chez le médecin. C'est pas ça le message. C'est que lorsque on a consulté, mettons, un petit peu avant de partir, il faut appeler ses assurances pour leur parler. Y a-tu eu un changement de médication? Est-ce que y a des examens qui ont été prescrits, des prises de sang, tout ça? Parce qu'il faut en informer l'assureur. Et c'est là que les gens omettent de le faire.
0: Parce que l'assureur aurait peut-être dit non. Là,
1: exactement.
0: Tu peux ou
1: faire
0: pas.
1: Un avenant. Faire un avenant à l'assurance pour que le contrat soit effectif. Donc, c'est ce qu'on dit, c'est aller voir le médecin pareil si vous avez des symptômes et tout ça. Mais à la suite de ça, prenez 5 minutes pour téléphoner à l'assureur pour leur dire la démarche que vous avez faite.
0: OK.
1: Donc, si jamais il y a quelque chose, l'assureur va vous guider sur ce que vous devez faire pour que vous soyez couvert.
0: Et là, on ne sait pas la suite de ça. On ne sait pas si la personne est obligée de payer ou pas, ou ça s'est arrangé.
1: Non, en fait, ce qu'on sait de la suite, c'est que là, présentement, c'est en cours.
0: Okay.
1: Donc, le client a fait appel de la décision. Donc, ça peut prendre quelques années.

0: Hey, c'est quand même 147 000 $ là, quand
1: oui,
0: tu te notes en
1: bas. C'est quand même beaucoup, beaucoup de sous. Donc, c'est ça qui est important. C'est de ne pas prendre acquis la couverture de votre assurance.
0: C'est ça. Puis informez-vous. Vraiment. Prenez le temps de vous informer.
1: Puis prenez une assurance annulation parce que si votre couverture d'assurance voyage ne vous couvre pas, ben au moins, vous allez protéger votre investissement en pouvant annuler avec votre assurance annulation et reporter le voyage à plus tard.
0: Ben écoute, c'est super intéressant. Merci beaucoup, Karen. 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

0: nouveau soleil, nouveau info, ça s'en vient. Et l'excellente chanson, je l'aime tellement, la nouveauté de Miley Cyrus.
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3: Bonne fin d'avant-midi, ici Benoît Chevalier. Le premier ministre Mark Carney souhaite confier l'exploitation des 4 plus grands aéroports au pays, soit Toronto, Montréal, Calgary et Vancouver, à des investisseurs privés. Les fonds recueillis permettraient de réinvestir dans le développement d'infrastructures locales et régionales partout au pays. On écoute un extrait de son discours au sommet canadien de l'investissement à Toronto.
4: We will reinvest the tens of billions of dollars of capital that we raise into infrastructure that Canada needs for the next generation.
3: Malgré la guerre commerciale, Mark Carney prévoit que le Canada restera le plus important partenaire des États-Unis dans certains secteurs clés de l'économie. Maintenant, la fin de l'année 2026 pourrait être difficile pour le marché immobilier. L'Association canadienne de l'immobilier enregistre une baisse de près de 7 % des transactions au mois d'août par rapport à l'an passé. Les risques liés au contexte économique et la possibilité de hausse de taux d'intérêt auraient ralenti plusieurs acheteurs. Enfin, les employeurs du Québec devraient accorder des augmentations de salaire de 3,1 % en moyenne l'an prochain, selon l'Ordre des conseillers en ressources humaines agréés. Les hausses seront encore plus élevées dans les secteurs des services publics, professionnels et techniques pour atteindre 3,4 à 3,7
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1: Bon mardi, c'est Véro. Je vous attends tantôt avec Christophe Dupéré, Nicolas Femme et Marie-Soleil Michon. Véronique et les Fantastiques, ça commence à 15h55 à Rouge.

0: C'était les Emmys hier, et quand on aime regarder des séries, puis on regarde ça, ça nous enligne un peu sur les séries à voir. Entre autres, ce qui a tout raflé hier, c'est la série La Baie de la Veuve. Ça fait vraiment plusieurs fois, c'est sur Apple TV en passant, que je regarde, puis je la regarde pas, parce que c'est marqué comédie horreur. Fait que j'ose pas trop regarder, mais ils ont tout gagné hier, Emmy, je vous dis, là. Donc, c'est sûr, je regarde ça dans les prochains jours. The Pitt sur Crave, ça, c'est bon aussi. Ça a remporté un prix, ça n'a pas dominé autant qu'on l'espérait, mais quand même, ça, c'est une autre bonne série. Il y a deux saisons de sortie à voir sur Crave, si ça vous tente. Ça, c'est bon, cette chanson-là.
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1: On est rendu à 13 degrés. On a gagné quelques degrés, mais on n'a pas atteint encore le 17 prévu pour aujourd'hui. On écoute Mumford & Sons et Chris Templeton au 96.9. Rouge, bonne journée.
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0: Antoine et Christine nous parlent d'un documentaire aujourd'hui qu'elle a beaucoup aimé, d'une personne qui a été la risée du web il y a 2 ans. On va en savoir plus tantôt. Je vous souhaite bon appétit. On se reparle à 13h.
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0: Salut tout le monde, nous sommes mardi le 15 septembre, 11h55. On est content de vous retrouver. Merci d'être là. Textez-nous 6-12-13, vous faites quoi? Vous nous écoutez de quel endroit?
1: C'est
0: on a envie de le savoir.
1: Vous êtes où? Dites-nous tout.
0: Exactement. Mangez-vous un petit dessert.
1: Hein?
0: C'est quoi votre petit dessert aujourd'hui?
1: Mais oui, ça on veut savoir.
0: Et Christine?
1: Toi, ça a été quoi ton petit dessert?
0: J'ai pas pris de dessert encore.
1: Ça, c'est bizarre.
0: Oui,
1: tu
0: hein? Ben, je sais pas.
1: C'est pas vrai, t'as mangé des framboises.
0: Ah, oh, ouais, mais... Mm. OK, on... Est-ce qu'un fruit, c'est vraiment un dessert?
1: Ben, c'est un petit apport sucré.
0: Je suis pas d'accord.
1: Mais non, mais
0: un dessert, il y a de quoi de plus sucré, d'un peu plus funné que des framboises. Il était super bon, mes framboises du Québec, mais pour moi, c'est pas un dessert.
1: Très bon, hein?
0: Très bon.
1: Je suis contente que tu m'en aies offert.
0: Ah, mais ouais, mais j'avais déjà trop mangé à cause de ta fameuse lasagne que tu m'as offert aussi.
1: Mais il en restait plus quand t'es arrivé. C'est pas de ma faute si t'es arrivé en retard.
0: Ah, bon, OK, parfait. Mais là, on va parler du show.
1: Très bien.
0: Christine, parce que on parle de beaucoup d'affaires. Puis dernièrement, je sais pas si tu te rappelles, tu nous avais parlé d'une brosse à dents Dyson.
1: Hey, si je m'en rappelle, je la cherche partout.
0: Genre, elle prend je sais pas combien de photos dans ta bouche,
1: oui.
0: Puis elle passe plus. Puis c'était extraordinaire, là.
1: Mm-hmm.
0: Eh bien, écoute, ça fait quelques semaines même pas que c'est sorti. Ça a déjà été retiré. Parce que des gens se sont plaints de surchauffe de la batterie, de l'infiltration de l'eau dans le compartiment de charge. Et comme c'était passé, il y a plusieurs personnes qui ont dit ça a complètement arrêté de fonctionner 10 jours après l'avoir acheté.
1: Ben, et puis ça coûtait pas 2$, là?
0: 700$ canadiens.
1: Tu sais, franchement.
0: C'est beaucoup de sous, là.
1: C'est
0: beaucoup de dessert.
1: Hey!
0: Hey!
1: Fais ta job, brosse à dents.
0: Qu'est-ce que t'as envie de dire, toi, au PDG de Dyson?
1: Placez-vous, oui.
0: Oh, ben, on va l'appeler. Dring, dring. Hello.
1: Hi! Are you the president?
0: Of course. It's bon. Mr. Dyson here.
1: OK, ben, you're good with the balayeuse, mais place-toi avec les brosses à dents.
0: Thank you.
1: Bye-bye.
0: Il était à l'écoute quand même.
1: Ouais, non, il était impressionnant.
0: C'était bien. Alors, non, mais des fois, c'est pas parce que c'est cher que c'est bon.
1: Non, c'est ça qu'on veut dire.
0: Oui.
1: Dans 3 minutes, sinon, je vous parle d'un documentaire sur une personne qui a été la risée du monde entier en 2024. Je vous dis c'est qui tout de suite après We Found Love de Rihanna. Merci d'être avec nous autres, la gang!

0: OK, on a reçu plein de textos de où c'est que le monde sont. Il y a Dave qui nous écoute de Arvida. Saguenay.
1: Belle place.
0: Ben oui, il y a Jessica de Ville-Mercier qui nous dit « Salut, pipi et cri-cri, j'attends ma fille Maïka devant l'école pour qu'elle puisse se faire faire ses cheveux ce midi parce que c'est la photo d'école aujourd'hui puis en secondaire 3, c'est très important les
1: gentil,
0: cheveux. »
1: Elle est gentille, Jessica, pour sa fille, elle prend bien soin d'elle.
0: Mais hein, bravo Maïka, je te souhaite une belle photo puis fais cheese.
1: Et voilà.
0: Très bien. Et il y a quelqu'un qui dit « Je vous écoute de Gatineau. Et mon dessert sera mes Joe Louis. » Oh, tu vas capoter.
1: Oh. Oh.
0: Mes Joe Louis à la citrouille et la cannelle.
1: Ben non. Non, je garde mes framboises.
0: Oui, t'aimes pas.
1: C'est décevant. Citrouille et cannelle. Yep. Pause.
0: Il n'aime pas les citrouilles, là, pauvre.
1: Mais personne n'aime ça, les citrouilles. Le monde font comme semblant. C'est le fun, pumpkin spice. Personne n'aime ça.
0: Ben,
1: personne n'aime ça.
0: Ben, visiblement, il
1: y a quelqu'un. Non, personne n'aime ça pour vrai.
0: Ben, Pierre.
1: Voyons, vraiment un Joe Louis à citrouille? Vraiment, toi, tu fais wow, ça va être le fun?
0: Ben, je l'essaierai. Ça doit être pumpkin spice, funky.
1: Non, on faut arrêter de se faire croire.
0: Bon, là, il veut jamais être d'accord que le monde aime ça. Pierre, je te ramène ailleurs.
1: Merci beaucoup, ça fait du bien.
0: Oui, parce qu'à un moment donné, il faut en revenir. Est-ce que tu as écouté les derniers Olympiques là, à Paris?
1: Oui, absolument.
0: Ah, donc, tu te souviens peut-être de la grande risée des Olympiques 2024. T'en souviens-tu? C'est qu'en 2024, il s'est passé quelque chose qui s'était pas passé aux Olympiques depuis longtemps. On a intégré un nouveau sport en compétition qui était le B-Dance.
1: Ah oui, je sais de qui tu parles.
0: Et donc, on parle donc de... on attendait tous les participants de cette compétition-là avec une brique pain fanale, parce qu'on est comme, on est prêt à dire que c'est pas une compétition de la danse. Là. Tout le monde était sans même... Tu sais, puis là, c'est de la street dance un peu hip-hop.
1: Le rythme, mais pas le rythme, mais le talent est tellement élevé. Tu sais, mettons, juste qu'il y a ici à Révolution, ça n'a pas de sens. Fait qu'imagine quand c'est mondial.
0: Je comprends, mais c'est que là, moi, faisant partie aussi de ces gens-là qui se disaient, ouais, mais si on donne une médaille au B-dance, là, au, je sais pas comment ça s'appelle, là, le B-pop, là. Mm-hmm. Si on donne une médaille à ça, pourquoi on donne pas ça en salsa, puis en tango, puis en danse classique?
1: La question
0: en,
1: se pose.
0: T'sais, tu sais, ballet, tu sais, pourquoi là, c'est pas toutes les danses qui... En tout cas, c'est compliqué.
1: Mm-hmm.
0: Tout ça pour dire que il y a un documentaire qui est sorti récemment sur la fille Rachel Gunn, qui est donc devenue Ray Gunn, mm-hmm. qui est devenue la risée des Olympiques parce qu'elle a fait un kangourou là en danse, puis elle faisait juste se rouler à terre comme si ça y grattait dans le dos.
1: Ouais.
0: Puis, tu comprends?
1: C'est ça que tu dis de même. Ouais, mais sa performance en entier, c'était quelque chose.
0: Elle était bien en dessous. Pensonge,
1: tout le monde.
0: Ben,
1: là.
0: C'est ça.
1: C'est très pumpkin spice, son affaire.
0: Pensonge, le monde entier. Là,
1: oui, oui.
0: Fait que, ils ont sorti un documentaire de son histoire. Et j'ai trouvé ça full intéressant.
1: Mm-hmm.
0: Et ça a vraiment été chercher mon côté empathique pour cette fille-là. Parce que là, c'est pas juste une fille dont on ne connaît pas l'histoire. Là, on rencontre Rachel, la fille passionnée de danse qui nous parle, ça a été quoi le processus pour se rendre aux Olympiques? Parce que tout le monde disait, qu'est-ce qu'elle fait là? Il y a eu un processus, elle a gagné, elle a été la meilleure de toutes celles qui se sont présentées pour représenter l'Australie. Puis c'était
1: pour moi, il y en a
0: niveau
1: qui ont pas eu la bonne date. Là.
0: Non, arrête de dire ça. Pour vrai, quand tu l'écoutes...
1: Mais je comprends ça, mais parce que c'est toute la question qu'on s'est posée. Comment elle s'est rendue là? Dans le sens qu'on le sait que ce sont les meilleurs au monde. Mm-hmm. Tu sais, des fois, tu fais... Il y a des pays, mettons, où il fait chaud toujours, qui essayent des affaires, mettons, pour l'hiver. Tu comprends un peu, t'es empathique. Mais c'est sûr que quand elle est arrivée, elle avait l'air tellement amateur par rapport à tous ces gens-là. Oui. Puis quand tu dis que ça a été une risée mondiale, pendant 2 semaines, là... Ah oui, on ne parlait que de ça.
0: Juste
1: là.
0: Ça, puis même aux, tu sais, ceux qui présentaient les Jeux Olympiques à la TV, là, ils passaient des mimes, ils faisaient des jokes avec ça. C'était, on revenait tout le temps à cette performance-là, parce qu'en plus, c'était une des premières compétitions des Jeux. Fait que là, c'était pas la dernière, puis le lendemain, c'est fini, on n'en parle plus.
1: Absolument.
0: Là. Et c'était quelque chose. Puis après ça, fait que dans le documentaire, on parle de tout le processus de comment est arrivé là. Elle nous parle de toute sa passion pour cette danse-là. Puis elle est plus... C'est une fille qui est plus, mettons, littéraire ou plus studieuse. Elle a étudié cette danse-là. Elle étudie les mouvements. Elle a même fait sa thèse de doctorat sur la place des femmes dans cette danse-là. Mm-hmm. Fait que, tu sais, elle est plus intellectuelle par rapport à la danse que le talent inné de quelqu'un qui le danse.
1: Je comprends.
0: Et après ça, on a tout le « après ce moment-là ».
1: Comment qu'elle l'a vécu.
0: Comment elle l'a vécu, comment elle s'est isolée chez eux, comment elle était anxieuse, elle a pris de la médication, ça a pris des thérapies.
1: Hey, je comprends.
0: Ça a été intense.
1: Mais je peux te poser une question?
0: Oui.
1: Tu sais, le processus jusqu'à temps qu'elle se rende là, là mm-hmm. est-ce qu'elle était consciente, mettons, de son niveau de danse par rapport à la compétition dans laquelle elle allait participer?
0: C'est arrivé tard. Elle s'est mise à s'entraîner vraiment full pour essayer de rentrer dans le plus possible le moule traditionnel de cette danse-là, mm-hmm. mettons. Puis quand elle a commencé à faire des compétitions avec ceux qui allaient être présents aux Olympiques à l'international, ouais, ouais. il y avait comme trois grosses compétitions avant les Jeux Olympiques. Puis c'est là qu'elle a vu leur niveau, puis elle a fait « Hey, Pelay, moi, je suis pas là, là.
1: Oh. »
0: Puis là, avec son mari qui fait aussi de la bidance, elle a fait « Écoute, on va travailler fort. Vilez, là, c'est un rêve. T'es déjà choisi, fais-le, puis garde. » Puis à un moment donné, avant de vous laisser là-dessus, là, mais il y a une entrevue où elle est face à la caméra puis elle dit une semaine avant les Olympiques, j'ai fait une crise d'anxiété. J'ai été voir ma psy puis j'y ai dit, je pense que je peux pas le faire. Puis ma psy a dit, c'est quoi le pire qui peut arriver? Puis elle a dit, ben, que tout le monde rit de moi. Puis elle a fait, trouves-tu que c'est raisonnable, ça? Puis là, c'est mis à rire.
1: Autant de misère en danse que tu voudrais un bon psy.
0: Fait que je veux savoir aux autres, c'est quoi votre moment viral préféré? Y a-t-il un bloopers, une trend, quelque chose qui vous fait rire à tout coup? Textez-nous au 6-12-13, appelez-nous au 514-790-1073 ou encore le 1-855-768-4336. On vous lit tout de suite après Mini Pot.

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1: Hey là là, ça donne place à beaucoup de discussions intéressantes, en micro comme hors micro.
2: Ben oui, parce qu'on en parlait, parce qu'évidemment, on la trouve super sympathique, mais en même temps, on peut pas s'enlever de la tête de, elle a quand même pas dû le faire, mais tu sais, en parlant, tu disais, oui, mais tu as une chance d'aller aux Olympiques. Mm-hmm. Est-ce que tu en profites? Mais en même temps, tu t'en vas vers une catastrophe. Mais c'est ça, c'est rempli de nuances. Puis même si ça n'a pas été super, t'as pas envie qu'elle fasse rire d'elle. Mais je t'ai posé la question la plus intéressante, est-ce qu'elle a recommencé à danser?
1: Puis dans le documentaire, c'est ça, l'entrée du documentaire, c'est qu'on la suit, elle est à Tokyo, je pense, au Japon. Puis elle va faire sa première compétition de danse depuis les Olympiques. Mm-hmm. C'est la première fois qu'elle va remonter sur scène, puis elle dit, tu sais, les Olympiques, je les referai plus jamais, là, j'ai compris, là. Mais elle dit, ça peut pas m'empêcher de danser, c'est l'affaire que j'aime le plus au monde. Je trouve ça full beau. Fait qu'avant la chanson, donc, on vous parlait du documentaire sur Netflix de Ray Gunn, la B-girl des Olympiques. Puis je vous ai demandé, c'est quoi votre moment viral préféré? Puis il y a Alex Lauzon qui dit, vous souvenez-vous du pen du français en saut à hauteur, là, tu sais?
2: Genre, son pénis avait accroché.
1: Oui, il a rebondi sa barre, mais la barre est pas tombée. Là. Tu te souviens-tu de ça?
2: Oui.
1: Le grand pen français. Mais ça, oui, mais ça. Ça aussi, quand même, là, ça doit être quelque chose. À partir de ce jour-là, ton pénis est partout sur Internet, dans un petit legging en lycra parce que tu fais du sport, puis c'est ça la vie, là, tu sais. C'est quand même quelque chose. Y a quelqu'un qui dit, moi, ce qui me fait rire à tout coup, c'est les enfants qui se plantent. Bon, s'ils se font pas mal puis qu'ils tombent.
2: C'est comme le petit garçon là qui était content parce qu'il mangeait du maïs là.
1: Ah oui. Ah lui il est tellement content.
2: Ah oui hein.
1: Ça puis tu sais le petit gars qui rentre à la garderie là, qui rentre en première année, puis là la journaliste a dit est-ce que tu vas t'ennuyer de ta mère puis il fait non. Laisse-moi pleurer. Ah, le switch dans son regard en pauvre petit minou. Il y a quelqu'un qui dit, moi, c'est de voir des vidéos de bébés qui rient aux éclats. Je peux pas m'empêcher de rire avec eux autres. Mm-hmm. Il y a Christina qui dit, moi, c'est le fameux « j'ai le doigt ». Tu sais, le mécanicien qui dit « j'ai le doigt », là, tu sais. On a même l'extrait qui dit «
3: j'ai le doigt ». C'est mon terrain, c'est pas égalé. « J'ai le doigt ».
1: J'ai le doigt.
2: Mais tu sais, lui, il y avait déjà eu un reportage avec sa fille qui allait à l'école puis qu'elle a souffert énormément.
1: Ah, c'est ça, mais oui. Des fois, tes enfants subissent le backlash, hein?
2: Qu'est-ce exact.
3: Il doit faire ça.
1: Mais en même temps, à le doigt.
2: À le doigt.
1: Il y a Marie-Ève qui dit, la fois où Christine était seule sur scène... Oh non.
2: Oh oui,
1: non.
2: Ça, c'est un beau moment. Oh,
1: si la fois où j'étais seule sur scène avec des mannequins pendant un gala en pleine COVID, j'ai pas gagné.
2: C'était les Gémeaux.
1: Puis les rideaux se sont fermés sur moi.
2: J'étais la seule
1: de ma catégorie
2: présente. Puis à côté de toi, il y avait des mannequins. Puis moi, je me rappelle, quand t'as perdu, ils ont juste fermé le rideau.
1: Puis c'est un mannequin qui a gagné. Puis il y a moi qui broille de rire, puis il ferme le rideau sur ma face qui broille de c'est tellement gênant. Puis c'était mon premier Gémeaux, tu sais, c'était mon premier gala à vie. C'était ma première
2: nuit. Des mannequins
1: en plastique. Des mannequins en plastique. Ça n'a pas de bon sens. L'ami à Christine, ma meilleure amie qui s'est enregistrée en train de chanter.
2: Turn around.
1: Hey,
2: c'est mon Dieu.
1: C'est tellement bon. Every now and then I turn around. Ce qui me fait rire à chaque fois, c'est les mannequins qui tombent en bas de leurs chaussures sur les plateaux de mannequinat. Mais des fois, ça n'a pas de bon sens qu'ils ont un pied.
2: Ah non, je le sais. Mais moi, c'est le bout où, mettons, ils sont 10 pieds à essayer de se rattraper. Hey, là,
1: oui.
2: Puis ça marche pas.
1: Puis là, les chevilles, ça claque d'un bord, ça claque de l'autre. Puis ça, comme un Bambi, ça a glace, là, tu sais.
2: Moi, à un moment donné, j'avais déjà vu un commentateur sportif au Québec. Puis il parlait de sport. Puis là, il voulait dire, j'insiste. Mm. Puis il a dit, ah non, je me rappelle, j'étais chez nous, hurler, il fait juste vous dire, j'inceste.
1: Oh
2: et
1: non.
2: Ça, là, sur ce point-là, j'inceste.
1: Oh non, il leur dit deux fois.
2: Non, là, il l'a dit une fois, okay. Mais Jacob, il a dit j'inceste.
1: Non, c'est ça, tu peux pas, ben non.
2: Non, c'est non.
1: Il y a un top 5 des vidéos YouTube les plus virales au Québec. Dis-moi si tu les as déjà vues.
2: Parfait.
1: Le fameux Bonne Fête Kevin.
2: Ben oui.
1: Bon, ben un party de jeunes adultes qui dit bonne fête à leur chum. La palourde royale.
2: Hey, je le sais.
1: Ça, Pierre, vous me croirez pas, là, mais je l'ai vu en direct.
2: Hein?
1: J'écoutais jamais des kiwis et des hommes.
2: Je pensais que t'étais dans
1: non, j'étais chez nous, je travaillais sur mon ordi, puis dans le bureau, il y avait une petite TV là, puis j'écoutais jamais, moi, des kiwis et des hommes, mais c'était là, c'était sa TV. Puis à un moment donné, je regarde ce qui se passe, puis je vois la grande palourde, puis le fou rire de tout ça.
2: Ah oh, oui, hein?
1: Puis c'est comme, je peux pas croire, je l'ai vu.
2: Hey, je pense que ça va les suivre pour le restant de leur carrière.
1: C'est sûr que oui. Tequila Heineken, pas le temps de niaiser.
2: Ah oui.
1: Un gars chaud à Copacabana qui dit ça. Il y a Yolande Ouellette qui dit les petits bums.
2: Oui.
1: Sont où? Les petits bums.
2: Ça, c'est toi plus tard, ça.
1: Ça, c'est pas moi. Puis la madame en détresse à cause d'une dinde qui a détruit son salon, la fameuse dinde
2: noire.
1: Mais
2: c'est ça qui arrive avec ces affaires-là. T'as un mélange d'empathie, mais des fois, tu fais juste rire sans aucune empathie. C'est top, là.
1: Ben oui. Au retour, je vous partage une de mes tunes coup de cœur ces temps-ci. J'ai écouté ça tout l'été. J'ai tellement hâte de vous en parler. Ça se passe dans 5 minutes. Restez là.
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2: Il y a quelqu'un hier, pendant qu'on parlait de ça, qui dit « Ah ouais, hein, crème de menthe, verre de lait! »
3: On dirait que ça passe pas.
2: Ben non.
3: Je parlais des crèmes de menthe du Québec, c'est les crèmes de menthe Eva.
2: La plug québécoise.
3: Oui, mais c'est important parce qu'elle est vraiment excellente.
4: Bon, et à 1,2 km aussi. Quand tu as 20, qu'est-ce que tu
5: demandes avec du lait, c'est écœurant.
4: C'est important dans notre émission. Quand tu as 20,
5: ben fauche.
4: OK, descends ton point.
5: C'est un mix, oui. Le mix de crème de menthe verte avec du lait.
2: Non.
5: Je pense que ça s'appelle ça une grenouille, la de même.
4: Oui, je pense que oui.
5: Avec de la glace, c'est écœurant bon. Je te le dis, là.
2: Je te fais confiance, Katia. T'as pas besoin de te choquer, mais moi, pas capable.
4: Ben, non, j'ai. Allez, on a touché une corde sensible,
5: ainsi. Je vais aller chercher une bouteille et je reviens.
2: OK. Ah, non, j'ose, parce que si tu payes, ça, c'est peut-être acceptable.
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27: Pierre, oui. Cette semaine, j'ai décidé de partager une toune que j'ai vraiment beaucoup écoutée cet été. Ça a été non-stop dans mon char, dans ma cour, dans ma maison. Mm-hmm. C'est tellement... c'est une découverte que j'ai faite. Je t'explique comment c'est quand même cocasse.
28: Mais j'aime ça quand tu nous présentes des tounes, parce que c'est tout le temps des tounes que j'ai jamais entendues.
27: Ben, c'est, moi, merci. C'est que j'allais faire un tournage, juste un petit peu avant de commencer mes vacances. C'était mon dernier tournage. Puis pendant que je me faisais maquiller, j'ai dit à la maquilleuse, j'ai dit, hey, on peut-tu mettre un peu de musique? T'sais, ça va faire du bien, t'sais, on dirait. Fait que je mets des tunes, je présente des tunes que j'aime dans mon téléphone. Puis elle dit, hey, la semaine passée, je maquillais Mel Charlot. Puis elle dit, elle m'a fait découvrir une chanson, j'ai capoté. Fait que je dis, c'est quoi la tune? Je la mets sur mon sel. Je tombe en amour avec cette tune-là. La chanteuse, elle s'appelle Naïka. C'est une chanteuse franco-haïtienne, début trentaine. Elle a vécu dans sa jeunesse à différentes places, là, genre Miami, Paris, Guadeloupe, au Kenya, en Afrique du Sud. Puis ça se retrouve dans sa musique, toutes ces influences-là, je trouve. Elle est devenue virale, elle, en 2020, avec une vidéo TikTok d'une version d'une chanson qu'elle a faite, qui est Don't Rush. Puis sa vidéo a cumulé genre 20 millions de vues quand en trois mois. Là, ça a explosé. Puis elle a aussi... qu'est-ce que je voulais dire sur ce fille-là? Naïka, en tout cas, pour vrai, c'est incroyable. Puis je trouve que dans sa musique, il y a autant des paroles en français, des paroles en anglais. Il y a aussi des paroles en haïtien. Fait qu'elle mélange vraiment toutes ces influences-là dans son son. Puis je trouve ça magnifique. Elle a étudié la musique à Boston. Puis avant même d'avoir fini ses études, elle faisait déjà genre les premières parties de genre Michael Bolton. Là, tu sais, c'était comme il voulait la mettre sur scène. Aujourd'hui, elle a genre 2 millions d'abonnés sur Instagram. Elle explose. Fait que je vous la présente. Je vous présente trois extraits de ses chansons.
28: J'aime ça qu'il y a des extraits.
27: Puis après ça, je vous fais jouer une toune au complet. Donc le premier extrait, c'est une toune plus slow que j'adore aussi, qui s'appelle Ma chérie. On écoute.

0: C'est un peu
1: c'est
0: sexy
1: bon,
0: aussi,
1: hein? C'est doux, c'est
0: ouais,
1: comme...
0: C'est sensuel.
1: Ouh, c'est sensuel. Mais toutes ces tunes ont un peu cette vibe-là, je te dirais, que même quand il y a plus de rythme, ça reste sexy, je trouve.
0: Okay.
1: On écoute d'ailleurs 645, c'est une tune où elle rencontre un gars qui la trouve beau, c'est tellement bon. On écoute. 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

C'est bon, tu vois, ça mélange le français, l'haïtien, le créole haïtien, l'anglais, je trouve ça tellement bon. Et le dernier extrait que je vous présente avant la grosse toune, c'est celle que j'ai le plus hésité entre celle-là ou l'autre à vous faire jouer au complet. Bam Love, c'est une de mes chansons préf, est en duo avec le chanteur Kalash. Puis je vous fais écouter surtout le refrain qui est tout en créole haïtien, que je trouve tellement beau, puis ça dit dans le fond, donne-moi de l'amour, donne-moi de l'amour, donne-moi de l'amour, fais-moi ressentir l'amour, donne-moi de l'amour.

0: est bon, hein?
1: Ah oh, oui, c'est comme si l'été n'était pas fini encore.
0: Ah, moi, je suis pas... Quand Keisha part, quand Bam Love part, le bassin me part. Je suis pas capable de m'empêcher de bouger de la foule.
1: Mais ce que j'aime, c'est que ces tunes sont super bonnes. Puis, tu sais, des fois, tu fais « Hey, j'aime l'artiste », mais ça ressemble quand même d'une tune à l'autre. Puis, je trouve qu'il y a des variations qui sont super intéressantes.
0: Absolument. Puis, il y a plein de textos qui rentrent de le monde. Adore ça. Plus de Nika. Et elle a fait aussi le Festival de jazz de Montréal en 2026. Un succès fou. Le monde était viré sur le top. Donc, dans 3 minutes, on va parler des ennemis numéro 1 du dernier mois, mais... On va écouter d'abord ma chanson préférée de Nika, One Track Mind. J'en reviens pas qu'on fasse jouer ça ici, la gang. Levez le son, préparez vos bassins et hop!

0: c'était bon ou quoi?
1: Pierre. J'ai adoré même les anecdotes.
0: Ah oui, c'est ça. Je me suis laissé aller d'une petite anecdote, là, pas piquer des verres. Un jour, peut-être, je vous la raconterai, mais c'est plus complètement minuit que complètement midi.
1: Exact. Mais je comprends parce que cette toune-là amène ça un peu.
0: Non, mais c'est complètement... Ben, c'est parce que le compas, la danse...
1: quoi cette danse-là? Moi, je la connais pas.
0: Une danse haïtienne sur la musique. Tu sais, ce qu'on entendait, là, la fin de la chanson, là, c'est un son qui est très haïtien, là, ça. Puis c'est le compas, c'est une danse très collée qui joue beaucoup dans le bassin. Fait que là, à un moment donné, des fois, tu sais, rajoute un petit verre de rhum là-dedans, puis zoup-zoup, là.
1: Oh, ouh, bassin à bassin.
0: Oh, j'ai hâte d'aller danser.
1: Ben moi, j'ai hâte de parler de mon sujet, Christine.
0: Oui, alors, je veux juste vous dire ça. On vient d'écouter la chanson One Track Mind de Nika. Alors, n'hésitez pas à l'ajouter sur toutes vos plateformes d'écoute et même les plateformes de lit.
1: Alors, Christine,
0: c'était bon,
1: il y a plusieurs guêpes ces temps-ci.
0: C'est incroyable. Oui, c'est vrai, hein, pic-pic avec leur queue.
1: Oui, exactement, mais sans la danse.
0: Ça fait juste planter le dard, puis ça s'en va après.
1: Exactement. Non, mais j'ai un peu de misère à suivre, parce que c'est vraiment pas le même mood, là.
0: Je comprends.
1: Mais c'est parce qu'on en parlait pendant les pauses, puis lors des derniers dîners, puis on disait, hey, il me semble qu'il y a plus de guêpes. Fait qu'on a demandé, c'est-tu possible de faire une recherche? Parce que nous, on fait pas des recherches.
0: Mais non, nous, on fait pas. Nous,
1: on envoie notre
0: on livre équipe, des
1: on
0: recherches.
1: On a des esclaves qui regardent ça pour nous. Ça pour dire que oui, il y a plus de guêpes ces temps-ci.
0: C'est vrai.
1: Parce qu'à chaque fois, des fois, tu disais, hey, c'est-tu parce que c'est la saison, parce qu'il y en a plus? Ben, malheureusement, c'est les deux. C'est la saison, puis il y en a plus.
0: Mais on se rappelle de toi l'année passée. Ah! T'as piégé du nid.
1: Moi, l'année passée, j'avais un nid de guêpe, mais qui était dans le compost. Mais tu sais, pas le bac de compost. C'est des composts que tu mets, mettons, une poubelle un peu à l'envers, là. Je sais pas si t'as déjà eu ça. Ça ressemble vraiment à ça. C'est comme une poubelle que tu mets à l'envers, mais qui a un trou en bas, puis là, tu le rouvres sur le dessus, puis là, ça compost sur le dessus, puis en bas, ça devient de la terre que tu peux utiliser.
0: Je comprends ce que tu veux dire. Tu fais ton propre compost, donc.
1: Exact. C'est pas les bagues de compost. Fait que là, j'étais pas capable, parce que j'ai déjà eu des nids de guêpes où j'étais capable, tu sais, d'envoyer un peu de spray, puis de les tuer, mais là, je les trouvais pas. Puis là, je me suis battu avec, puis à un moment donné, je pense que je suis devenu trop sensible, je me suis fait piquer plusieurs fois, puis à un moment donné, je m'étais fait piquer sa main, puis ça a vraiment grossi, j'avais plus de jointure.
0: T'avais une très grosse main.
1: J'avais une énorme main.
0: Oh oui.
1: Donc, on s'est demandé est-ce qu'il y en a plus, puis oui, il y en a plus, parce que le mois d'août puis le septembre, c'est le moment où le nid est vraiment plein, ils sont de bonne humeur, puis eux autres aussi, compas, là, fait qu'il y en a beaucoup, là, de guêpes, là.
0: Ah oui, oui.
1: Compas, les guêpes.
0: Oui.
1: Et le problème, c'est que il a fait beau aussi. Il n'y a pas eu beaucoup de pluie. Ah. Il a fait plus chaud. Compas encore.
0: Ben oui, non.
1: D'or à d'or avec toi toujours. D'or à d'or.
0: Ben oui.
1: Fait que là, il y en a encore plus que d'habitude. Fait qu'il faut faire attention.
0: Ben oui, parce que ça y va.
1: Ça y va. Ben oui, ça compasse.
0: Mais les petites guêpes, ça se brosse.
1: Puis c'est super agressif, une guêpe pour elle.
0: Mais ça.
1: Puis moi, j'avais lu que c'est super territorial, les guêpes.
0: OK.
1: Fait que ils se vendent mettons des faux nids de guêpe, un peu genre en papier mâché là, tu sais. Puis tu peux mettre ça chez vous, puis quand la guêpe arrive, puis elle fait "Oh non! Il y a des gens. Allons ailleurs."
0: Elle s'en va.
1: Fait que moi j'en ai acheté 3.
0: Ça a-tu marché?
1: Non. Ah. C'est de la belle grosse merde.
0: Mais je pense que c'est parce que la guêpe est intelligente, puis elle fait "Ici, il y a un nouveau bloc appartement, mais elle se rend compte qu'il n'y a personne dedans." Fait qu'elle dit, eux autres ont déjà déménagé.
1: Non, mais t'es supposé fonctionner, mais non, moi j'en ai un qui est rentré en arrière, genre de ma piscine. Fait qu'on dirait que j'en ai tout le temps, mais tu sais, je suis le bord d'une forêt, il y en a beaucoup, fait que c'est un peu compliqué.
0: Oui, puis tu sais aussi, tout ton voisinage sait que toi, tu peux les combattre depuis que t'es le héros de Candiac.
1: Ben, ça, je pense qu'il y a un bon point.
0: Ouais, c'est ça.
1: Il y a un, mais tu sais, parce que là, le nid, je le voyais, puis là, j'étais allé acheter des affaires, là, puis j'étais les... Tu sais, puis Marc, genre... Un quart de bouteille, c'est assez. Là.
0: Toi, t'en as vu des quatre.
1: Une belle grosse bouteille. Puis là, ils tombaient à terre. J'étais comme...
0: Oh, non.
1: Mais j'avais pas le choix de les tuer parce qu'ils étaient vraiment... Tu sais, en dessous, mettons, de la piscine, mais sur le côté. Là,
0: oui,
1: je suis pas capable de l'expliquer,
0: mal,
1: mais les enfants sont là. Alors, on veut savoir, est-ce que vous êtes déjà blessé de manière un peu nounoun, un peu comme moi qui gère un nid de guêpe un peu tout seul, comme un cave. On veut savoir. Texino 6-12-13. On voulait, après ces soirées-là de Yannick, ça aussi, c'est du compas, hein?
0: Ben, ça me donne moins de goût.
1: Ah, okay.

0: Midi 37, on parlait des piqûres d'abeilles, puis on vous demandait au 6-12-13, est-ce que vous êtes déjà fait mal d'une façon un peu nounoune? On a reçu une tonne de textos. Il y a Janie qui dit, je me suis cassé le pied en tournant trop vite le coin pour faire rapidement la vaisselle.
1: Ben non.
0: Le petit orteil est resté pris dans la moulure alors que je partais dans la direction inverse.
1: C'est trop ça.
0: Non, mais...
1: Pourquoi tu me dis ça?
0: Ben parce que c'est Janie qui nous a texté
1: ça. J'aimerais mieux tu le skip ce bout-là.
0: Moi, je comprends parce que ces temps-ci, je sais pas ce que j'ai, mais je gère mal mes cordes de porte. Genre, je les accroche pas un peu à maner, genre, je me suis accroché l'épaule, j'ai fait, mais dans quel monde tu vis pour mal gérer l'entrée d'une porte?
1: Ben oui, c'est dans quel, on se le demande.
0: Il y a quelqu'un qui dit, moi, je me suis cassé le talon en sautant en bas d'un divan.
1: Oups.
0: Hey, le talon, ça doit être fort.
1: Ben, ça doit faire mal. Puis le divan, c'est pas très haut, normalement.
0: Ben, ça dépend. Il y a des divans, là, c'est très haut.
1: T'as-tu reçu ton nouveau divan?
0: Pas encore. Hey, mais avec 6 à 8 semaines, on est rendu à 9,5.
1: Hey, je les appellerai, moi.
0: Hey, ça va barder. Il y a quelqu'un qui dit, en fait, Catherine, j'ai voulu montrer aux enfants que j'étais capable de faire une roue latérale, mais j'ai fait sur un tronc d'arbre par terre, me suis foulé la cheville.
1: Tu veux-tu que je t'explique son texto, Pierre?
0: Ouais.
1: Parce que t'as l'air d'avoir de la misère. Elle voulait faire une roue, mais c'était pas le par terre, il y avait un tronc d'arbre, fait qu'elle s'est foulé la cheville.
0: Ah, c'est pas plus clair.
1: Mais il y avait un tronc d'arbre qui sortait du sol.
0: Ouais.
1: Fait que son atterrissage est arrivé sur le tronc d'arbre.
0: On dirait que c'est pire que l'orteil.
1: Tu sais, une souche d'arbre coupée.
0: Ben oui, je sais c'est quoi.
1: Non, OK.
0: Mais on a gardé le meilleur pour la fin.
1: Ben, en tout cas, c'était pas lui le meilleur. Je suis surpris de ça, moi.
0: Il y a Eliane qui dit, je me suis blessé, torsion du dos en m'essuyant lors d'un numéro 2.
1: Je vous le dis, les bidets, ça sauve la vie. Torsion.
0: T'es plus capable de bouger.
1: C'est ce qu'on appelle la torsion du torché. Hein?
0: La torsion du torché, absolument. C'est ce qu'ils apprennent dans les universités.
1: Oui,
0: là.
1: Exactement. Qu'est-ce que vous avez, mon diagnostic? Torsion torché.
0: Christine, je te nomme des manières nounounes de se blesser. Dis-moi, ça t'est déjà arrivé, OK? T'as barré le dos en toussant.
1: Eh oui.
0: Pour vrai?
1: Je me suis barré le dos, mais surtout, je me suis claqué à un moment donné le muscle intercostal. Le muscle entre les côtes, là,
0: oui.
1: Je me suis claqué ça parce que je toussais trop. Puis là, je pouvais plus tousser parce que ça me faisait tellement mal que les fois, à partir de ce moment-là, quand je sentais que j'allais tousser, fallait que je m'appuie sur un cadre de porte ou un mur pour pas que mon corps shake trop. C'était un cauchemar. Un cauchemar. On traverse un rhume avec ça, une grippe, là.
0: J'ai beaucoup d'empathie.
1: Ben, je t'ai entendu, avoir de l'empathie.
0: Bon, t'as cogné un orteil sur le coin d'un meuble?
1: Ben oui, pas plus loin que tantôt. Pas plus loin que tantôt. Puis hier, je me suis cogné à la cuisse sur le bord de ma table. Tu sais, le coin de ta table, là, de cuisine.
0: Je comprends. Mais quand même, le coude, là, c'est ce qui reste le plus fâchant.
1: Ah oui?
0: Quand tu pognes le coude, puis après ça, t'as plus aucun nerf qui fonctionne, puis t'as l'impression que t'as plus de bras.
1: Ah oui.
0: Sinon, pogner une grippe parce que t'as fait ta fraîche, puis tu t'es pas habillé chaudement.
1: Ben, ça.
0: Il paraît que c'est pas vrai.
1: Ben, c'est ça. Ça, c'est pas vrai.
0: Ça, c'est des affaires fausses, ça.
1: C'est un mythe.
0: T'as foulé une cheville parce que tu regardais pas où tu marchais?
1: Hey, moi, ça m'arrive souvent, hein, de comme perdre pied, là, comme je marche, là, tranquillement. Y a rien, y a personne. Puis là, t'attends, je m'enferme.
0: Est-ce que des fois, tu t'imagines qu'il reste encore une marche, puis y a plus de marche?
1: Ah, non.
0: Non!
1: Non.
0: Je suis pas le seul qui fait ça. Des fois, je descends une marche imaginaire, puis je tombe à terre parce qu'il n'y a plus de marche.
1: Ah oui? Ah, non.
0: Ou des fois, c'est l'inverse. Je pense qu'il n'y en a plus, puis il y en a une.
1: Mm.
0: Ça, c'est plus dangereux.
1: Oui, c'est ça.
0: Hey, ça y est, gang, c'est le moment. Dans 3 minutes, on vous offre une carte cadeau de 250 $ chez Scores. Mm. Appelez-nous dès maintenant au 514-790-1073 ou encore le 1-855-768-4336. On va prendre le 26e appel après Born to Die de Chabaudi à complètement midi. Ah.

0: 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On va vous faire entendre une chanson qu'on a plongée dans un chaudron rempli de délicieuses sauces barbecue de Scars. On a vraiment fait ça. Là.
1: J'adore ça, moi.
0: Oui, et vous devez simplement identifier soit le titre ou l'artiste. Pas besoin des deux. Rien qu'un des deux. On va jouer avec Yann Belair de Ripon. Salut, Yann!
2: Salut.
3: C'est où, Ripon?
0: Ouais.
2: C'est à côté de Saint-André d'Avelin, c'est Montebello.
3: Ah, Montebello,
0: c'est
3: sûr, oui.
0: C'est ça, quand tu nommes trois villes,
3: ouais, c'est ça, c'est
0: on
3: loin.
0: Sait que c'est moins connu. C'est quoi la population à Ripon?
2: Je te dirais 600 habitants.
3: Ah, bon, ben, c'est petit. C'est où le Scars le plus proche de Ripon?
2: À Gatineau.
3: Très bien. Alors ça nous situe. Prochaine fois, tu nous parles de même. Alors, Yann, ouais. On va te faire entendre un extrait une seule fois. Faut être très attentif parce que si t'as pas la bonne réponse, on prend le deuxième appel. Mais si le deuxième appel n'a pas la bonne réponse, ben on s'en va au texto. Puis si personne l'a sur le texto, ben on va souper.
0: Ben oui.
3: Fait que, est-ce que t'es prêt, Yann, de Ripon?
2: Je suis prêt.
3: Attention, c'est parti. C'est
0: alors, Yann, quelle est ta réponse?
2: Aucune réponse, j'ai rien entendu.
3: Ah, Yann, mais c'est pas grave, on se croise à Gatineau, mon beau Yann.
0: On va aller parler à Jean-François Dubon. Salut, Jean-François.
4: Salut, comment ça va?
0: Ça va super bien. Est-ce que tu as une bonne réponse pour nous?
4: Ben oui.
0: Vas-y.
4: C'est les Spice Girls.
3: Ouais! Mais voyons donc, il est bien bon. Mais tu viens d'où, Jean-François Dubon?
4: Moi, je viens de Ripon.
3: C'est pas vrai.
4: Non,
3: c'est Saint-Jean. Ah, OK, Saint-Jean, il y a un score plus proche.
0: J'aurais aimé mieux répondre quand même.
3: Mais moi aussi, j'aurais. Mais c'était une bonne blague. Merci, Jean-François.
0: Reste en ligne.
4: Parfait, merci.
3: OK, bye, bye bravo. Bye. Hey, 250$ chez Scores, lui.
0: Ça, c'est pas plate.
3: J'espère qu'il va se prendre des coups de levée.
0: J'aime bien les doigts de poulet.
3: Manquez pas Véronique et les Fantastiques de 15h55. Les Fantastiques aujourd'hui sont Nicolas Femme, Christophe Dupéré et Marie-Soleil Michon.
0: Encore une fois, merci à toute l'équipe. Polly, le scripteur, Kiana aux réseaux sociaux, Christine à la production et Phil à la mise en onde. Puis merci à toi, Cricri.
3: Ben, merci à toi, Pipi. Hop, bisous sur les petites guêpes. Compas. Bisous à l'Australienne qui fait du breakdance. Compas, yes! Bisous sur mon bassin qui danse lousse, vu que j'ai pas le dos barré parce que je tousse plus. Compas, oui, bisous! Oh, un bisou bien sincère sur toi, Paris!
0: À demain, tout le monde!
3: Woo!
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1: Hey, salut, midi 55, comment allez-vous? Et savez-vous quoi, je viens de tomber? Vous savez, des photos souvenirs qui nous apparaissent sur Facebook, là? Tantôt, il m'est apparu une photo de mon chum qui se baigne dans le lac Saint-Jean, à Saint-Gédéon, le 15 septembre 2018. On est le 15 septembre. Je pense pas qu'on serait game de se baigner dans le lac Saint-Jean aujourd'hui. Il va faire plus chaud, certainement. Je revenais pas, je disais, hey, c'est vrai, 15 septembre dans le lac Saint-Jean, c'est rare. C'est un petit bout, par exemple. En musique, ce qui s'en vient, No Doubt, on aura également Dua Lipa, Maroon 5, et on débute avec cette excellente chanson, je l'aime vraiment, Dracula, à rouge.

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savez, Adèle aime beaucoup, admire beaucoup Céline Dion et Céline Dion aime beaucoup Adèle également. Je sais pas si elle est allée voir le spectacle de Céline Dion samedi. Mais on dirait que j'ai pas vu, on en a vu beaucoup des vedettes samedi soir, mais ça m'étonnerait pas qu'elle passe à Paris voir le show. On écoute Adèle au 96.9 Rouge. Bon après-midi.

de regarder Tom Cruise qui fait la couverture du magazine JQ aux États-Unis. Très belle photo, chemise ouverte, torse nu. Le beau Tom Cruise, en fait, il fait la promotion, entre autres, du film Digger, qui va sortir le 30 septembre prochain. J'ai vu la bande-annonce au cinéma. Pas reconnaissable, Tom Cruise, là. Ils l'ont vieilli, là. On est loin du Top Gun, je peux te dire, dans ce rôle-là. Et il dit que c'est le rôle le plus exigeant de sa carrière. Pourtant, il a fait des affaires de fou. Il a monté, tu sais, avec ce qu'il a fait avec Mission Impossible. Il a fait des affaires dangereuses, puis tout. Mais il dit que ça, là, ce rôle-là, ça a été très difficile à faire. Il joue en fait c'est une comédie noire ce film-là là, qui va sortir. Il incarne un magnat de l'industrie pétrolière un peu fou. Alors ça sort le 30 septembre et il fait la couverture du magazine JQ qui sort au mois d'octobre. Ce qui s'en vient, Justin Bieber et Despacito.

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0: Et demain, en fin de journée, enfin, on va se réunir pour notre soirée de filles chez Jean-Philippe Saint-Dominique Jonquière et à l'Opéra. Donc, une belle soirée, nos gagnantes. On a bien hâte de vous voir. On va avoir une conférence, je vous rappelle, de Karine Jonca. Il va y avoir des kiosques, des stations beauté, des bouchées qui vont vous être servies, un petit cocktail également. Après ça, on va quitter vers l'Opéra pour avoir un spectacle surprise. Donc, ça va faire du bien d'avoir une belle soirée de filles comme ça. Et il va faire beau demain en plus, mais je pense en tout cas qu'il annonce quand même beau. On n'a pas besoin de s'habiller trop, trop en automne. Ah, musique, ce qui s'en vient, Pink, entre autres.
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0: Vous allez monter le son pour celle-là, hein?
1: Ça s'en vient.
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3: Bon après-midi, c'est Jean-Luc Legendre. Une grève est évitée dans plusieurs usines de pâte et papier. L'entreprise Domtar et le syndicat Unifor ont réussi à renouveler des conventions collectives. Environ 1000 syndiqués d'Unifor étaient directement concernés par cette négociation dans les usines de Gatineau, Kénogami, Saint-Félicien et Dolbeau. À Québec, 60 000 clients d'Hydro-Québec ont été avisés qu'ils seront privés de service pour une période de 13 heures dimanche. L'interruption de service va se faire à partir de 17h30 dimanche. Des travaux auront lieu au poste de Neuchâtel et touchera les secteurs de l'ancienne Lorette et Saint-Gabriel de Valcartier. Le service devrait revenir à 6h30 lundi matin. Puis l'Union des producteurs agricoles demande formellement au gouvernement fédéral de suspendre immédiatement le projet de TGV. L'UPA réclame une étude indépendante sur l'ensemble des coûts et le gain réel de temps pour les déplacements entre Québec et Toronto. Pour d'autres nouvelles, consultez le nouveau.info.
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Je salue Nathalie de Robertval qui est en vacances cette semaine et qui a bien l'intention de profiter du beau temps. Ben oui, on a eu quand même une belle journée. Là, c'est un petit peu nuageux. On va avoir encore des belles journées ensoleillées cette semaine. Cowgirl à Rouge.

15 minutes. Demain, à notre club beauté, Karine va venir nous voir, même si ça va être bien dans le jus demain pour préparer notre belle soirée de filles. Alors, on va parler d'un soin qu'on a testé avec nos testeuses du club beauté, le soin contour des yeux de la compagnie Jouviance. La compagnie Jouviance, d'ailleurs, qui va faire partie des stations beauté demain soir. Alors, on va vous parler de ce produit-là, puis on va en avoir à vous offrir, comme à l'habitude. Puis d'ailleurs, on va avoir besoin, dans les prochains jours, semaines, de nouvelles testeuses du club beauté. Il fallait vous inscrire maintenant, rougefm.ca, section concours, Rosé et Bruno Mars.

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dans Véronique et les Fantastiques aujourd'hui. Christophe Dupéré nous raconte son voyage. Nicolas Femme nous raconte son pire service à la clientèle à vie. Et Marie-Soleil Michon nous parle du projet à feu doux. Alors, bonne fin de journée. On se reparle demain matin à compter de 9h.

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0: Bon après-midi, ici Jean-Luc Legendre. Le gouvernement Carney veut confier l'exploitation des quatre plus grands aéroports du Canada, dont celui de Dorval, à des investisseurs privés. Le premier ministre Carney explique que cette décision permettrait au fédéral de se consacrer au développement du transport aérien en région. Déjà, des fonds comme la Caisse de dépôt et placement du Québec sont impliqués dans les gestions d'autres aéroports à travers le monde.
1: Les grands régimes de retraite canadiennes, y compris la Caisse de dépôt, sont responsables des plus grands aéroports à travers le monde. On a l'expertise.
0: Les chefs des cinq principaux partis vont se livrer à un premier débat ce soir à TVA. Avant le débat, le PQ a présenté son cadre financier. Il était le dernier parti à le faire. C'est l'ancien ministre des Finances du Québec et candidat dans Marie-Victorin, Nicolas Marceau, qui a présenté le budget. Le Parti québécois prévoit atteindre l'équilibre budgétaire un an plus tôt que l'exigence de la loi, grâce notamment à la réduction de l'appareil bureaucratique.
2: Dans nos municipalités au Québec, il y aurait 4000 employés n'ayant pour seule fonction que de compléter des formulaires pour le gouvernement du Québec. Puis ça représente, d'après les estimés des municipalités, 325 millions par année. C'est de ça qu'on parle quand on parle de s'attaquer à la bureaucratie et à la paperasse.
0: Le mouvement Le communautaire à bout a tenu aujourd'hui des manifestations à Trois-Rivières et Jonquière. En marge de ces manifs, Québec solidaire s'est engagé à verser annuellement 1 milliard de dollars de plus aux organismes communautaires. Malgré les journées de grève des derniers mois, les gens du milieu disent ne pas avoir eu d'engagement ferme. Voici une représentante du mouvement, Stéphanie L'Espérance.
3: Ça va assez longtemps qu'on se mobilise, mais les réponses du gouvernement en place sont pas du tout satisfaisantes.
0: Et en terminant, à Québec, 60 000 clients d'Hydro-Québec ont été avisés qu'ils seront privés de service pour une période de 13 heures. Ça va commencer dimanche à partir de 17h30 et le service devrait revenir à 6h30 lundi matin. Des travaux auront lieu au poste Neuchâtel et touchera les secteurs de l'ancienne Lorette et Saint-Gabriel de Valcartier.
4: Ils vont manquer au dé!
0: Que dire de

0: et bienvenue dans notre émission du mercredi 15 septembre. Et oui, déjà la mi-septembre.
1: Wow.
0: Très heureuse de vous retrouver et d'accueillir mes fantas du jour. Bonjour Marie-Soleil Michon.
2: Allô Véronique Cloutier.
0: Allô Nicolas Femme.
3: Bonjour Véronique Cloutier.
0: Salut Christophe Dupéré.
4: Salut Véro.
0: Hello, tout le monde est en forme?
2: Oh, yes.
0: Oui, je suis très contente de passer les deux prochaines heures avec vous autres et avec nos auditeurs les plus fantastiques sur Terre.
1: Oui.
0: Ben, on fait-tu le tour des nouvelles?
2: Ah, oui, non.
0: On va faire le tour des nouvelles de vous autres, pas les vraies nouvelles, parce qu'on veut pas se pitcher par la fenêtre.
2: On est en dessous d'une roche.
0: Ah, on est-tu bien en dessous de notre roche? Mon beau Dooper, je commence avec toi.
1: Okay.
0: J'ai vu sur tes réseaux sociaux que tu es allé jouer au golf, le Balmoral, dans les Laurentides, avec Ludovic Bourgeois, ton grand chum, et Mathieu Pepper.
1: Oui.
0: C'est-tu pour ton émission de Golf Birdie?
1: Même pas. C'est le tournoi du Balmoral avec l'Oiseau, là, le café L'Oiseau à
0: Saint-Sauveur.
1: À Saint-Sauveur qui,
0: on les salue.
1: Oui, on les salue. C'est, ils nous habillent, moi puis Ludovic, pour la saison de golf. Donc, il faisait un tournoi. Donc, j'ai amené Mathieu.
0: C'est drôle, oui. On va se le dire à ce soir avec son hoodie de l'Oiseau.
1: J'ai vu.
0: C'est ça.
1: Très bien.
3: Depuis tantôt, j'ai vu ça quelque part.
0: C'était hier, l'enregistrement, on va se le dire, qui est diffusé ce soir avec toi, Nicolas.
3: On est là live, on est en
0: live. Oui, mais vous regarderez en reprise à ce soir.
1: Ben oui.
0: Je veux dire, écoutez-moi.
1: Donc,
0: vous êtes allés jouer au golf ensemble. J'en profite pour mentionner que l'émission Birdie est disponible sur YouTube.
1: Absolument.
0: Bravo, bravo. Mais j'ai une question importante.
1: Vas-y.
0: Il est comment Pepper au golf? Parce que ici, il a dit que c'était une de ses nouvelles passions passagères.
1: Ouais.
0: Après le pickleball, le patin de vitesse, la folie des séries et le farming simulator.
1: OK, oui.
0: Fait qu'il est comment au golf?
1: Pour vrai, hier, c'était bien. Tu sais, il a pas joué beaucoup cette année, puis il a commencé l'année passée. Fait qu'il faut quand même qu'il se donne un break, là.
0: Ouais.
1: Mais il y a des coups que c'est un désastre, puis il y a des coups que c'est moins un désastre. Mais c'est pas genre de la grande qualité 3. Là,
2: mais ça a l'air d'un passionné en série, notre Pepper. Hein? Passe d'une passion à l'autre.
0: Ben oui, mais c'est ça l'affaire. C'est qu'il passe des triples. Ouais. Il est un peu monomaniaque. Ouais. Fait qu'il passe quelque chose, puis à un moment donné, il lâche.
2: Pas de même
0: on n'entend plus jamais parler.
2: Pas de même qu'on vient bon.
1: Non.
2: Pas de même qu'on vient
0: d'expert.
1: Hey,
0: c'est vrai, ça.
1: Hey, non, c'est vrai. Mais il va peut-être revenir au Farming Simulator parce qu'un terrain de golf, il coupe le gazon, puis il redonne la passion. Là, il va revendre ses bâtons, là, ça vaut la peine.
0: Christophe, tantôt, je vais parler du Festipod plus en détail, le festival de podcasts qui vont être enregistrés devant public le week-end prochain à Montréal, à l'Espace Saint-Denis. Mais j'en profite tout de suite pour mentionner que toi, tu participes à Velours.
1: Oui.
0: Le week-end prochain, c'est le balado de Kim Ross qui parle de choses sexu-coquines séduisantes.
1: Oui.
0: Donc, elle reçoit Kim un duo pour une conversation honnête.
1: Oui.
0: Et on explore l'intimité, les relations, le désir, la sexualité, les contradictions. Tout peut être dit si c'est bien dit. Et c'est pas gratuit, c'est pas voyeur. C'est vraiment des vraies belles conversations.
1: Absolument.
0: Et tu y vas avec Mona.
1: Oui. Un duo cochon.
0: Ta grande chum, Mona de Grenoble, si sa gueule le lui permet, mais je pense que Mona...
1: Oui, j'y ai parlé au téléphone.
0: Oui,
1: c'est
0: ouais. Alors, j'ai hâte de vous entendre être cru et peut-être touchant.
1: Ben oui, on va essayer d'être cru et touchant. Ouais. Je pense qu'on est le duo parfait, là, tu sais. Puis je vous dirai pas qui est qui. Là.
0: Alors, vous êtes là quand? Vous autres, c'est jeudi soir. Oui, parce que le Festipod, ça commence jeudi.
1: Oui.
0: C'est 17, 18, 19 septembre à l'Espace Saint-Denis. Les billets sont en vente sur festipod.ca. Je vous en reparlerai tantôt, puisque plus vous achetez de podcasts, plus il y a des rabais. Puis ça, c'est vraiment un vrai festival le fun. Et toi, c'est jeudi soir, 21h15 pour Velours avec Mona.
1: Je suis quand même pudique, tu sais, dans la vie. Mm-hmm. Moi, gentil. Fait que j'ai hâte de voir ce que
0: tu vas nous parler de ta sexualité.
1: Ouais.
0: D'ailleurs, beaucoup de fantamis se demandent, hein, t'as comme un petit peu glissé la dernière fois en ondes que tu étais en couple.
1: J'ai dit ça.
0: Je pense
2: une bombe.
0: Échappé.
2: J'étais à l'écoute dans ma voiture.
0: Il a largué une bombe. Puis après ça, il n'a plus parlé jamais.
2: Je sais.
1: Mais c'est qu'on manque
0: les gens aimeraient savoir qui est ton amoureux.
1: Ça s'en vient.
0: Ça vas-tu me faire comme
1: ayant? Je pourrais peut-être que je pourrais faire un reveal.
0: Garde pas ça pour Monde de Star.
1: OK, tu veux que je le fasse ici, mon reveal?
0: Ben oui.
2: C'est qui? Okay. C'était-tu prévu pour Velours?
1: Non plus. Okay. Non, je le garde quand même pour ma mère.
0: Oui, il fait Velours. Pendant le podcast, ça s'assoit dans sa face.
1: Ouais, c'est ça. Mon va être jalouse.
0: On peut te donner un indice? Elle n'est pas tant connue.
1: Non. Non,
0: c'est ça.
1: Non, elle travaille derrière la lentille.
2: Ah, OK.
0: La lentille.
1: C'est peut-être une optométrice.
0: Ou une cuisinière, peut-être.
2: Une vegan. De lentille.
1: Un bon livre vegan.
0: Alors, merci, mon Christophe,
1: d'être là. Merci à toi.
0: Marie-Soleil.
2: Oui.
0: Ça va-tu, toi?
2: Ben, ça va certain. Qu'est-ce qui se passe? Pourquoi tu me demandes ça?
0: Ben inquiète.
2: Pourquoi t'es inquiète?
0: Ah, ben inquiète. Toi, t'es la fantastique organisée. T'es toujours à ton affaire. T'es notre première de classe. Hein? Tout le monde s'entend.
1: Ben oui.
0: Et là, le 9 septembre, t'as envoyé un courriel à Dom concernant ton sujet du 1er septembre. Ma question, en as-tu trop, Marcelin, sans répondre présentement? Je suis inquiète.
2: Ah, écoute, c'est vrai que je
0: trop de moustiquaire à laver, cette femme.
2: Ah, j'étais mêlée dans mes dates. Hein. Puis oui. Ça, c'est rare. C'est pour ça que Dominique l'a souligné. Elle a eu raison, parce que c'est vrai que je t'ai perdu pas à peu près. Là. J'ai dit, je vais faire ça le 1er octobre ou le 1er septembre. En tout cas, j'étais tout mêlée. Je t'explique pourquoi. C'est parce que je suis dans des gros... Oui, j'ai beaucoup de moustiquaires à laver, mais je suis aussi dans des grosses productions. Là, 4 litres de bouillon de canard, 6 litres de soupe aux légumes, une douzaine de bouchées aux œufs, là, comme au Starbucks. Là, j'ai fait ça dimanche matin.
1: C'est bon, ça.
2: Ouais. Deux plaques de biscuits, quinoa, fromage, brocoli. J'ai essayé ça. Ça colle un peu. Et puis, j'ai épluché un pomelo. J'étais brûlé après ça parce que c'est du bourrage.
1: C'est pas du vin, ça?
2: Non, un pomelo. Non,
0: c'est un gros pamplemousse.
2: Okay. Ouais, qui goûte
1: c'est du
2: à rien.
0: Non, ça dépend. Ben, quand tu tombes sur un bon, c'est bon.
2: Oui, mais ce n'est pas juteux. Ça surprend. Il n'y a pas de jus. C'est sec. C'est un agrume sec.
0: C'est ça. C'est la ménopausée des pamplemousses.
1: Fait que t'as fait plein de petites quiches, ben, de petites omelettes. C'est bon, ça.
2: J'ai fait ça. Fait que j'étais prête pour ma semaine, mais j'étais brûlée raide, là, à midi dimanche. Ouais. Fait que j'étais mêlée, dans mes dents.
1: C'est bon pour les déjeuners, ce Maud en fait.
0: C'est bon, qu'est-ce que tu fais avec
2: Pardon?
0: Maud en fait des bons pomelos. Mais oui,
2: les bouchées aux œufs.
0: Ah, les bouchées aux œufs?
2: Maud. Je pensais jamais que ma liste donnerait lieu à un scoop.
0: D'après moi, l'épisode d'aujourd'hui s'appelle Maud.
2: Ah, d'après moi, oui. Maud bouchée aux œufs. On en prendrait bien une bouchée.
1: C'est bon.
0: Wow! Oh, il l'a
2: merci
0: dit.
2: De le dire.
1: Plaisir.
0: Là, tout le monde cherche Maud. C'est quoi les liens? Il n'a pas tant des Maud connus, d'ailleurs.
1: Maud Bush.
0: Maud Guérin, Maud Landry, ben oui, y en a. Maud Cyr Deschênes.
2: C'est qui ça?
0: La gagnante de la voix qui joue dans Libre de maintenant.
1: Ouais.
2: Non, j'écoute.
1: Maud Landry, non.
0: On l'a dit, Maud Landry.
1: Ouais, moi, je leur dis.
2: Ah. On l'a pas personne, c'est pas ça.
0: Non, elle est pas connue.
1: Non.
0: Mais si je me trompe pas, elle a déjà travaillé en radio. Oh!
1: Ah, oui, pas ici.
0: Mais t'en connaissais pas dans ce temps-là.
1: Ouais, c'est vrai.
0: Ouais, c'est ça.
2: J'ai l'impression qu'on s'embarque dans un épisode où on va distiller des indices, là, jusqu'à 18 ans,
0: jusqu'à 6 ans. Moi, j'aimerais savoir où est-ce qu'ils se sont rencontrés. Ça va être ma prochaine émission.
1: Mais là, savez-vous, c'est qui?
0: On va peut-être l'échapper dans
1: la.
0: Moi, je le sais.
1: Moi, je savais avant que tout ça se passe.
0: Ben oui.
2: Regarde, c'est une bonne actrice depuis qu'elle joue dans L'œil du cyclone.
1: J'y crie.
2: Hein? Ça gagne des Gémeaux, cette série-là, pas pour rien.
0: Mais pas moi.
1: Non, mais ça gagne.
0: Alors, merci Marie-Soleil d'être grande contente de voir que tu as retrouvé ta tête.
2: Oui, je suis là.
1: Mais qu'est-ce que tu fais 4 litres de gras de canard?
2: Pas du gras, c'est du bouillon.
0: Mais ça te tentait pas de commencer par poulet?
2: Ouais. Poulet, c'est fait.
0: Mais qu'est-ce que tu fais avec du bouillon de canard?
2: Ben, des soupes, la même affaire. Puis des fois, un spa. Mais non, mais j'ai mélangé.
0: C'est fancy. Des fois, je te prends pour un autre.
2: Et des fois,
0: ça lave ses moustiquaires, mais tu sais, ça déjeune au bouillon de canard.
2: Et des fois, je fais un mix pour des soupes. Moitié bouillon de poulet, moitié bouillon de canard. Je vous le recommande.
1: Hey, c'est des grosses semaines.
2: Ah, c'est des grosses semaines.
0: On va en parler.
1: Mais c'est que t'as vu que t'habites en Estrie, le canard de l'Estrie, c'est comme...
2: Produit local.
0: Ils ont des gros foies. Merci, Marisol.
1: Ils vivent bien, sont les canards en forme.
0: Nicolas!
1: Oui!
0: Nicolas, j'ai vu dans une story que lors de l'enregistrement de l'émission, on va se le dire, dont j'ai parlé tantôt. Oui. T'étais avec Louis Morissette, d'ailleurs. Oui. Rediffusion ce soir vers 23h, si vous voulez voir ça, parce que présentement, ça joue live, mais on aime mieux que vous nous écoutiez.
1: Oui.
0: T'étais reparti hier avec tous les snacks laissés dans ta loge.
1: Ah,
0: ouais. Et pire même, tu es allé voler ceux dans la loge d'Alice Morel-Michaud.
1: Exactement.
0: Bon.
1: J'ai pas fait. En fait, c'est ça que j'ai filmé, mais la joke, c'est que j'allais dans la troisième loge prendre les autres snacks. Puis j'ai laissé les snacks de la deuxième loge en troisième loge.
0: Okay.
1: Mais c'est pas inclus dans ma vidéo.
0: Okay.
1: Puis là, j'ai peur d'avoir l'air cheap.
2: Mais je suis contente qu'on l'apprenne parce que moi, je me demande tout le temps si on peut faire ça ou pas. Ramener les snacks.
0: Mais
2: gamin,
0: on va statuer aujourd'hui parce que Nicolas a posé la question à ses abonnés. Il a dit votez. Est-ce que ça fait cheap de partir avec les collations dans la loge? Est-ce que c'est wise ou est-ce que c'est viette? Alors, les gens ont répondu à 8% cheap,
1: oui.
0: 31% viette. Ça, c'est tes followers vietnamiens. c'est sûr. Et finalement, 61% des gens ont voté Wise.
4: Ben, c'est inclus. Oui, c'est Wise. C'est les gratuités. Pourquoi tu prendrais pas les gratuités? Je vais donner ça à ma fille.
1: Ben oui. Puis il y a des, tu sais, il y a des régions, mettons, en humour, là, quand tu fais des spectacles, il y a des régions qu'il y a des affaires qu'il y a juste là-bas. Ouais. Fait que je vais y ramener, tu sais, mettons, des petits chocolats au bleuet quand tu vas au Saguenay. Ouais.
0: De fromage en grains.
1: Du fromage en grains.
2: Bouillon de canard. Bouillon de canard quand je suis à Granby.
0: Ça, c'est quand on est en spectacle chez toi.
1: Exactement. Quand tu fais un corpo que tu laves des fenêtres avec Marie-Soleil.
2: Mais j'aime ça, l'idée. De... Ouais, donc, on s'entend qu'on part à la
4: nord. Moi, c'était des biscuits et un paquet de gomme.
1: Ah ouais.
0: Fait qu'on s'entend qu'on peut quitter avec les collations.
1: Moi, je suis parti avec le steamer de Bonsoir, Bonsoir.
2: Ça, je suis bien sûr.
4: Il était là, il était sur la table.
0: Merci d'être là, Nicolas.
4: C'était un plaisir.
0: On va remettre le cadenas sur l'armoire à chips. Parfait. 16h05, on va parler de Québécois qui nous rendent fiers à l'international. Il y en a plusieurs, puis cette semaine, il y en a qui retiennent l'attention. Pour l'instant, un souvenir de France d'amour. Voici « J'entends ta voix » à Rouge.

0: Bon, du France d'amour dans Véronique, exact. Elle est fantastique, 16h09 avec Christophe, Marie-Soleil et Nicolas aujourd'hui. Petit suivi là sur notre ouverture par texto, OK, au 6-12-13. D'abord, quelqu'un nous dit, Marie-Soleil, les pomelos, c'est durant le nouvel an chinois.
1: Ah.
0: À partir du temps des fêtes jusqu'au début février, les pomelos sont délicieux. Présentement, tu es hors saison.
1: Ouais, ah, je suis hors saison.
2: C'est pour ça que t'étais brûlée.
1: Ben,
2: c'est
1: sûr.
0: Faut que tu mettes ça dans ton calendrier.
2: Ben oui,
0: je vais le changer de date.
1: Ben oui.
2: Écris à Dom en courriel tout de suite. Regardez.
0: Il y a également Philippe de Joliette qui dit « Oh non, Chris a 8 modes sur son Instagram. »
3: Ah,
0: les gens sont dans une grande enquête. Une très, très grande enquête. Et j'imagine qu'on va en savoir plus là, d'ici la fin de l'émission.
2: Peut-être que oui, peut-être que non.
0: Alex Perron m'a écrit, moi, par texto privé, pas au 6-12-13. Il a deviné l'identité
1: correctement
0: de ta conjointe.
1: Ah, oui.
2: Fait que ton numéro personnel, c'est pas le 6-12-13. C'est pour ça que tu réponds pas.
1: Hey, ça serait malade, ça sonne chez Véro tout le temps.
0: Hey, c'est plate parce que je voulais pas que tu t'en rendes compte.
1: Wow!
0: Je veux pas que tu me textes. Jamais.
2: Je voulais te texter une nom de famille, là-bas, là.
0: Ah, ben je sais déjà. OK. Hey, je veux vous parler de Québécois qui font notre fierté à l'international. OK, vous avez peut-être vu passer ça sur les réseaux sociaux, mais hier soir, le duo Saguenay Angine de Poitrine était à Jimmy Fallon. Ils ont triomphé, vraiment. Donc, le groupe de rock québécois a séduit les spectateurs américains en passant au Tonight Show hier. C'était leur première apparition dans une émission de fin de soirée aux États-Unis. On sait que c'est quand même majeur.
2: C'est
0: très gros, puis c'est une étape qui, ça peut ouvrir vraiment des portes.
1: Ça marchait pour Céline, en tout cas, il y a 30 ans.
0: On s'en rappelle.
1: Oui.
0: Et les musiciens ont profité de cette vitrine-là pour présenter une nouvelle chanson qui s'appelle Zouk Zek.
1: Pardon?
0: Zouk Zek.
2: Sans hésiter.
0: Il y en a qui pensent que ça veut dire succès. C'est qui?
2: Ah, mais moi, je suis pas mal sûr.
0: Les gens sur les réseaux.
2: C'est un mot de passe robuste.
0: Alors,
3: il n'y a pas de caps.
0: Angine de Poitrine est en tournée aux États-Unis présentement avec des arrêts prévus à Washington, Chicago, Richmond. Ensuite, ils vont aller en Europe pour une série de concerts. Puis c'est à nous autres, ça.
2: C'est fou, ça.
0: Bravo pour ça. Puis il y a un autre Québécois qui est un peu moins connu, mais qui mérite aussi qu'on parle de lui, particulièrement cette semaine, Willow Perron.
1: Oui!
0: Avez-vous entendu parler de lui?
1: Non. C'est lui qui fait la mise en scène du show de Céline,
0: exactement.
1: Je pense, ou la scénographie.
0: Oui, c'est
2: Perron,
0: ça. C'est Willow Perron. Il est le frère de Zébulon Perron.
1: Le
0: si
1: designer de grands restaurants de lieux extraordinaires à Montréal.
0: Alors, Willow Perron, c'est un jeune quinquagénaire exilé à Los Angeles.
1: On dirait le début d'une romance. Jeune quinquagénaire, comment t'as dit ça?
0: Exilé à Los Angeles. Mon Dieu, tout d'un coup, je t'ai vu bien excité.
1: Mais c'est le début du roman de Félix Turcotte.
3: Un jeune quinquagénaire.
0: C'est un créateur québécois qui collabore avec les plus grands du spectacle sur la scène internationale depuis longtemps. Et pour s'assurer que son retour à Paris marque l'imaginaire, Céline a confié la mise en scène de son spectacle actuel à ce gars-là. Donc, souvenez-vous de son nom, Willow Perron. Et voici la liste des vedettes avec qui il a collaboré depuis 2009. Okay, quand même, on va pogner de quoi. Lady Gaga, Drake, Jay-Z, Beck, Florence and the Machine, Kendrick Lamar, Kanye West, Sam Smith, Charlie XCX et Beyoncé.
1: Mais comment ça qu'on n'avait pas entendu parler de lui avant?
0: Il est derrière la scénographie de la tournée Cowboy Carter.
1: Voyons donc.
0: Quand même, là.
3: Mais ça arrive souvent, ça, des stars québécoises.
0: Mais
3: connu,
0: Félix, il est outré qu'on ne connaisse pas Willow Perron.
2: Ah,
0: il est
2: connu. Félix.
1: Ah oui.
0: Mais oui,
2: Let's go.
3: C'est bizarre.
2: Les deux gars-là des Fantastiques, on a eu Petit Joe Lejeune.
0: Petit Joe Lejeune, une fierté québécoise.
1: Non, mais c'est vrai que c'est beau. Dans les extraits qu'on a vus du spectacle de Céline, moi, j'ai trouvé ça très beau, très sobre.
2: C'est magnifique.
1: Oui, j'ai pas tout le gris noir.
0: On dit que c'est brutaliste comme style, effectivement.
2: C'est Tino Perron.
1: Willow, le frère de Zébulon. Je sais pas si on a une sœur ou un frère, là, mais moi, je serais intriguée de connaître toute la fratrie.
0: Les prénoms de la fratrie, effectivement.
2: Ouais, c'est vrai.
0: Maud, ça a l'air.
1: Oh.
0: Maud Perron.
3: Maud Perron.
0: Willow Perron a aussi collaboré étroitement avec Rihanna depuis plusieurs années. C'est lui qui est derrière les plateformes suspendues au Super Bowl de 2023 pour Rihanna. Et au-delà de la musique, il a mis en scène des défilés de haute couture couture pour Chanel. Ouais. Il a conçu des meubles de luxe pour des grands fabricants. Il a dessiné des boutiques American Apparel, des boutiques pour Jacquemus, pour Cartier, pour H&M, la marque Skims de Kim Kardashian. Ouais. Fait que c'est incroyable.
3: Ouais, qu'on comment tu te perds de même?
0: Ouais.
3: Comment tu te fais connaître de même?
0: Ben, en étant bon, j'imagine.
3: Ouais. Sûrement ça.
0: Ah, ben, ça ouais. prend plus que ça. Ouais, non, ouais. Ça prend.
3: C'est une ploie.
0: Non, mais il y a de la chance ouais, aussi. Il ouais, ouais. être au bon endroit au bon moment, rencontrer les bonnes personnes, etc.
1: Mais après ça, le mot se passe ouais, quand t'es bon. Exact. C'est ça que je veux dire.
0: Après, ça décolle.
2: C'est fou pareil parce que son CV, il n'y a pas rapport. Il était pas de même. Puis j'avais aucune idée c'était qui.
0: Exact.
2: Aucune
0: idée. Non, mais ça, on n'avait jamais entendu ça. Non,
3: des vedettes qui sont connues ailleurs dans le monde, puis pas au Québec. Je comprends pas pourquoi, mais Kate Renada, c'est un autre exemple. Georges Saint-Pierre, dans le temps.
2: Ouais, ouais.
3: J'étais connu partout, sur la terre, en Asie. C'était une superstar ici, Montecomdiki.
0: Je m'en allais là. Tu parles de Kate Renada. Il est né à Port-au-Prince. Il est arrivé ici bébé. Il a été élevé à Saint-Hubert. Il faisait des beads dans sa chambre. Puis aujourd'hui, il travaille avec Pharrell, Childish Gambino, fou, ouais. tout ça.
2: Drake.
0: Il a gagné des Grammy. Deux Grammy dans la même soirée en 2021. Meilleur album dance électronique et meilleur enregistrement dance.
2: Dans la même soirée.
0: Un gars du 4-5-0.
2: Saint-Hubert.
0: Quand même. On peut parler d'Adrien Moreau, le maquilleur d'effets spéciaux. Il a fait le corps de Brendan Fraser dans The Whale.
1: Ouais.
0: C'est pas un costume gonflable. Ce sont des prothèses couche par couche qui bougent comme de la vraie peau. Ah. C'est un gars de Montréal qui a gagné l'Oscar du meilleur maquillage en 2023.
1: Wow.
0: Pascal Marchand, le connaissez-vous?
1: Non.
0: À 21 ans, il part faire les vendanges en Bourgogne pour l'été. Il est jamais revenu. Le comte Armand l'a vu aller, lui a donné les clés du clos des Hypnos à Pommard.
1: Voyons.
0: Donc, un Québécois de 23 ans était aux commandes d'un des plus grands vignobles de Bourgogne. Aujourd'hui, il a son propre domaine. Il produit du Mussigny, c'est-à-dire un des vins les plus chers et les plus rares de la planète. C'est un gars de chez nous qui montre aux Français comment faire du vin français.
2: Hey, ça, je suis
0: fier. C'est carré. Ces bouteilles, ça vend 175 $ à la SAQ. Hey. Pascal Marchand qui s'appelle. Pascal. On pourrait parler de ton ami David Boisvert, Félix. David Boisvert réalise les captations en direct sur scène des grandes tournées. Il était sur la tournée de Taylor Swift, The Eras Tour.
3: Voyons donc.
0: Il a fait Justin Timberlake. Voyons il s'appelle David Boisvert. Marie, c'est lui qui découpe les caméras qu'on voit sur les écrans géants.
2: J'en ai rencontré un en
0: David Boisvert, ça se peut.
2: Que lui, il prenait, il était ses caméras de chez Taylor Swift.
1: Avez-vous remarqué que Véro, pour mimer un découpage, a fait de la dactylo?
0: Oui. Ouais, je tape sur la main.
3: Tous les doigts en même temps.
0: Ouais.
3: Ou cinq lettres à fois.
0: Je sais pas trop, là.
3: Cinq lettres à gauche,
2: là,
3: cinq lettres à droite.
0: Non, mais
2: David
0: Boisvert, Félix m'a mis en contact avec lui quand je suis allée voir Taylor Swift à Toronto avec ma fille. Mm-hmm. Il est venu nous parler dans l'entracte entre Gracie Abrams puis Taylor Swift. Puis il a donné un pic de guitare à Taylor, à ma fille.
3: As-tu rencontré Taylor Swift? Non.
0: Non, mais j'aurais aimé ça.
1: Raphaël, qu'est-ce qu'elle a fait avec le pic de guitare?
0: Ben, elle l'a gardé dans ses affaires avec son billet de spectacle, avec ses 72 bracelets d'amitié, puis toutes ses affaires de Taylor. Mais Raphaël rêvait d'être le Red Hat Kid, là.
1: Oui.
0: Parce qu'il y avait chaque soir, en tout cas, il y a un enfant qui était choisi dans la foule pour porter. Taylor venait lui porter son chapeau, puis chantait un petit bout de la chanson 22 avec l'enfant. Puis là, elle rêvait d'être choisie. Mais on nous a dit, c'est une rumeur, mais on nous a dit que c'est la mère de Taylor Swift qui va dans la salle avant le spectacle et qui repère l'enfant qui va recevoir le chapeau. Puis généralement, c'est pas un enfant qui a des billets proches de la scène.
1: Mais non, c'est
0: un enfant qui mérite de s'approcher un petit peu.
1: Oui, c'est vrai.
0: Fait que voilà, on n'avait aucune chance. Aucune chance d'avoir le chapeau, mais on a eu un pic de guitare et on capotait de rencontrer ce gars-là. Tu vois, c'est formidable. Fait que bravo les Québécois qui rayonnent partout.
1: Bravo.
0: On a de quoi être fiers, puis c'est vrai qu'on n'en parle pas assez. Marie-Soleil, aujourd'hui, tu nous parles du projet À feu doux.
1: Oui, c'est intriguant. C'est des repas préparés pour des gens en fin de vie. C'est une super belle initiative dont je vais vous parler.
0: Parfait, ça va être vers 17h. Et Dooper rend hommage à ses amis après la musique de Martine Sinclair. On va écouter en souvenir. On va s'aimer. Toi, Nicolas, tu vas passer en deuxième heure aussi. Tu vas parler du pire service à la clientèle reçu dans ta vie.

0: 16h21 minutes dans Véronique, elle est fantastique avec Marie-Soleil, Nicolas et Christophe aujourd'hui. Oui, notre Dooper, le conjoint de Maude. qui? On ne sait pas. On ne sait pas encore. Christophe, tu veux rendre hommage à tes amis aujourd'hui?
1: Ben oui, parce que je trouve, tu sais, mettons, j'ai pas de famille encore, tu sais, bientôt, tu sais.
2: Ben, t'as Sylvie puis Pierre.
1: Oui, non, mais tu sais, j'ai pas d'enfant. Oui. J'ai pas d'enfant, tu sais. Puis, tu sais, mettons, je trouve que c'est le fun de, quand je vois mes amis qui ont des enfants ou mes parents qui nous voient grandir. C'est une belle richesse, tu sais, mettons. Mais je trouve que de te voir évoluer dans la vie avec tes amis depuis un bas âge, c'est magnifique. Puis, on a pris le temps en fin de semaine on est allé dans notre traditionnel le voyage de golf.
0: Oui.
1: Cette année, sans incident.
0: Celui où tu avais des boules pétées.
1: Non, ça, c'était chez
0: non.
1: nous.
0: Ah non, c'est le gars qui s'était pogné dans le...
1: Il testicule dans le divan lit. Ça. Fait que là, on peut dire qu'on est un an sans accident.
0: Oui, bravo.
2: Avec ta famille choisie,
1: avec
2: tes amis.
1: Avec ma famille choisie, puis je trouvais ça beau, tu sais, puis on est tous... On a entre 33 et 38 ans, OK? Puis... Je trouve ça magnifique parce qu'il y en a que ça fait presque 30 ans que je connais. Il y en a un que ça fait, tu sais, j'ai rencontré, j'avais 2 ans et demi. Mettons, on a déménagé un en face de l'autre. Fait que, avec la force des choses, tu sais, nos parents, comme se mettent à jaser, on va souper une fois, on va souper l'autre fois, puis après, tu sais, c'est tes amis pour la vie. Tu sais, c'est malade que le timing de la vie ait fait que j'ai rencontré Fred, tu sais. Puis c'est le même gars-là, je suis parrain de son garçon.
0: Ah! Oh.
1: 30 ans, lui, il est marié avec une Jordanienne. Fait que moi, j'ai mon neveu. C'est un petit, un gars de Sainte-Thérèse puis de la Jordanie mélangé. Il est magnifique, oh, fait que ouais, je trouve wow. ça, c'est riche. Tu sais, il y a un gars, un de mes bons amis, Ludovic Bourgeois, qui m'a hébergé quand je me suis séparé. Mm. Tu sais, fait qu'on s'aide toutes. Il y en a qui m'ont écouté quand j'allais pas. C'est malade, tu sais, de voir qu'on est toutes là. Puis la plupart, ça a commencé au hockey, tu sais. Ouais. La plupart, j'ai des souvenirs intarissables de nous qui étaient des petits culs dans des arénas qui pleuraient de joie quand on gagnait une finale obscure à Granby, tu sais, puis oui, mais que la 2 semaines après, on pleurait les larmes de notre corps comme si le monde était fini parce qu'on perdait en demi-finale à Pointe-aux-Trembles, tu sais. On a vécu ça. C'est fou, pareil, tu sais. Puis on jouait au mini-hockey quand on était jeune, dans les corridors, parents de hockey, il y en a plein à l'écoute. C'est ça que vous faites, là, vous buvez du vin dans un thermos
0: oui, oui.
1: pendant que vos enfants sont après scraper les corridors d'un hôtel Jarreau.
0: Oui. C'est ça qui se passe. C'est le résumé d'un tournoi de hockey.
1: Exactement.
0: Ça,
1: oui. là. Puis tu sais, admettons, puis là, c'est fou parce que moi, avec ces gars-là, j'ai fait ça. Puis là, aujourd'hui, ces gars-là boivent du vin dans un thermos en regardant leur fils ou leur fille scraper un couloir d'un hôtel Jarreau. Tu sais, il y a comme un cycle qui est fou, qui est capotant, tu sais.
0: C'est gars-là... souvent, hein, c'est l'histoire de la vie.
1: Éternel. Ah, j'ai pas eu de parole par courriel. Sûrement que quand je t'ai texté parole, j'avais pas le bon numéro. Mais ces gars-là m'ont tout encouragé. Tu sais, mon ouais. premier show, il y a presque 10 ans, ça va faire 10 ans que j'ai fait mon premier spectacle du monde dans un bar de Sainte-Thérèse. Ils sont venus m'encourager un mercredi soir. C'était pas chic, là. Tu sais, c'était pourri. Mais ils étaient là. Là, ils viennent me voir en show des fois, mais pas la semaine parce que ça fuck leur routine.
0: On les enfants,
1: exactement.
0: Ben oui.
1: Ben oui. Mais la fin de semaine sont là. Ces gars-là, on a pleuré. Il y en a que j'ai été coloc avec. On a pleuré ensemble des peines d'amour, tu sais, des échecs. Il y en a un qui, on était coloc, on faisait notre meal prep le dimanche, on écoutait un film quétaine, puis dans le noir, dans le salon, on était comme, tu pleures-tu? Oui. On en parle à personne, OK? Oh. Puis là, on continue, oh. tu sais, c'est malade, ça. Puis ces gars-là, tu sais, comme c'est la famille que tu choisis. Tu l'as bien dit, c'est ton rock, puis tout. Mais on vieillit. Mm-hmm. C'est fou, ouais. Ren. Tu sais, on se dit, genre, on a pris une shot de vieux, là. On joue au golf le vendredi, on avait une game le samedi. Le samedi matin, on s'est tous levés premièrement à 6h15 parce que les yeux nous ouvrent. T'sais, même si on se couche tard, on est comme, ah non, ça sentait l'antiflogistique d'un chalet. Les gars, ils ont joué une game de golf, ils ont mal dans le dos, ils ont mal dans les hanches. Il y en a un qui a une pilule de l'arthrose.
2: Ouais, ça sent plus
1: le
2: lendemain de veille, ça sent l'antiflogistique.
0: Ça a mal à l'estomac.
1: Ça a mal à l'estomac.
0: On a pris du vin rouge
1: exactement.
0: Avec
1: un spaghetti. Hey, on a calé de la pizza, OK? Elle était grasse puis elle était salée. Les ouais. gars, ils ont bu l'équivalent du spaghetti à ma mère le lendemain là, parce qu'ils sont réveillés.
2: La gourde à Joël, il y aurait passé.
1: C'est exactement.
0: C'est drôle, Nicolas, ça me fait penser au constat que toi, tu as fait de ton dernier voyage de boys.
3: C'est la même affaire.
1: C'est fou.
3: On est allé au Pérou, voyage de 40 ans, puis moi, j'avais le voyage de 30 ans en tête. Ouais. On a fait 10 brosses de suite dans des chalets en Gaspésie. J'étais comme, ça va être trippant, ça va être malade.
1: Ouais.
3: Deux indigestions, un est assis sur le divan. On a passé toutes les sortes de pilules, du charbon activé, du
1: Benadryl,
3: du
1: Pepto-Bismol. On est ces tomes, ces gaviscons. Les gars se garochent sur l'eau pétillante. C'est fou, là. Tu sais, c'est du pédialyte. Hey, j'ai sorti sorti une bouteille de Pédialyte. Il y a un gars qui m'a regardé comme si je disais je t'aime.
2: D'habitude, c'est les parents de jeunes enfants qui traînent du Pédialyte.
1: Exactement. Moi, j'entraîne tout le temps.
0: C'est très drôle.
1: On vieillit. Les gars, on est allé faire un Costco avant de rentrer dans le chalet. Wow. Et les gars se battaient pour payer, pour ramasser les points de carte de crédit. Les gars se battaient. Ma blonde va être contente. J'ai fait 1200 points sur la carte. Les gars font de la route pour aller boire un café. Parce que nous, on dort sur un terrain de golf. Puis le clubhouse, le café goûte l'eau de vaisselle. Mm-hmm. Fait que les gars, ils faisaient comme 27 minutes pour trouver un third wave à Plattsburgh.
2: Ouais. On s'en vient snob du café.
1: Ça existe pas. Du Dunkin' Donut, tu te fermes les yeux. Ouais. C'est ça qui se passe. Parce qu'ils étaient comme, tu sais, eux, dans leur routine, ils boivent un cappuccino en lisant leurs nouvelles le matin avec leurs lunettes de lecture sur leur tablette. 38 ans. Tu sais, c'est fou, raide. Ils vieillissent parce que, moi, l'affaire, j'ai vu, OK, il y en a qui vieillissent mal aussi, puis tu sais, c'est pas de leur faute, là, mais...
2: On les nommera pas.
1: Les gars, ils shotgunnent les lits à côté des prises électriques, pas pour leur iPhone, mais pour leur machine d'apnée.
2: C'est comme
1: une plug, là, ils se plug.
3: C'est un autre niveau, ça, là.
1: Là, ils enlèvent leur masque. Ils sont magnifiques, mes amis, puis ils font bien d'avoir un masque.
2: Mais ils sont pas fils le matin à cause du masque.
1: Oui, puis tiens, admettons, moi, je suis comme, hey, my God, on se réveillait, on venait de jouer au mini-hockey, on avait mangé de quoi de salé, là, ils se réveillent, ils disent 7h33 de sa main, était écœurant, ils passent la journée. C'était constat-là.
0: Mon chum, c'est la même affaire, c'est des voyages de golf avec ses amis, puis il y en a plusieurs qui ont des machines d'apnée, dont le mien, et j'ai déjà reçu une photo, genre, en préparation pour une nuit torride. Lui et son ami Dominique, chacun avec leur masque d'apnée d'en face, dans une pose un peu sexy dans le lit.
1: Darth Vader et son stun double, c'est ça qui se passe. Là. Ça fait des bruits de chapback, mais au moins ça fait un white noise. Oui. Fait que, admettons, moi je m'endors là-dessus.
2: C'est vrai. Une autre affaire qu'on fait en vieillissant, je trouve, c'est de choisir la place dans le lit au bord de la porte pour aller aux toilettes. Quand tu sais que tu vas aller aux toilettes souvent dans la nuit, tu veux être proche de la porte.
1: Mmh. Ben oui, exactement.
2: Ouais. Proche de la fenêtre si t'as chaud. Là,
0: surtout quand t'as mangé bien du sel, t'as bu bien de l'eau. Là, tu le sais, tu vas aller pisser souvent.
1: Les gars, la moitié ont besoin de lunettes. Fait que, tu sais, ils veulent pas trop ouvrir les lumières drastiquement pour que je me réveille, tu sais, mettons. Fait qu'ils rentrent dans la porte, tu sais, ça fait un vacarme. Mais ce que je suis fier, par exemple, c'est que on est tous là, on vieillit, puis je trouve qu'en vieillissant, on apprend plus, puis on prend plus le temps de se dire qu'on s'aime. Qu'on a hâte de se revoir, puis qu'on est content d'être ensemble.
0: C'est magnifique.
1: Fait qu'en vieillissant, j'espère que je vais profiter de mes amis toute ma vie, mais c'est beau, les amis. Les gens à la maison, profitez. Dites que vous aimez vos amis parce qu'on ne sait jamais ce qui peut arriver.
0: Hey Christophe, je t'embrasse.
1: Hey, je t'embrasse, Véro. OK, je dis le nom de famille. Non, c'est...
0: Ben, j'étais prête. J'étais prête.
2: On t'accueillait, là,
0: Il y a Sonia le dire.
3: C'est chien!
0: Ben, j'ai dit, il a failli le dire.
2: Oui.
0: Vous avez mal compris.
2: Oui.
0: C'est ma momoude de micro.
2: Oui,
0: c'est ma momoude dans le micro.
2: Ta langue va chercher.
0: 16h29. T'as très bon ton sujet, Christophe. Au retour, je vous parle du Festipod, le festival de podcast qui a lieu le week-end prochain à Montréal. Ben, le week-end prochain, on est déjà mardi. C'est là. Ça commence jeudi. Dans un instant, à Rouge, restez là.
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0: 16h35 minutes de retour dans Véronique et les Fantastiques en ce mardi 15 septembre avec Marie-Soleil Michon, Nicolas Femme et Christophe Dupéré aujourd'hui. Alors, la gang, je vous parle du Festipod parce que c'est en fin de semaine. C'est un festival de podcasts. D'abord, est-ce qu'il y a des fans de podcasts dans la salle?
1: J'en ai un,
0: Apporte-moi
1: ton CV, t'es venu le faire.
0: Oui, mais là, t'en fais pas de ce temps-là.
1: Oui, on a recommencé.
0: Ah, t'as recommencé. Apporte-moi ton CV, le podcast de Christophe avec Ludovic Bourgeois. Ben, le fun, où les gens parlent des autres emplois.
1: Avant que vous soyez public, vous venez nous raconter qu'est-ce que
2: c'est. Ah, c'est le fun.
0: Oui, non, c'est un bon podcast, pour vrai. C'est bien le fun à écouter.
1: C'est vraiment cool.
0: Marie-Soleil, fan de podcast aussi?
2: Ben oui, mais modérément, je dirais, j'en écoute pas tant. Je le dis, là, un que j'aime beaucoup, mais il en fait plus de nouveaux épisodes, c'est Soli Podcast, là.
0: Ouais.
2: Arnaud Soli qui parodiait des typiques podcasts. L'épisode avec sur les mâles alpha avec P.O. Forget, je l'ai écouté 4 fois. Puis le podcast des personnages de Gilles La Liberté, moi j'aimais bien ça. La naissance de Damien Sanchez, vous savez que c'est là, l'épisode avec Stéphane Rousseau, il faut voir ça pour connaître l'origine de Damien Sanchez.
0: Mais ils seront tous au Festipod en fin de semaine. Gilles La Liberté fait un événement spécial. Arnaud Soli fait un événement spécial aussi parce que c'est le Festipod, ce sont des podcasts enregistrés devant public.
2: Oui.
0: Donc, la majorité des podcasts ne sont pas devant public habituellement. Fait que c'est vraiment un événement et on vend des billets pour ça. Mm-hmm. Les gens peuvent aller assister. C'est à l'espace Saint-Denis à Montréal. Puis il y a plein de salles parce qu'ils ont comme acheté le quadrilatère, si tu veux, là, tu sais.
2: Oui.
0: Puis où il y avait un magasin avant sur le coin de la rue, là, ben là, c'est devenu une salle pour des podcasts et tout ça.
2: Il
0: y a des salles avec différents nombres de places. Il y a des podcasts à 50 places, d'autres à 100 places, 200 places. Puis c'est toute la fin de semaine, jeudi, vendredi, samedi.
2: Pis toi, t'en fais deux, notamment les coulisses des Fantastiques.
0: C'est vrai. Félix Turcotte et Sam Potvin, nos collègues qui animent les coulisses des Fantastiques, sont là vendredi soir, 21h. Et je serai invitée avec Anneli. On va aller dire des niaiseries avec les gars. Je pense qu'on va jouer des gens vont faire plein d'affaires. Donc, c'est en direct devant public vendredi soir, 21h. On vous invite à acheter vos billets si ça vous tente de venir nous voir. Je pense que ça va être le fun. Ça dure 1 heure à peu près, hein, Félix? Puis, ce que je voulais dire surtout, c'est que si vous êtes fan de ce genre de choses, ben plus vous achetez de podcasts, plus vous avez un rabais. Fait que tu vois, les prix là en fin de semaine, bon, à l'achat de 2 podcasts, donc deux événements différents, tu as 15% de rabais, 3 podcasts, 25% de rabais, puis 4 podcasts et plus, 35% de rabais.
2: Fun.
0: Fait que tu peux te faire ta programmation.
2: Oui.
0: Ouais. Moi, je m'imagine, là, tu sais, les gens faire comme, OK, jeudi soir, je pourrais aller voir ça à 6h, puis ça à 9h. Je pourrais manger entre tes deux. Après ça, vendredi, je pourrais... Non, mais tu sais, j'aime tes plans. Oui,
1: mais moi,
0: c'est
1: j'aime
0: bon.
1: Ça.
3: Ça
1: moi,
3: fait
1: des
3: 4-5 heures de show.
0: Oui, quand même.
1: Ce qui est fun, c'est que tu peux aussi varier. Là, admettons, à 6 heures, tu vas avoir un podcast plus humoristique. Puis après, admettons, tu as une entrevue comme tu vas faire avec Alexandre Rollet.
0: Exact. Moi, je rencontre Alexandre Rollet vendredi soir à 18 heures. Fait qu'à 18 heures, je suis là. Puis à 21 heures, je suis avec les coulisses des Fantastiques. Si je
1: ne
0: me trompe pas, c'est dans la même salle. Je vais manger entre les deux.
2: Oui,
0: bien important. ils vont proposer 50 heures de contenu en fin de semaine,
1: fou,
0: de
1: ça.
0: L'humour, du true crime, des affaires, du sport, divertissement, culture. Mais il y en a, là, attends, je cherche.

0: Mathias et le serpent. Mythe ou mystère, ouvre ton jeu avec Marc-Claude Morris, qui va recevoir Mitsou devant public. Wow. Party pyjama, pop-pop balado. Tout le monde gagne, tout le monde saillit. Velours, où Christophe Dupéré va être invité. Victoria Charlton, qui fait plus dans le true crime. Il y a plein de soleil. Au confessionnal, Marc-Antoine Berthiaume, notre réalisateur, tu vas être là. Toi, Marc-Antoine, c'est spécial parce que toi, c'est gratuit. Ouais. Mais il faut que les gens réservent leur place, mais c'est présenté gratuitement. Puis quelle bonne idée! C'est une classe de maître de télé-réalité.
1: Wow. Ah, c'est bien bon!
0: Avec Audrey Morissette, Audrey la vilaine, Survivor, les traîtres, la maison des vilains. Et Catherine Huet, la gagnante de Survivor saison 4. Et c'est Marc-Antoine qui anime ça. Ouais. C'est samedi soir à 20h30, toujours à l'espace Saint-Denis. Mais toi, exceptionnellement, c'est gratuit. Il y a Crave qui est partenaire de l'événement. Je vous le dis, là, vous n'en irez pas. Là.
2: Comment ça coûte?
0: Ben, en fait, ça dépend de
3: comment t'en achètes.
2: 5-6 balados, c'est
1: un qui va être pas, c'est pas balado, il va avoir tellement de monde. Ils sont super populaires.
2: Ils ont rempli le Lion d'Or vendredi.
0: Pour leur premier anniversaire. Exactement.
4: C'est
0: vraiment
4: bon. C'est l'avenir.
0: Fais, on va sur le site. Donne-moi une idée des prix, là, parce que c'est une bonne question que tu poses.
2: 30$.
0: 30$ un billet, c'est ça. Si t'achètes juste une présence, c'est à peu près 30$. C'est comme aller voir un spectacle. Puis plus t'en achètes, plus t'as des rabais.
2: Fait que voilà. Belle fin de semaine.
0: C'est jeudi, vendredi, samedi, 17, 18, 19 septembre. Donc dans deux jours à l'Espace Saint-Denis à Montréal. Ça s'appelle le Festipod. Et tous les détails sont sur festipod.ca.
1: C'est vraiment une bonne idée.
4: C'est au bout. Saviez-vous que 76% des jeunes de 15 à 24 ans au Québec écoutent des podcasts?
0: C'est énorme.
4: Voilà.
2: C'est une vraie stat.
4: J'écoute pas vraiment de podcasts, mais je connais cette stat-là.
2: C'est impressionnant.
0: Ben, très bon. Fait qu'espérons qu'ils vont venir nous voir peut-être en fin de semaine à un moment.
2: Ben oui.
0: En musique, Patrice Michaud, c'est sa nouveauté. Oui. J'adore quand on tourne des nouveautés. Ça s'appelle Super Bien. Et tout de suite après, c'est les moments forts de Marie-Soleil, Nicolas et Christophe à Rouge.

0: Avez-vous aimé ça? C'est la nouveauté de Patrice Michaud. Ça s'appelle Super Bien. N'hésitez jamais à nous texter pour commenter la musique au 6-12-13. On adore ça, puis on fait vos messages. Sauf quand vous aimez pas ça. À moins que nous non plus, on n'aime pas ça.
1: Mais ça faisait longtemps qu'on n'avait pas eu du nouveau matériel de Patrice Michaud.
0: Vrai fun. Ben, ben le fun. Oui. On est bien contents. Bonjour à Jessica qui dit « Allô, la belle gang. J'ai trop hâte d'aller voir Christophe en spectacle demain soir au Bordel.
2: Ah, ouais.
0: C'est une soirée père-fille. Ils ont 70 et 44 ans.
2: Wow.
0: Puis ils s'en vont te voir.
2: Jessica, parfait. Je t'embrasse puis m'a jasé demain.
0: Donc, Christophe est au Bordel demain, en passant. Également, bonne fête à Claudio de la part de Nancy et Émilie.
2: Claudio
0: nous suit à radio depuis, mon Dieu,
1: ben 22 ans.
0: Ah oui,
1: fait, depuis nos débuts ensemble,
0: dans une autre station.
1: Ouais.
0: Claudio a appris le français, je pense, en nous écoutant pas mal.
1: Oui, me semble. Un gars formidable.
2: C'est un prénom incroyable.
0: Oui.
2: C'est magnifique.
0: Claudio.
2: Claudio.
3: Claudio.
0: Alors, bonne fête à Claudio.
1: Bonne fête, Claudio.
2: Bonne fête.
0: Marie-Soleil Michon est là, Nicolas Femme et Christophe Dupéré. C'est l'heure des moments forts, les copains. Tiens, vas-y donc, Marie.
1: Hier soir, je suis encore sur ce nuage-là. J'animais le spectacle de la rentrée culturelle à l'Université de Sherbrooke, au Centre culturel, à la salle Maurice O'Brady. Nos collègues, nos amis du 102.7 Rouge étaient là, sur place. Ça m'a permis de voir la gang. J'étais bien contente. Mais surtout, tout était le fun, mais la Marie-Soleil adolescente, mettons, aurait perdu connaissance parce qu'à un moment donné, je me suis retrouvée sur scène à présenter Too Many Cooks.
0: Oh!
1: Et c'est un groupe marquant de ma jeunesse.
0: Richard?
1: Oui, un moment donné, j'ai écrit à Véro, j'ai dit, j'étais avec Richard d'Anjou. Je capotais bien raide. C'était un grand moment. Il jouait avec l'orchestre symphonique de Sherbrooke.
0: Ah, il te fait capoter. C'était tellement bon. Lui, il a encore sa voix.
1: C'était bon. Parce qu'ils vont faire un spectacle hommage à la musique de Sting et de Police avec l'orchestre symphonique. En tout cas, ça va être grandiose. J'ai eu plein de numéros, bien le fun. J'ai moins d'occasion, tu sais, de passer du temps sur scène, en coulisses de même.
0: De te mettre des belles robes aussi.
1: Oui, tout ça. Joël Legendre était là avec sa grosse canisse d'eau aussi. Puis plein d'amis. C'était vraiment le fun, vraiment une belle soirée. Paul Sarrazin était là pour le spectacle Musique Plus avec Geneviève Bond. Ça faisait 1000 ans, je les avais pas vus. Fait que la petite Marie-Soleil, là, qui rêvait un peu de faire tout ça à 17 ans, là.
0: C'est bien le fun.
1: C'était un beau moment hier.
2: Tu le mérites.
0: Puis félicitations. C'est une belle programmation, une belle saison.
2: C'est une belle salle, ça.
0: Ouais, vraiment.
2: C'est
0: ouais, gros en plus.
2: Ouais, c'est immense. Ouais.
0: Merci Marie-Soleil. Nicolas.
4: Ah, moment fort, moi, cette semaine, ça a été... j'ai publié 4 épisodes de ma nouvelle série, pas gêné, puis vraiment, je suis soufflé par les réactions, juste des bons commentaires, puis tout le monde me dit que c'est drôle, c'est informatif et tout. J'étais dans Le Devoir aujourd'hui, il faisait une mention de ça, on va se le dire hier pour en parler, puis je suis vraiment content, vraiment fier.
0: Avec raison.
4: Les vues sont là, puis ça me donne le goût de continuer.
0: Tantôt, Nicolas est arrivé, puis il nous disait qu'il travaillait vraiment beaucoup, que son horaire a comme pas d'allure, puis tu te plaignais pas, là. C'est juste que des fois, ça arrive, on est débordé, puis on a le droit de le dire. Puis je t'ai dit, et je le pense, meilleur saut dans le vide que t'as fait dans ta vie, hein. De quitter ta vie de journaliste, là, pour te lancer. Gars, comment t'as des contrats, ça n'a pas de bon sens.
4: Mais je suis content de je le prends, ça. Tu sais, j'ai de la misère, moi, à prendre les compliments, puis le succès et tout, mais je le prends parce que cette année-là, ma mère est décédée, ma fille est née. C'était une maudite grosse année, puis j'en ai parlé longtemps à ma blonde, donc je le fais dessus, je le fais-tu pas. Fait que je le prends que ça fonctionne. Je sais que c'est pas éternel. Mais pour l'instant, c'est bien belle.
0: Profite.
4: Vous irez voir ça sur la chaîne YouTube de Nico Femme. C'est moi ça.
0: Embrace it, comme on dit.
1: Il est rendu, je parle de lui à troisième personne. Sur la chaîne YouTube de Nico Femme.
2: Il mérite.
0: Pareil comme Rock Voisin.
2: Il mérite.
4: C'est pas un bégueule.
2: C'est pas un bégueule. Je vais recommencer à te vous voyer, moi. Tu mérites.
4: Je me vous vois.
2: Ouais.
0: Merci, Nico. Christophe.
2: Moi, en mai dernier, j'animais pour la fondation de l'hôpital, la fondation de la santé de l'hôpital de Rivière-du-Loup. C'est des amis à moi, les parents des amis à moi qui ont parti ça. J'animais un encan crié, OK? Un petit bout dans le show qui est tout le temps le fun. Il y a des prix, ça passe dans un barbecue, dans un spa, tu sais, comme un dîner gastronomique. Puis le dernier prix, c'était une paire de billets pour mon show.
0: Mmh!
2: Fait que là, j'ai fait, OK, moi, tu sais, c'est pas un barbecue de 3 brûleurs, là, c'est en rodage. Fait, on a monté l'enchère à 5 000 $.
0: Quand même!
2: Qu'est-ce que ça vaut pas ça? jusqu'à 5 000 $. Puis c'est une famille de Rivière-du-Loup qui ont acheté ça, les Verbois, qui je les remercie, qui ont une entreprise, eux, qui font du meuble. Là. Ils font des meubles haut de gamme pour des maisons. T'as une idée de meuble, tu les appelles, tu peux la faire. Mais ils ont pour la fondation, c'est pas le seul prix qu'ils ont acheté cette soirée-là. Ils ont donné beaucoup. Donc merci à la famille Verbois. J'ai quand même mis des billets de show, tu sais, plus qu'une paire de billets de show, parce que là, 5 000 $.
0: Ouais.
2: Va être obligé de repasser un chandail. Mais, fait que merci, tu sais, c'est 100% qui québécois, toutes les mêmes qui avaient Verbois.
1: J'imagine qu'ils font ça en bois parce qu'ils ont un nom prédestiné.
2: Oui, exactement.
4: Ouais, c'est leur vrai nom. C'est pas le nom d'entreprise.
2: Ouais, non, c'est leur nom de famille. C'est leur nom d'entreprise aussi, mais c'est leur nom de famille aussi.
3: Okay.
2: Donc, bravo. Merci d'avoir fait ça. Super impliqué dans la région de Rivière-du-Loup. Donc, verbois.com. Toutes les infos sont là. Merci d'avoir fait ça. Ça va être bon.
1: Bravo.
3: Wow.
1: C'est un beau geste.
4: C'est flatteur.
1: Vraiment.
4: 5 000 $ pour toi.
2: C'était stressant.
1: C'est de la
2: même,
1: pression, ouais. Ouais. C'est ça.
4: T'avais peur que ça monte pas.
2: Surtout, tout le monde a payé, genre 33, là, autour d'eux, là. Fait que les autres m'envoient payer 5 000. Je trouve que le ratio, il est fort.
1: Bravo.
2: Regardez
1: pour tout
2: yeux.
1: Ça.
2: Merci.
1: J'adore. Merci, Christophe. 16h50, on va à la pause. Au retour, c'est la deuxième heure de l'émission. Nicolas va nous parler du pire service qu'il a reçu dans sa vie. On va jouer au dictionnaire vers la fin de l'émission. Et au retour, Marie-Soleil nous parle du projet À Feu Doux. Vous êtes dans Véronique et les Fantastiques. Merci d'y être et bougez pas.
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31: Il y a quelqu'un hier, pendant qu'on parlait de ça, qui dit « Ah ouais, hein, crème de menthe, verre de lait! »
32: On dirait que ça passe pas.
31: Ben non.
32: Je parlais des crèmes de menthe du Québec, c'est les crèmes de menthe Eva.
31: La plaque québécoise est faite.
32: Oui, mais c'est important parce qu'elle est vraiment
31: oui,
32: excellente.
31: Raison.
32: Bon,
31: et
32: à 20 km 12
31: aussi. Bien.
32: Quand
31: c'est
32: pas 20, quand c'est pas 20, qu'est-ce que
33: tu demandes avec du lait, c'est écœurant.
32: C'est important dans notre émission, quand tu bois 20.
33: Ben fauche.
32: OK, défends ton point.
33: C'est un mix, oui. Le mix
31: oui,
33: de crème de menthe verte avec du lait.
31: Non.
33: Je pense que ça s'appelle ça une grenouille, la crème de menthe.
32: Oui, je pense que oui.
33: Avec de la glace, c'est écœurant bon. Je te le dis, là.
31: Je te fais confiance, Katia. T'as pas besoin de te choquer, mais moi, pas qu'à
33: la vache. Allez,
32: on a touché une corde sensible, hein,
33: je vais aller chercher une bouteille et je reviens.
31: OK. Non, j'ose, parce que si tu payes, ça, c'est peut-être acceptable.
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4: 58 nouveaux infos avec Jean-Luc Lejeune. Salut Jean-Luc.
5: Salut Véro.
4: Alors les chefs des cinq principaux partis, oui, vont se livrer un premier débat ce soir.
5: Ce sera à TVA, 20h. Aujourd'hui, plusieurs groupes de la société ont voulu se faire entendre. Il y a aussi les mairesses de Montréal et Longueuil qui ont demandé aux partis politiques d'investir davantage dans les infrastructures municipales. Soraya Martinez-Ferrada a rappelé que la situation est urgente, comme l'a prouvé la demande de baisse de consommation d'eau cet été.
6: Cet été, là, c'est quand même assez incroyable que la deuxième plus grande ville du Canada, Montréal, a réellement eu un risque réel de manquer d'eau potable. Si rien change, on s'en va frapper un mur.
5: Et Bruno Marchand a partagé le même message à Québec. On retient surtout que le maire de Québec s'est attaqué à Éric Duhaime et son candidat dans le comté de Chauveau.
7: Quand vous plantez Sébastien Couture, quand vous plantez le maire de Lac-des-Lâches, en quoi vous êtes devenu un allié pour les forces de la région? Mais la sortie du candidat de Chauveau du PCQ, c'était ça. Ça va aider à travailler ensemble. Bravo. C'est un parti qui nous dit qu'il va respecter l'autonomie des villes, mais à chaque fois qu'il fait une annonce, c'est une annonce liée au municipal. Il fallait se présenter comme maire de Québec, pas comme premier ministre du Québec.
5: Bruno Marchand qui a aussi dénoncé qu'un conseiller de l'opposition fasse campagne pour un candidat conservateur. De son côté, Mark Carney a annoncé qu'il veut confier l'exploitation des 4 plus grands aéroports du Canada, dont celui de Dorval, à des investisseurs privés. Le premier ministre explique que cette décision permettra au fédéral de se consacrer au développement du transport aérien en région. Déjà, des fonds comme la Caisse de dépôt et placement du Québec sont impliqués dans la gestion d'autres aéroports à travers le monde. Puis, un entrepreneur de Sherbrooke a créé une plateforme d'achat en ligne pour favoriser les produits canadiens. Il s'agit de la plateforme Okanova. Voici son créateur, Mathieu Stevenson.
8: On est conscient qu'on ne peut pas remplacer Amazon. Donc, on peut savoir d'où provient le produit, d'où il est fabriqué. Donc, si quelqu'un veut encourager plutôt un marchand plutôt proche d'eux, c'est parce qu'on aimerait que l'argent reste ici.
5: Okanova offre actuellement 60 000 produits de 250 marchands canadiens.
4: Merci Jean-Luc. Woo!

0: deuxième heure de notre émission du mardi 15 septembre. Oui. Toujours Véro qui vous parle jusqu'à 18h partout sur le Grand Réseau Rouge au Québec avec Marie-Soleil Michon.
1: Allô!
0: Nicolas Femme.
2: Salut!
0: Et Christophe Dupéré.
3: OK, oui.
0: Oui, oui. Alors, tantôt, Nicolas, tu vas nous parler du pire service que tu as reçu dans ta vie.
2: Oui, madame.
0: Service à la clientèle.
2: Ah, oh, oui,
1: des restaurants.
2: Oui.
1: Des restaurants.
0: Parfait, vers 17h25. Ensuite, on va jouer au dictionnaire vers la fin de l'émission, vers 17h40, juste avant le résumé de Félix. Et il y a Marie-Soleil qui a pas fait son sujet encore et qui va procéder dès maintenant.
1: C'est là?
0: Procéder princesse.
1: Mais ben, je trouve, tu sais, on dit souvent ces temps-ci que les temps sont durs, puis que je trouve que c'est un bon moment pour saluer quand il y a du beau, quand il y a des gens qui mettent du beau dans le monde dans lequel on vit. Une initiative comme celle-là, c'est À Feu Doux. Je suis tombée là-dessus récemment. J'en avais entendu parler il y a quelques mois. À Feu Doux, c'est l'initiative d'un médecin de famille qui s'appelle Jean-Sébastien Difruchia. Donc, que vous connaissez peut-être si vous avez regardé MasterChef Québec, la troisième saison.
0: OK.
1: Et donc, Jean-Sébastien...
0: Il a participé, lui.
1: Il a participé. Okay. Mais il est médecin de famille. Il est chef cuisinier par passion. C'est un gars qui a changé de carrière, qui est devenu médecin sur le tard. Il a un parcours très, très étonnant, très fascinant. Devenu médecin dans la trentaine. Là, maintenant, il est dans la quarantaine. Et la cuisine, c'est sa passion. Donc, en étant médecin de famille, et il travaille aussi aux soins palliatifs. Ouais. Il a décidé, il a remarqué que les gens aux soins palliatifs, donc en fin de vie, un des derniers plaisirs qui leur reste à la toute fin, c'est un bon repas.
0: Ah, oui.
1: C'est soit un repas qui leur rappelle des souvenirs.
3: Ouais,
1: tu sais, c'est pas tout le monde qui a la chance non plus d'avoir accès, tu sais, mettons, un repas préparé par un chef. Tu vas plus restaurant rendu là. Tu sais, quand t'es à la maison de soins palliatifs.
3: Ouais,
1: il œuvre notamment à la maison La Source Bleue à Boucherville, où Véro, je sais que ta grand-mère
0: Ma grand-mère est décédée là.
1: Oui, absolument. Vous avez passé beaucoup de temps dans cette maison-là.
0: Vraiment, 7 semaines.
1: Oui, quand même.
3: Oui, quand même. Hein.
1: Et donc,
0: elle adorait le menu d'ailleurs.
1: Ah bon.
0: Les enfants ont des vidéos d'elle qui commandent, là. Puis elle commandait tout le temps un dessert.
1: Ah, c'est bien drôle.
3: Ah, oui.
1: C'est bien drôle. Alors, c'est la Société de soins palliatifs à domicile du Grand Montréal qui réfère des gens à Jean-Sébastien. Et quand ils sont choisis, quand les gens sont sélectionnés, si tu veux, Jean-Sébastien, soit il fait lui-même la cuisine ou il s'entoure d'une petite brigade quand il a besoin d'aide,
3: oui,
1: tu sais. Et puis entre autres des collègues avec qui il a participé à MasterChef Québec, dont Tammy Hurteau, qu'on connaît toutes les deux, Véro, qui travaillait.
0: Tammy a fait MasterChef puis elle a travaillé au magazine Véro pendant des années.
3: Oui, oui.
1: Exactement. Puis là, si je vous en parle aujourd'hui, c'est pas un hasard, c'est parce qu'ils font des petites capsules qui se retrouvent sur YouTube avec ça. C'est hyper touchant et aujourd'hui il y a 5 nouveaux épisodes qui débarquent. C'est tout court, c'est 10 à 12 minutes, mais si vous voulez une dose d'humanité, là, concentrée en 10 minutes, là. Écoutez ça, ça s'appelle À Feu Doux, ça se trouve sur YouTube. Moi, ce matin, là, j'ai regardé, puis je vous avoue, j'ai pas été capable de garder les yeux secs, là. J'ai regardé l'épisode qui met en vedette Julie, une femme de 48 ans qui a la SLA. OK, ouais. C'est cette maladie qui nous rend prisonniers de notre corps, qui atteint les muscles et les
0: qu'on
1: nerfs.
0: Qu'on connaît sous le nom la maladie de Lou Gehrig.
1: Exact. Exactement, dont on a beaucoup entendu parler il y a quelques années à cause du Ice Bucket. Challenge.
3: Ouais, ah, c'est vrai.
1: Oui.
3: C'est vrai.
1: Alors, très jeune, 48 ans, pour être atteinte de cette maladie-là. Puis c'est une maladie qui a une espérance de vie de 2 à 5 ans. Donc, elle est déjà à la maison de soins palliatifs sur ce bleu à Boucherville. Et ils ont créé pour elle et son entourage, donc, un repas. Elle ne peut plus manger du solide. OK? Fait qu'il y a le défi de faire pour elle une version gastronomique, mais tout en purée.
0: Okay.
1: D'un repas, tu sais, c'est pas son vrai dernier repas, vous comprenez,
3: non,
1: là.
3: Ouais.
1: Mais c'est un moment de bonheur partagé en famille. Son garçon, qui est adolescent, qui parle de sa mère.
3: Oh,
1: parce qu'elle, elle n'a plus la voix, là. Elle parle à travers un appareil qui transmet ce qu'elle veut dire. Ce garçon, ce jeune homme-là, est d'une éloquence d'abord, puis d'une force. Et c'est de toute beauté. Je vous le dis. Puis cette joie que Jean-Sébastien Difruchia et son équipe mettent dans, tu sais, un éclair de joie.
3: Ouais.
1: Tu sais, c'est tellement beau de voir ça. En tout cas, je vous le dis, là, si vous êtes, vous avez un petit d'âne, écoutez-le quand même. Ça met pas d'âne.
3: Mm-hmm.
1: C'est le contraire, ça nous élève. C'est vraiment beau.
0: Mais tu sais, rendre des gens heureux avant leur décès, c'est, il y a quelque chose de très, très beau dans, malgré la tristesse.
3: L'humanité qu'il y a là-dedans. L'humanité qu'il y a là-dedans,
1: absolument,
3: c'est incroyable.
1: Absolument. Puis souvent, c'est des gens pour qui, comme dans le cas de Julie, c'était, elle, c'était un de ses grands plaisirs, cuisiner, aller au restaurant. Tu sais, c'était quelque chose qu'elle adorait. Fait que pour elle, il y a une couche, il y a une signification encore plus importante.
0: Ouais.
1: Puis là, ça, je trouve que ça nous amène à réfléchir. Quand on regarde ça, entre autres, on réfléchit à plein d'affaires, mais ça serait quoi, nous autres, notre fantasme culinaire ultime. Mettons, je vous dis là.
2: Attends, mais avant de mourir,
0: j'aime tellement manger. Oui, comment je pourrais choisir la dernière affaire?
2: Pas capable.
0: Parce que moi, ça peut être autant de la poutine que des pâtes que du sushi.
1: Mais pourquoi pas tout ça? Pourquoi pas un peu de tout ça?
2: Soupe ton quinoa.
1: Oui.
2: Tu sais, de chez nous, la pizza. Tout est ma bouffe préférée.
3: C'est ça, moi aussi.
0: Les petits craquelins de même. Tu sais, je peux-tu quitter cette terre sans manger un dernier Saint-Hubert? Je sais.
3: Non, ça ne peut pas.
0: Tant qu'à ça,
3: prenez une casa grecque puis exposez-moi, mais tu sais.
0: Exposez en casa grecque.
3: Les deux mains, c'est de l'épaule, plein de crevettes papillons.
0: Ah, ça serait malade. Ça serait beau, ces nappes. Les nappes à carreaux blanches.
1: Je le vois.
0: Ah, je le vois. Mais moi, j'y ai pensé pour vrai. Un jour, on m'a posé la question dans le cadre d'un genre de podcast, justement. Ouais. Moi, je m'étais fait un menu, OK? Ça commence avec une petite salade grecque, justement.
3: Tu t'es fait un menu de fin de vie.
0: Mais je l'ai pas fait, là. Je l'ai pas cuisiné, mais je l'ai imaginé, OK? Fait que je me suis dit, ça commencerait par une petite salade grecque, parce que j'aime vraiment ça. Après ça, j'enchaînerais ça avec une guédille au homard. Un bon lobster roll, je trouve que ça évoque l'été.
3: Une petite frite à côté?
0: Une bonne petite frite, ça serait bon avec ça.
2: Okay. T'es encore sur le solide, toi, rendu là.
0: Ah oui, ben là.
2: Qu'est-ce que t'as, mettons?
0: Non, mais je ne sais pas quelle
1: manière.
0: Je ne sais pas qu'est-ce que j'ai, mais j'ai un petit peu de sushi aussi. J'ai une chaudière de vin blanc, ben frette. Tu sais, je le bois au baquette,
3: La même baquette que des 4 litres de bouillon canon.
0: Oui, le même. Puis je finirais ça avec un dessert, tu sais, avec un shortcake aux fraises.
1: Ah oui.
0: Moi, ça serait ça.
2: Mais pas une pointe, là. Mais un shortcake aux fraises.
1: Il faut que tu meurs au mois de juin.
0: Oui,
2: c'est ça.
0: Oui, on est dans du Québec. Grâce à Savoura, on a des fraises pas mal tout le temps maintenant en serre. Mais j'imaginais un menu complet.
3: Quand même, c'est un bon point, là, les saisons.
0: Mais il y a quand même une cohérence. Là. Les lobster rolls et les fraises.
3: Non, mais je peux pas manger du pomérol puis un blé d'Inde.
2: Pomélo. C'est ça le vin, pomérol. C'est du mousseux.
1: Non, c'est pas du mousseux, c'est du rouge. C'est un gros pomérol.
2: Mais non, oui, c'est du mousseux. Barolo,
0: c'est pas. Ah oui. Mais.
2: J'ai juste fait 10 ans d'un restaurant. Qu'est-ce que j'ai
0: acheté? OK, mais t'as un super menu.
3: Ah oui.
0: Ouais,
3: ah,
0: vous l'aimez, mon menu?
1: Ben oui, j'ai le goût d'aller mourir avec toi.
0: Je suis prête à mourir. Alors, aller mourir dans le temps.
1: Je suis prête à mourir. Je suis prête à mourir. Je suis prête à mourir.
0: Toi, Nico, tu mangerais quoi?
2: Oh my God! C'est une grosse question.
3: Salade grecque, c'est un bon.
2: Moi, je veux me faire transporter au buffet.
0: Ah, un peu de tout.
1: Tu veux manger mourir direct au buffet.
2: Non, mais c'est pas bon.
0: On va t'amener le buffet à toi.
2: Ouais, je veux que tu m'emmènes à un buffet.
0: Oui.
3: J'ai l'impression que tu vas être sur le mou, toi.
0: Tu veux un saveur des continents dans ta chambre de soins palliatifs.
2: Regarde, ça va finir d'une paille, là, toi.
0: Casagret.
3: Ouais, mais je pense qu'il y aurait un bon steak, là.
0: Ah ouais.
3: Quelque chose, genre, une bonne pièce, là.
0: Oh, il y a Marie-Ève qui a une bonne idée ici aussi. Elle dit homard à volonté avec une livre de beurre.
1: J'ajouterais beurre à l'ail, même. Mais là, c'est plus grave si tu le robes toute la nuit.
3: Ouais, mais tu sais, ça sert à l'heure.
0: C'est ça, quand même. Tu une crise de foie, je veux dire, t'es morte.
3: Je sais pas, mais c'est quand même confortable, là, tu sais.
2: C'est tes dernières paroles.
0: Pascal Morissette, il dit, note Pascal Morissette, un tomahawk dans le blender avant de trépasser.
3: Ben oui.
0: Garde-moi là, si mon beau Pascal va me faire un bouillon avec ça.
3: Ben oui.
0: J'aime pas ça. Hey, puis il y a Janie Maude qui te remercie pour la touchante suggestion, Marie-Soleil.
3: Ah,
0: alors,
3: magnifique.
0: On le rappelle, ça s'appelle À feu doux.
1: Ça se retrouve sur YouTube si vous voulez voir les capsules. Sinon, sur le site web, c'est afeudoux.ca.
0: Merveilleux, merci beaucoup.
1: Ça fait plaisir.
0: On va parler de nos premières autos, nos premiers chars. Oui, au 6-12-13, j'aimerais ça savoir quels souvenirs vous gardez de votre première auto, puis les fantas, pensez-y aussi. On en parle après. Charlotte Cardin, voici Tant pis pour elle, la rouge.
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0: Charlotte Cardin qui a retrouvé ses cordes vocales, semble-t-il.
1: Phew!
0: On est content.
1: Il était passé où?
0: Ben, grosse infection. Ah, toute, d'après ben moi, oui, elle songeait à son dernier repas.
1: Ouais.
0: Mais là, elle va bien. Là, elle va recommencer toutes ses activités. Elle a l'air en forme, Charlotte. On est content pour ça. 17h12 minutes avec Christophe, Marie-Soleil et Nicolas aujourd'hui. En fin de semaine, dans la presse, des chroniqueurs ont répondu à une question. On s'est dit que ça ferait un bon sujet avec vous autres. Alors, la question était la suivante. Quel souvenir gardez-vous de votre première auto? Alors, à quel âge vous avez eu votre première voiture?
2: Moi, j'avais 18, mais moi, c'était un désastre, mon premier char.
0: Ah oui?
2: Ah, c'était un cauchemar.
0: Ben, c'est souvent le cas.
2: Oui, cauchemar.
0: Ben, oui.
2: Cauchemar.
0: C'est une vieille auto maganée.
2: Non, même pas. J'avais acheté un Jeep Patriot. Il m'avait coûté ben trop cher pour ce que c'était. Okay. Je l'avais acheté parce qu'il y avait un système de son qui sortait de la valise quand je l'ouvrais. Tu vois, genre, là,
0: wow.
2: Les bonnes décisions. Pierre-Yves McSween serait content. Il m'a coûté le même prix en réparation qu'il m'a coûté.
0: À l'achat.
2: Oui, puis je travaillais au Sport Expert dans ce temps-là. Mes sous, j'ai gardé. Pour payer mon char. Puis, une année, je suis au Carrefour Laval. Je sors de ma voiture avec ma clé dans les mains. Puis, c'était pas des push to start dans le temps. C'était, tu rentres la clé,
0: tu fallait que tu tournes la clé.
2: Là, je marche avec ma clé. Là, je suis comme, il me semble qu'il y a un char qui roule. Mon char roulait toujours. J'avais la clé dans les mains.
0: Je comprends pas comment c'est possible.
2: Il y avait un démarreur à distance. Il a explosé. Ça a fait exploser le panneau à fusible. Il a roulé tout le long. Fait qu'on l'a laissé dans le garage. Ils l'ont tout défloqué. Oh. J'étais allé le porter au Mazda, m'acheter une voiture. Ils m'ont donné 250 $ pour mon Jeep.
0: Oh mon Dieu.
3: Wow.
0: OK, non, une histoire d'horreur de A à Z.
2: Ouais.
0: Vous autres, votre première auto?
1: Moi, c'était j'avais à peu près 18 ans aussi. C'était comme une auto partagée avec ma mère.
2: Ah,
1: c'était souvent ça. On avait comme une auto familiale pendant toute ma jeunesse. On a eu une seule voiture à la maison. Puis après ça, ben ma mère s'est acheté une auto, puis on l'a partagée ensemble. C'était un petit Civic, là, comme bien des jeunes de ma génération. On commençait avec une Civic, une Honda Civic, c'était bien populaire. Puis mais j'ai fini dans le clos, moi, dans le bout de Masquinongé, ce char-là. Là. Je l'ai scrappé bien raide. Ouais. J'ai eu un accident en hiver, puis tout ça. Fait que rip la Civic. Là.
3: Mm-hmm. Un kit de jupe, puis tout ça. Là?
1: Non, elle t'a pas monté, rien de ça. Elle était bien sobre. Et la couleur, à noter, palissandre. Une espèce de, je sais pas, entre lavande puis brun. C'était vraiment étrange. Non,
2: ça, c'était un
0: entre
2: fruit que tu manges.
0: Entre lavande puis brun.
3: Entre lavande et brun.
2: Le palissandre, c'est un fruit que tu manges entre lavande et cendre.
1: Non, on va jouer au dictionnaire tantôt, c'est pas tout de suite. Mais la palissandre, je pense que c'est une sorte de bois, en tout cas. Okay. Une autre histoire.
0: Ah, fait que c'était comme un genre de brun.
1: Ouais, brun mauve. Ouais. Ah, c'était bizarre. Oh, ah,
0: T'avais quel âge quand t'as eu ton permis?
1: Ah, 16. Okay. La journée de mes 16 ans. Ah, ça, c'était...
0: Dans ce temps-là, on l'avait vite. Là, et on avait un mois de permis probatoire. Ouais. Merci, bye. Là.
2: D'après, c'était...
0: Lâchez-le. Maintenant, c'est presque un an. Là, tes cours de conduite, il faut qu'ils soient échelonnés sur une période de temps. Oui, ça a vraiment changé. Toi, Nicolas, t'avais quel âge?
4: Moi, j'étais Rive-Sud de Québec aussi. J'ai permis de conduire à 16 ans, à seconde où on pouvait. C'est notre liberté qu'on avait. Mes parents m'avaient acheté un char. C'était une Yaris rouge.
0: Ah oui.
4: C'était pas très stylé, là, honnêtement. Yaris rouge, hatchback.
0: Ton père disait quoi ton auto, s'il vous plaît, fais-moi l'accent.
2: S'il te plaît, oui.
4: Mon père disait, Nicolas, papa, il t'a acheté une voiture, là. Ça, c'était pour que je reste à la maison pendant le cégep. Je voulais
0: sinon, tu serais parti vivre ailleurs.
4: Comme on va t'acheter une auto, reste
0: pour te garder
4: nous,
0: sous le toit.
1: Ça coûte cher, là.
4: Ça coûte cher, là, les automobiles, tabarnak.
0: Il sacrait-tu ton père?
4: Oui.
0: Ah oui?
4: Mais son accent me faisait tellement honte quand j'étais jeune, tu sais, parce qu'il disait tabarnak de Cali. Quinquin. Il disait, c'est comment qu'il disait quelqu'un? Quinquin, il va venir, là. Quinquin, il va venir te voler, là. J'étais comme, c'est quelqu'un.
2: C'est bon, ça, quelqu'un. Wow.
4: Ça fait 30 ans que t'es ici.
0: J'adore. Fait que t'avais une Yaris rouge.
4: Une Yaris rouge, j'écoutais des dance mix, les fenêtres.
0: Ah, c'est
4: j'avais des lunettes aviateurs.
0: T'étais la totale. Moi, j'avais une Honda Civic, puis moi, ce qui était écœurant, c'est que dans ce temps-là, on avait juste la radio ou des cassettes. On était dans transition avec les cassettes puis les CD.
1: Oui.
0: J'avais un CD changer qui s'appelait.
2: Ah, bon.
0: Dans mon coffre, je l'ai déjà raconté ici là, pour mon mère Radotte. Là, t'aurais pu mettre le jingle. Oui, mais parce que si je l'ai compté il y a 7 ans, ça compte-tu?
1: Mais non.
0: C'est ça, j'avais donc 6 CD dans mon coffre d'auto.
1: C'était pratique.
0: Avec un petit contrôleur dans l'auto à côté de mon volant. Fait que je pouvais choisir le CD tout ça. Puis une fois par semaine, j'ai changé, tu sais.
1: Oui.
0: J'en mettais d'autres. Puis là, j'étais
2: mes amis.
0: Mais
2: tu changes là, puis là, c'est dans le coffre.
0: T'as un petit contrôleur. Non, mais t'as un petit contrôleur à côté de ton volant. Puis là, tu pèses sur 1. Fait que là, c'est le CD1 qui joue, mais il était dans le coffre.
4: C'est pas le CD qui est là à la place du contrôleur.
1: Ben, maintenant, on est venu à ça, mais.
0: Ben, c'était trop gros. Ouais, ça prenait 6 CD, c'était trop gros. Okay,
1: non, et quand ça, les lecteurs CD sont arrivés dans nos voitures. Ouais. Là, on avait des catalogues de CD. Ben vous rappelez-vous
0: de tout? Oui, on a des cartables.
2: Ben oui.
1: Pour enlever, on enlevait les coffrets. Fait qu'on avait tout un cahier avec du plastique.
0: Il y en a qui mettaient dans le parsolet. Ben oui. Il y avait comme un étui, là. Tu vas rentrer plein. Non, non, mais on se pensait autre.
2: Mon frère, il y avait ça, là. Je cherchais avec une tête.
1: Tout scratché. Oui,
2: en fait. Du Three Doors Down.
0: Nous autres, c'était Big Shiny Tunes.
2: Oui,
0: les albums. Nous on est plus de cet âge-là. Oui. Puis, j'ai des textos. Je veux saluer.
1: Est-ce que des gens ont fait l'amour dans leur première voiture, parce que ça arrive, ça aussi.
0: Ah,
1: Nicolas,
0: c'est l'enfant.
1: Beaucoup. Douper aussi, dit non.
2: Ouais,
4: jamais nettoyé.
0: Moi, c'était plus du French. Hein?
2: Jamais nettoyé.
1: Que disent les gens?
0: Je salue Marie-Lou qui dit, j'ai encore ma première voiture après 8 ans. C'est une Chevrolet Spark et elle est tellement petite qu'elle est surnommée le suppositoire à autobus.
1: J'adore. Wow. J'ai eu déjà cette voiture en location dans un voyage. J'avais adoré la petite Spark.
0: Bonjour à Josée. Sa première voiture, elle, c'était il y a 40 ans. Elle avait 16 ans puis son chum avait acheté une vieille Honda Civic puis il l'avait peinturée au rouleau pour cacher la rouille. Et elle est toujours en couple avec cet homme. C'est assez hot.
1: Peinturée au rouleau.
4: Ça marche super bien, ça.
2: C'est ça
4: qu'il
2: va faire.
0: Qui conduit manuel autour de la table?
2: Moi, je suis incapable.
4: Moi, j'aime ça, mais il n'y en a plus des manuels.
1: Non, il
4: n'y
1: en a plus.
4: Fun.
1: Véro, t'as appris manuel.
2: Jamais.
0: Pas eu le choix. Ça aussi, j'ai dû déjà le raconter. Mon chum de l'époque est un maniaque de voiture.
1: Oui.
0: Alors, je change de voiture et il me dit, prends la manuelle. Puis je suis comme, ben, je suis pas capable de conduire ça. Il disait, je vais te le montrer, tout ça, tu vas voir, ça va bien aller.
1: Tous nos chums nous disaient ça.
0: On va au garage chercher l'auto chez le concessionnaire et là, il conduit pour nous ramener à la maison. Ouais. Mm-hmm. Et sur le chemin du retour, on a une énorme chicane.
4: Oh non.
0: On devait partir ensemble au chalet pour la fin de semaine, puis il devait conduire, puis je devais apprendre à la campagne à conduire, Emmanuel.
1: Oui.
0: Il est parti fâché après moi, il m'a sacré là, puis je suis toute seule au chalet
4: sans
0: et
4: savoir.
0: J'ai appris à conduire Emmanuel sur la route. J'ai étouffé pour rien, là, genre sur des caries pour me rendre à l'autoroute, j'ai étouffé genre 8 fois.
4: Dès qu'arrive, tu changes de vitesse 100 fois.
0: Non, mais imagine comment c'était dangereux. En plus, les gens auraient pu rentrer dans la derrière. J'étais rochante pour le monde. Mon auto arrêtait.
2: Le monde devait klaxonner.
0: L'enfer.
2: Il klaxonnait à trachéo. T'es chance, toi.
1: Moi, j'en reviens pas. Le respect, là. T'as eu une belle carrière, mais d'avoir appris à conduire manuel, ça a 15, mettons, ça me fait capoter.
2: Ah, ben oui.
4: Ça vaut 4 choses.
0: Ouais, mais tu sais, quand t'as 17 ans, là, t'es niaiseux.
1: Moi, j'ai jamais été capable de l'apprendre. Tellement de gens
2: moi, le point de friction, là, je l'ai dans le dos parce que je comprends pas ce que vous me dites.
4: Tu le sens.
2: Hey, je l'ai jamais senti.
0: Non, mais c'est vrai que ça se pogne.
4: Tu as un contact avec la machine.
0: Mais c'est pas plate, mais c'est sûr que c'est plus rochant.
2: Ben oui.
0: Ça me tenterait
2: dans
0: plus pas
2: trafic,
0: à tout à l'âge que j'ai.
1: On n'a plus l'âge pour ça.
0: Ça me tenterait plus du tout. Les respectables en musique, ma vie à l'heure, ça met de bonne humeur, ça.
2: Oui,
0: certain. Et au retour, je vous parle d'un événement qui a réuni une centaine de personnes devant la mer. Je vous raconte ça. Vous êtes dans Véronique.

0: 7h24 minutes avec les respectables dans Véronique et les Fantastiques 100% franco. Marie-Soleil est là, Nicolas, oui. Christophe aujourd'hui. C'est quand la dernière fois que vous avez lâché un cri, là, mais un gros cri qui défoule? Oui. On fait plus ça, ben.
1: Ah, ben dans le char, je trouve. Tantôt, on parlait de voiture. Moi, je trouve que la voiture est propice à ça.
2: Oui,
1: des,
2: raison,
1: fois, des fois, juste pour relâcher la pression, tu sors d'une affaire où tu t'en vas faire...
0: D'un film ou d'un série, on va souvent voir quelqu'un aller crier dans son auto. Oui. Ça, c'est vrai. Ouais. Ben, gars, il y a 100 personnes, à peu près plus d'une centaine de personnes qui se sont réunies pour crier après l'océan à San Francisco, à Vista del Mar, plus précisément. Donc, une centaine de personnes se sont rassemblées pour un cri guttural face à la mer. C'est un événement de cri collectif organisé par une résidente. Alors, elle dit, ben, je sentais que j'avais besoin de pousser un bon cri. Je me suis dit que ce serait plus amusant à plusieurs.
2: Ouais.
0: Il y a plusieurs bonnes raisons de crier par les temps qui courent. Alors, je me suis dit qu'on allait simplement rassembler des gens très différents et hurler ensemble.
1: Est-ce que Bianca était là? Parce qu'elle nous a raconté il y a quelques mois hein, qu'elle avait fait une séance de cri, genre cri primal, un peu en forêt.
0: Ah, oui, c'est vrai.
1: Des amis sorcières.
2: C'est des amis sorcières.
0: C'est vrai. Je pense pas que Bianca était là, mais elle aurait adoré.
1: Oui.
0: Il y a un pamphlet là, qui annonçait l'événement, qui énumérait de nombreuses bonnes raisons de crier, notamment le loyer, la frustration, tu sais, comme les
1: prix,
0: la crise du logement, la frustration liée à l'intelligence artificielle, une colère indéfinie ou le simple fait que ça fait du bien. Donc, ce cri collectif était précédé d'un concours de cris pendant lequel les participants étaient jugés sur le volume, la durée et le style de leur cri.
2: Ah.
0: Ouais, alors le gagnant, la gagnante, en fait, s'appelait Olivia Guglielmotto. Elle a remporté la première place du concours. Elle a poussé un cri qui a été mesuré à 121,9
1: décibels. Quand même!
2: Wow!
0: Ouais, non, c'est beaucoup.
1: C'est
0: beaucoup parce que quand on va voir des spectacles, mettons, puis que si t'as une montre intelligente qui mesure le bruit, je pense qu'à 121, c'est trop.
1: Ah oui, mais je pense qu'en haut de 80, même, c'est pas bon pour les oreilles.
3: Oui, c'est ça fait des dommages.
0: Ouais. Alors, la fameuse gagnante était juste en dessous du record du monde qui est de 129 décibels. Et elle a crié pour. Elle a identifié les raisons pour lesquelles elle criait. Elle dit, je vis loin de ma famille, ça me rend triste. Et aussi le capitalisme, l'environnement et le génocide.
1: Ah, ça fait des grosses raisons.
0: C'est sûr que c'est lourd.
1: Mais crier, c'est comme pleurer, je trouve, dans le sens où il y en a qui pleurent mal, qui crient mal. Il y en a qui sont meilleurs que d'autres aussi. Il y en a qui ont des beaux cris ou des belles façons de.
2: Ils sont beaux quand ils pleurent.
1: Oui.
2: Moi, eux qui me font rire, je vais toujours être là, je vais toujours être une oreille pour les gens qui pleurent. Mais tu sais, les gens qui se mettent à pleurer, puis tu comprends pas quand ils parlent. Ils pensent comme ça. On dirait que c'est
0: Coco Béliveau.
2: Dans
0: Big Brother Célébrité, tout le monde riait quand elle pleurait, mais elle vivait une émotion réelle. Mais la façon dont elle pleure, ça déclenche un rire. C'est particulier.
3: Ça fait du bien en même temps.
0: Félix m'a dit que 121 décibels, ça correspond à la sirène d'une ambulance.
2: C'est
1: fort. C'est fort. C'est quand même fort. Mais là, il y avait le bruit de la mer dans le cadre de cet exercice-là. Il y avait le bruit de la mer.
0: Ça porte.
1: Ah oui, ça porte.
0: Si on organisait ça au Québec, vous iriez crier sur quel bord de l'eau?
3: Saint-Lambert.
2: Sinon,
0: dans le bas du fleuve.
2: Oui, à Notre-Dame-du-Portage.
1: À Notre-Dame-du-Portage, ça crie bien. Devant un beau coucher de soleil.
2: Exactement.
1: Là, hein? Oui, oui.
2: C'était cochon, un peu.
0: Oui, c'est ça.
3: À Notre-Dame-du-Portage, ça va crier.
0: Nous autres, comment vous évacuez le stress? Tu sais, bon, le cri, c'est une manière. Crier dans l'auto, il y a des gens qui font du ménage, il y a des gens qui mettent de la musique, qui dansent. Comment vous vous défoulez? Comment vous faites sortir
2: le
0: ça?
2: Sport, moi,
3: moi, je m'en vais au jiu-jitsu me faire sacrer une volée par un gars de 20 ans.
0: Ah ouais.
3: Un après l'autre.
0: Ça
3: retourne
0: place.
3: Chez nous la lame à l'œil.
1: Des fois, je me parle tout seul.
2: Ouais, moi aussi.
1: Je me dis des affaires, tu sais. Fait que là, je sais pas, j'ai comme un petit dialogue qui est comme intérieur-extérieur. Des fois, je finis par le dire.
0: Fort.
1: Tu sais, Mais, ça, c'est une façon quand je.
3: T'as-tu de la médication pour
1: ça? Non, ça va bien. Ça va bien. Toi, Véro, comment est-ce que tu l'évacues?
0: La question depuis que je vous l'ai posée.
2: Il y en a qui cuisinent. Il y en a qui c'est genre far-fetch. Tu sais, ils cuisinent, ça leur fait du bien.
1: Oui, j'en fais partie. Je pourrais dire ça. Ouais,
2: moi, monter une bernaise, ça me stresserait plus que d'autres choses.
0: Ah oui, surtout une bernaise.
2: Je sais même pas c'est quoi.
0: Ou une hollandaise. Monter des sauces, c'est stressant.
1: Je pose la question à Véro parce qu'elle a de la misère des fois. Tu sais, que ça sorte. On a souvent parlé du fait que tu as du mal à.
0: Roter. Oui, effectivement.
2: Ah, c'est vrai, j'avais oublié ça.
0: Non, je ne rote pas.
3: Il n'y a pas un nom à ça?
0: Oui, ça a un nom, c'est oui, ouais, effectivement.
1: Que là, oublier le nom. Parce que ça, mais... ça défoule, entre autres.
0: Oui, c'est vrai.
2: Roté, ouais.
0: Roté, ouais, c'est vrai. Non, je sais pas qu'est-ce que je fais, je vais y penser.
1: Mon Dieu. Ah, oui. Donc, toi, t'as besoin d'un défoulement, il faut t'en trouver un.
2: On va faire un suivi là-dessus.
0: Ça sent pas tel besoin.
2: Pour on fera un suivi, parce que c'est important que tu le fasses.
0: Oui, mais en même temps, je me couche tellement fatiguée le soir. Ah, merci. Ça s'appelle la dysfonction cricopharyngée.
3: C'est ça, tu m'avais dit ici, puis j'avais été impressionnée.
0: Absolument.
1: T'es une cricopharyngienne.
0: Oui.
3: C'est une toune d'angine de poitrine.
0: Il y a des clitoridiennes, puis il y a des cricopharyngiennes. Une toune d'angine de poitrine. Très bon. OK, on va à la pause et au retour, le sujet de Nicolas. Restez là,
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0: finalement perdu sa première place, Miley, avec Bass Persuades, mais là, son album sort vendredi. Est-ce que ça va lui permettre de retrouver la tête? Let's go. Parce qu'hier, le numéro 1 appartenait à Stella Lefty Boston. Je comprends que c'est catchy, mais est-ce que c'est meilleur que Miley?
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0: No, no, no se escucha la canción.
1: ¡Ey!
2: Oh,
3: non, non, c'est tout un danseur. Il fait chaud.
2: Hey. Ah oui, hein? Les matins ont chaud.
3: Ah oui.
1: Ah, ouais. Les matins.
3: Ouais. Marie-Soleil est là avec Christophe et Nicolas Femme Like You, ce grand danseur des Fantas. Alors, Nicolas, tu veux parler du pire service que tu as reçu?
1: Oui, ça
3: dans un restaurant.
1: Dans un restaurant, madame. Moi, j'étais allé en date avec ma blonde. C'était son anniversaire. Puis, on a fait garder les lits. Puis, on se part en date. Puis, on s'en va à la ronde. On a décidé de retourner à la ronde. Parce que c'est comme full circle. Parce que ça fait deux ans.
3: Excuse, continue.
1: Ben oui, ça me tente. Mm-hmm. Fait qu'il y a, on, il y a deux ans, tu sais, on retourne à la ronde parce que deux ans, Lily a été conçue à la ronde. Fait que
3: nous, mais voyons.
4: Tu vas dire, là, attends une minute, là.
1: J'avais jamais compté ça ici.
3: Les jambes d'un Z dans le
4: milieu. Tantôt, on parlait, oui, on a dit, non, vous faites de l'amour dans
1: non,
4: votre
1: non,
4: char.
1: Non, on a des manèges, c'est pas ça.
3: Mais c'était où, à ronde?
1: Elle a été, parce que nous, ça a été très long, réussir à tomber enceinte. Il y a une fausse couche.
3: Oui, moi aussi, l'infertilité, mais j'aurais pas fait ça à ronde.
1: Non, mais attends. Fait que là, quand c'est long, tu cherches des trucs de grand-mère, puis là, tu sais, après avoir fait elle a mort, tu lèves les jambes, puis les jambes plus haut, puis ça pogne pas. Puis là, moi, je suis bien de l'imagination, puis je me disais, lever les jambes de même, peut-être faudrait plus. C'est peut-être ça. Puis là, je me disais, où c'est qu'on a tous accès à une centrifugeuse?
3: À la ronde.
1: Mais le vampire, hey, tu sais pas à combien j'ai, tu non, okay, peut-être
4: mais
1: pas
4: du
1: G,
4: là. C'est pas du monde
3: j'ai une question. J'ai une question.
1: Ouais.
3: D'accord, la ronde, les jambes des arbres brossées, d'accord.
1: C'est ça.
3: À quel moment tu as et t'es porté ta semence.
1: Elle a mort, ça a été le matin, puis ensuite, on est allé faire 3-4 fois le vampire.
3: Ah, c'est ma blonde, bien drôle.
1: Non, mais ça l'a shaké comme une canisse de peinture à la quincaillerie. Fait que là...
3: Puis c'est ça qui a créé Lily. C'est pas croyable. Voyons donc.
1: Pis on allait à In Vitro le mois d'après, on était cédulés, on était à l'horaire pour aller à In Vitro, puis on les a dit non, ça a marché naturel.
3: Incroyable.
2: C'est quand même fou.
4: Mais
1: c'est pas ça l'histoire.
3: OK, mais quand même, ça valait le détour.
4: T'es en train de dire que si des couples que je vois faire le Goliath 2-3 fois, c'est du monde qui va entrer dans un CPE deux semaines après pour avoir une place.
1: Oui, c'est ça. Ben, Lily, elle ne nous a pas coûté plus que 100$. Ou tu peux prendre une flash pass.
4: Ouais, une fast pass.
1: Ouais. Flash pass.
3: Ouais.
1: Puis, non, ça fonctionne. J'en parlais dans un podcast avec le bon Joël sur la paternité.
4: Ouais.
1: Puis, il y a des gens qui. Il y a deux personnes qui nous ont écrit pour dire qu'eux autres aussi, ça leur est
4: bien.
1: Ouais.
4: Ouais.
1: Moi, je vous dis, il y a un fond de science là-dedans.
3: Bon, alors, c'est réglé. Ça, c'est réglé. Donc, vous êtes retourné.
1: On
3: se part
1: en date, on fait garder notre fille, on s'en va à ronde, après ça, on s'en va au restaurant. Puis nous, on est partis sur un trip de passer nos certificats cadeaux.
3: Mais
1: tu reçois ça, là, ça finit toute une enveloppe. T'es genre goûter des vins, un cours de cuisine, un restaurant. Là, nous autres, cette année, on les passe toutes. Puis là, on était dans un restaurant mexicain à Verdun. On est dans la fin de l'enveloppe. On rentre là. Mais tellement content d'être en date, parce que ça fait des mois qu'on n'a pas eu du temps ensemble. Fait que là, on est festif, on veut dépenser de l'argent, on veut se saouler. On rentre là.
3: Tequila, Margarita.
1: Tequila,
3: Paloma.
1: On était dans l'enveloppe. Paloma et Pomelo. Tout ça, là.
3: Puis
1: après ça, on rentre dans le restaurant, on est dans l'entrée, on passe 10-15 minutes, tout le monde nous passe d'en face, ils nous regardent même pas, les serveurs, les serveuses, personne. J'étais comme, OK, gars, on s'assoit. On s'assoit sur le bord de la fenêtre. Personne vient nous voir. Il a fallu que je batte des bras comme un contrôleur aérien pour avoir du service. Je dis, on peut-tu commander des drinks? Elle dit, ben oui. J'étais comme... Qu'est-ce qui se passe? À chaque fois que la serveuse a déposé quelque chose sur la table, elle reswingait en cuisine comme ça, elle était attachée à un élastique. Elle levait même pas les yeux. Elle déposait de quoi sur la table, puis elle

0: Comment ça?
1: Bon, d'accord.
2: Non, mais moi,
3: elle a des gants blancs.
1: Je mets mes gants.
0: Non, mais c'est très bien dit. C'est juste, c'est pas les mêmes codes. Fait que des fois, on a l'impression que quand ces personnes-là sont dans le service à la clientèle, on a l'impression des fois de les déranger.
3: Mais oui, c'est ça. Ils n'ont pas les codes. Ouais. Les codes archaïques du sourire, du eye contact.
1: C'est ça. Les fameux codes archaïques.
2: Le code de l'hostie
4: de base. Eye contact, c'est à la base.
3: Hey, non, mais regarde.
4: Peut-être pas rester au noir.
3: Là.
4: Eye
3: contact au noir, c'est juste contact. Ah
4: ouais, une coupe de chez Mira. Puis,
1: fait que tu ne regardes pas personne.
3: Personne ne regarde. Puis là, tu sais, c'est... c'est service de marde. Après ça, à la fin, OK, on reçoit le bill, puis on sort le certificat cadeau parce que that's the whole point.
1: Ouais,
3: on veut passer un certificat cadeau.
1: Ah, ils vont te dire qu'il fallait le présenter avant le repas.
3: Ah, non,
1: non, c'est pas ça, parce que c'est souvent ça.
3: Regarde ça, puis je pense pas qu'on prend ça ici. Puis là, j'ai dit, hey, moi, là, je vais te sauver du temps. OK? Oh, c'est un certificat cadeau d'ici, acheté ici. En ce moment, on se trouve ici. Tu le prends. Bon. Tu sais, je veux dire, c'est réglé. C'est ça. On passe à la prochaine étape. Elle dit, je vais aller voir ma boss. Elle va voir sa boss. Sa boss est dans le restaurant, à trier comme une diva. OK, elle a un vison, elle a des lunettes aviateurs.
1: Elle a-tu un sombrero?
3: Non, on parlait de Céline. Oui, deux.
1: Deux sombreros.
3: Elle les vendait. Non, mais c'est... On parlait de Céline. Ouais. Alors, de Céline Dion, mais tu sais, evil, tu sais, evil cell.
1: OK.
3: Elle nous regarde, elle parle avec la serveuse, puis ils nous regardent, ils parlent de nous, ils sont à deux mètres, là. Ils nous regardent, ils parlent de nous, elle vient jamais nous voir. Puis elle s'envole, là, la serveuse revient, puis elle dit, ah non, on le prend pas, mais vous pouvez le garder.
1: Ah.
3: J'étais comme,
1: ah,
3: j'ai éclaté,
1: ah,
3: j'étais comme, ben voilà, c'est bien trop absurde. On peut le garder, on peut te partir aussi, comme, j'ai dit, garde, ça c'est ton paiement, puis t'as pas une scène de... C'est la première fois de ma vie.
4: Que t'as pas laissé de...
3: Moi, j'ai travaillé 10 heures. J'ai travaillé 10 heures en restauration. Ouais. 10 heures.
4: Un gros 10 heures.
3: C'est un gros
4: 10 heures.
3: C'est un gros 10 heures. Mais non, mais j'ai fait 10 heures en restauration. Je donne tout le temps des bons pourboires. Ça arrache, ben oui. Fanny. Parce que même si le service est ordinaire, moi, j'ai vécu, là, sur l'été. Ouais, ouais. Ça a payé mes études. Fait que je donne des bons pourboires. Et là, pour la première fois de ma vie, j'ai mis zéro scène de type. Puis j'ai dit, je te donne pas une scène. C'était horrible.
1: Comment elle a réagi?
3: C'était tellement satisfaisant.
1: Elle
3: a souligné derrière le bord, elle faisait du bungee horizontal.
2: Mais elle, comment elle a réagi quand
3: elle a dit ça? Aucune réaction. Ah. Elle s'en sacrait. Puis moi, j'étais comme, c'est vraiment, c'est con parce que la bouffe était excellente.
4: Ouais, c'est ça.
3: Fait que comme, mais qu'est-ce que vous avez derrière la tête? C'est comme, si le service était un bon moment, hey, j'en aurais parlé à tout le monde. Mais on serait revenu, on viendrait tout le temps.
2: Tu les aurais nommés.
3: Puis, je sais pas, oui, c'est ça. Non, mais est-ce qu'on était à Verdun? Mais tu sais, oups! Mais tu sais. Est-ce que vous pensez que, parce qu'on dit souvent ça qu'on est en restauration, qu'un bon service, ça rachète de la bouffe qui n'est pas parfait, mais que l'inverse, c'est pas vrai.
2: Oui, je suis d'accord.
3: Tu retournes-tu te faire servir, traiter comme de la merde pour manger bien?
2: Ton service poche ne peut pas upstager ton excellente nourriture. Va upstager ton excellente nourriture.
3: Ben,
2: par contre, c'est vrai qu'un restaurant moyen, mais où on est bien accueilli, on va y retourner.
4: Oui. La serveuse est contente.
2: Pas dégueulasse, là, mais un restaurant correct. Oui. On va dire, hey, on est bien, là, ils sont fins.
4: Moi, l'affaire que la Matax, ils sont sur le bord de fermer, mais la fille, elle t'a dit merci. Tu sais, genre, mais comme, je comprends absolument. Ouais. Puis, tu sais, ça arrive aussi, tu sais, un cuisinier, que c'est pas sa journée, ça se peut que ça soit moins bon que la dernière fois, mais la serveuse, elle le sait, tu lui dis, c'était moins bon. Moi, je viens de commencer à dire, ça, c'était pas bon, je suis désolé, j'aime pas ça.
1: Quand
4: ils
1: viennent te dire, comment ça va,
4: ça
1: va-tu bien ici?
4: Je commence à le faire.
3: Vert, tu plais la personne. Ah, revenez, tu sais, t'as une erreur, t'oublies le plat, c'est long, ça se rachète avec des shooters, tu sais, puis tu le verses à la table, t'as fait un dessert.
2: Quelqu'un comment qu'il l'a.
3: J'ai pas d'empathie pour les mauvais serveurs parce que c'est trop facile. C'est facile de dire, t'as regardé quelqu'un dans les yeux, dire allô, v'là de l'eau, v'là un menu, l'agneau c'est bon, j'en reviens. C'est comme c'est facile, là.
4: Ah, puis moi, je respecte tellement quand tu dis, c'est quoi, ça, c'est bon, ils sont comme. Ça serait pas mon premier choix.
3: C'est ça.
4: L'honnêteté de même, je suis comme, ça part bien.
2: Nicolas, juste préciser, tu veux pas dire que la job est facile. Tu veux dire que c'est facile de rajouter une petite couche de politesse.
4: Exact.
3: Oui.
2: Oui.
3: Voilà.
2: Ça, oui. Non, mais juste être sûr. Non, mais parce que des fois, c'est fatigant aussi.
3: Oui,
2: c'est
3: non, mais
2: travail
3: c'est
2: tough.
4: Oui, c'est tough.
2: C'est difficile. Mais c'est pas dur de rajouter une petite bûche.
3: D'aimer sa job.
2: Merci, Nico. En musique, Lou Adriane, Cassidy, chanson pour Odile. Et tout de suite après, on joue au dictionnaire.
1: Ah, oui.
2: C'est là, vous êtes à rouge.

0: Le mardi, on joue au dictionnaire. On est avec Marie-Soleil, Nicolas et Christophe aujourd'hui. Oui. Donc, le jeu est simple. OK, je vais vous trouver, je vais vous donner un mot, en fait, que personne connaît. Et chacun, votre tour, vous me donnez une définition différente que l'on vous a remise. Et une seule personne a la bonne définition. Les deux autres vont avoir inventé quelque chose. Okay. Et je dois deviner qui dit vrai. Si je mise sur votre définition, vous faites un point.
1: Okay.
0: Si je trouve la bonne définition, je fais deux points.
2: Nice. Oh.
1: Ça a l'air incroyable, Adam.
0: Non, c'est un bon jeu.
1: Ouais,
3: c'est un bon jeu. Et le jingle nous a permis de découvrir les talents de danseur de Nicolas Femme.
1: Ah oui.
0: C'est écœurant.
1: Oui.
0: Il n'avait jamais vu danser sur son propre jingle.
3: Non. Hein?
0: Nicolas Femme Like You.
2: Mais tu ne me regardais pas dans les yeux.
1: Nicolas Femme Like You. Wow.
0: Ouais, non, pour vrai. Non, ça danse, ça, ce beau gars-là.
1: Ah oui. Oui.
0: Alors, OK, bonne chance à moi. Je suis nulle dans ce jeu depuis le début de la saison. Okay.
3: Alors, t'es nulle dans quelque chose.
0: Le premier mot est pétaudière.
1: Oui.
0: Pétaudière. Christophe.
1: Mais c'est une petite marmite en terre cuite qui sert à faire cuire les fèves lentement toute la nuit. Il y en a encore dans une couverture.
0: Ah, tu fais
1: les
0: bines?
1: Ben oui, puis tu sais, des pétaudières, exact. C'est une affaire, mettons, ça doit être avec quelqu'un qui avait des gars.
2: C'est pas une chaudière.
1: C'est une marmite en terre cuite. Okay. On peut-tu respecter? Chaudière, ça fait l'anodière. Là, on est pétaudière.
0: Chaudière à pète. Merci, Christophe. Nicolas, une pétaudière, c'est quoi?
4: C'est un endroit où règne la désorganisation. Un petit peu comme ici. C'est une place où tout le monde donne des ordres et où personne n'écoute.
0: OK. Hein?
4: C'est
0: une pétaudière. OK, Marie-Soleil.
3: C'est intéressant tout ça, mais c'est pas ça du tout. C'est un jeu d'enfant du 19e siècle. Tu gonflais un intestin de porc. Ça a l'air super le fun. Tu gonfles l'intestin, l'intestin de porc. Tu sautes dessus pour la faire éclater.
1: Là, non. Non, ça, c'est un ballon poire.
3: C'est ça, une pétaudière.
1: Je pense pas.
0: OK, alors, je crois que c'est Nicolas
1: qui
0: a la bonne.
3: Aussi, je pense.
1: C'est un ancien journaliste.
0: Est-ce que c'est un journaliste de formation?
1: C'est
0: comme Marie-Soleil.
1: C'est pas un texto de Félix, j'ai
0: Est-ce que j'ai raison?
5: Oui!
0: Félix, voulais-tu que ça soit plus facile?
5: Non.
0: Non, même.
2: Non, c'était pas facile.
0: Ça donne une merde.
2: Ça aurait pu être la marmite.
0: Alors, tu avais la bonne définition.
2: Oui.
0: C'est un endroit où tout va tout croche.
1: Ouais.
0: C'est ça?
2: Ça chie.
0: Un peu comme l'Assemblée nationale.
2: C'est comme l'Assemblée nationale. C'est une bonne pétaudière.
1: Okay.
2: Moi, ils sont pas payés cher.
0: Bravo. Alors, je fais deux points. Nicolas, tu as un point.
1: Oui.
0: Merveilleux. Ah. Deuxième ronde, une bégueule. Qu'est-ce qu'une bagel? C'est pas un bagel, c'est
1: un
0: bagel comme le mot gueule.
3: Ouais.
0: Marie-Soleil.
3: C'est une personne excessivement prude, quelqu'un qui se scandalise d'un rien, qui trouve tout choquant.
1: Hein?
3: C'est ça une bagel.
0: OK, parfait. Nicolas?
4: En fait, c'est intéressant que tu parles de bagel, ma chère Véronique, parce que un bagel, c'est une brioche plate avec un trou au centre qu'on faisait cuire au lendemain de Pâques dans la Pologne du 17e siècle. C'est l'ancêtre.
0: Ça viendrait de
4: bagel.
0: Bagel.
4: Oh, mais oui, non, bagel, là. Bagel avec le temps.
0: On a un candidat ici, là, à la bonne définition.
1: C'est un excellent vendeur, là. Mais je pense, tu sais, admettons, t'es pas là pantoute parce que c'est trop raffiné pour ce que c'est un bagel. Une bagel, en fait, là, c'est une vieille arme de chasse que tu mettais dans un buisson, puis ça pointe, puis ça pogne les petits lièvres.
3: C'est pour, admettons. C'est un piège à lièvres.
1: Ouais, c'est un piège à lièvres. C'est pour qu'admettons, pendant que tu chasses d'autres choses, ramasse des lièvres, t'as le souper.
0: C'est un piège de renard à ours, comme dans la guerre des
1: sucres. Pareil.
0: OK, donc, parfait. Ben là, j'allais dire Nicolas, mais je pense pas qu'il y ait deux fois la bonne réponse.
1: Non, non,
0: ça se peut-tu
1: non.
0: Ça qu'il y ait deux
2: à
0: fois
2: moins.
1: Ça serait bizarre qu'un journaliste de formation ait deux fois la même réponse.
2: À moins pas moi qui a cherché l'information. Là.
0: Je mets la confusion, je vais dire Nicolas encore.
1: Ah,
3: je pense que c'est moi. La personne prude.
2: C'est une personne
3: excessivement prude.
0: Ah, ben.
3: Qui se scandalise d'un rien.
0: Ah, ouais.
3: On n'est pas bégueule, nous autres.
1: Non,
2: mais on a des bégueules.
0: Est-ce qu'on peut dire que tu me bégueules?
1: Tu me bégueules.
0: Hey, ben, merci, les amis. Donc, j'ai fait deux points, Nicolas, un point. C'est la marque finale. Marie-Soleil, un point. Ah, non, ben, Marie-Soleil n'a pas de point. J'avais misé sur Nico deux fois.
3: Non, mais on rit et on apprend. C'est ça, ma récompense.
1: Une émission de service.
0: Restez là, la pétaudière vous revient dans un instant.
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0: Il y a beaucoup de questions sans réponse. La nouvelle du poste, la femme avait encore le livre en question. À combien s'élèvent les frais de retard et pourquoi la lettre s'était perdue pendant 43 ans?
1: Puis elle a-tu ramené le livre? C'est ça qu'on veut savoir?
0: On ne sait même pas. C'est ça qui est fâchant.
1: C'est ça, on sait rien. Toi, tu nous dis ça, toi, ben on pas de réponse.
0: Mais non, mais j'ai pas toutes les réponses, mais je vais t'en parler parce que je sais à quel point toi, t'es une fille qui est toujours à la bibliothèque. Des fois, là, hey, des fois, je vais te FaceTimer.
1: Je peux pas. Je peux pas, je suis à la bibliothèque.
0: Viendrais-tu faire une activité?
1: Je peux pas, je suis à la bibliothèque.
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4: C'est le résumé de Félix.
1: Yeah!
4: Ah ouais, résumé de ça.
5: Bonsoir!
1: Bonsoir!
5: Bravo à tous!
1: Hey, oui!
5: Un très beau pestac. J'ai un petit résumé pour vous.
1: Oui! Véronique! Commence avec toi.
5: Je t'écoute.
1: Le 6-12-13 n'est pas ton numéro personnel.
5: Non.
1: Tu ne peux pas quitter cette terre sans un dernier Saint-Hubert.
5: C'est sûr.
1: Tu es crico-pharyngienne.
5: Oui, désolé.
1: Et Marie-Soleil trouve que d'apprendre à conduire manuel sur la 15 vaut plus que tes 31 ans de carrière.
5: C'est 33.
1: Marie-Soleil,
5: oui.
1: T'as déjà eu un char palissandre.
5: Oui.
1: Palissandre Nado. Ça te brûle éplucher un pomelo. Oui. T'es hors saison, pauvre folle. Pour ton menu de fin de vie, il faudrait que tu meurs en juin.
5: Oui.
1: Et je pense que mon prochain roman va commencer par « Jeune quinquagénaire nouvellement exilé à Los Angeles oui. ».
5: Je garde l'idée.
1: Dooper,
5: ouais.
1: T'es déjà parti avec le steamer de bonsoir, bonsoir.
5: Ouais.
1: T'as passé ton enfance à se trapper des corridors chez Jarro.
5: Ouais.
1: T'as le point de friction dans le dos.
5: Ouais.
1: Et tes lendemains de veille sentent maintenant les Tums, le Pédialyte et l'antiflogestine.
5: Wow.
1: Nicolas Femme,
5: ouais.
1: Tu veux mourir au buffet? Tu veux crier à Saint-Lambert? Ta fille a été créée au vampire.
5: Hey, ça, c'est bon.
1: Hey. Attention, Quinquin va venir voler ta Yaris rouge. Et tu voles des collations, tu payes un certificat cadeau pis tu donnes pas une scène de type « Aurait-on un nouveau Fantastic Cheap? » Je pose la question!
5: Voilà,
6: merci.
5: Bravo à tous.
6: Merci Marie-Soleil.
5: C'était
6: fort. Merci Nicolas.
5: Merci.
6: Merci Christophe. C'était vraiment le fun. Merci à Kiana qui était aux réseaux sociaux
5: oui,
6: aujourd'hui.
5: Merci.
6: Merci Marc-Antoine, Dominique, oui. Félix, tout le monde. Je vous invite à rester à l'écoute pour la compile parce
5: oui.
6: que c'est les 6 chansons les plus demandées de la journée.
5: Yes.
6: Avec l'ami Adam, là, le petit oui. Marc-Antoine en arrière de la console.
5: Yes. Yes.
6: C'est
5: ça.
6: Il vit sa best life. Oui. Et ben nous, on est de retour demain, 15h55. Oui. Félix, le mot du jour.
5: Ça a longtemps été suppositoire autobus.
6: Oh, oui.
5: Je l'aimais beaucoup, mais quelque chose a topé ça là, en fin de parcours. Une esti de pétaudière.
7: Ah, une esti de pétaudière. Une esti de pétaudière. Une esti de pétaudière.
6: On parle pas de mots ou de la blonde.
3: Vas-y, Marc-Antoine.
0: Ah, je vis ma best life à vous présenter les 6 tunes les plus demandées. J'espère que vous allez bien, tout le monde. C'est mardi. C'est très, très automnal. Là. J'ai réalisé là, hier, bon, moi, je finis à 7h30. J'étais à peu près une demi-heure là, de route de la station. Puis il était 8h. Puis j'ai vraiment pris un 2 minutes. Là. J'ai fait OK. Il est rendu qu'il fait noir. Je veux pas être négatif. Là. Puis je le sais qu'on va avoir des belles journées, du beau soleil. Puis c'est un genre de 11 à 4 le fun. Là, à profiter des activités à l'extérieur, dont aller aux pommes. Mais j'ai fait OK. L'été derrière nous. Puis on se concentre en avant, mais en même temps, j'aime l'automne. Fait que là, c'est comme une espèce de mix feeling que j'ai. On va présenter les 6 tunes les plus demandées. On va voir si Miley va reprendre sa première place parce que hier, on avait Stella Lefty et Boston. Mais là, gros scandale, Martin Garrix et surtout Ed Sheeran avec le dossier McLemore.
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0: Je sais pas si c'est pour ça que c'est numéro 6. Lui, McLemore, qui a été retiré des premières parties de la tournée nord-américaine de Ed, on l'a avec Repeat It à Rouge. Stella.

Oui, baisse de 3 places pour cette chanson-là. Puis c'est vrai qu'il y a eu une espèce de scandale avec Macklemore qui avait crié Free Palestine pendant un de ses shows. Je sais pas si ça a causé la baisse dans notre top 6, mais on a baissé 3 places. Lui gagne une.

OK, maintenant, on vient sur les trois chansons qu'on avait pour commencer. La position 6-5-4. Bon, OK, évidemment, Martin Garrix, Ed Sheeran au numéro 6, on a perdu trois places. Pour Shabuzi, Cowgirl, on a réussi à en gagner une. Je sais pas si ça va faire comme Born to Die puis finir au premier rang éventuellement. C'est ce qu'on va pouvoir découvrir pour le reste de la semaine. Et le numéro 4, c'est un retour dans le top 6. Puis j'ai l'impression que c'est l'effet automne, tu sais, que je vous parlais en partant le show, emmêlé dans ses cheveux, Jeff Posé. Je pense que c'est pourquoi on l'a retrouvé dans notre top 6 à la position numéro 4. Mais là, oui, on a un flashback de pas si longtemps, le 2019. En même temps, si je vous dis que 2019, ça fait déjà 7 ans. Ouch! Et je sais pas vous si vous avez toujours été un grand fan de Post Malone, mais moi, honnêtement, je trippais pas vraiment au début. Puis je l'ai vu, entre autres, dans un festival de rap à Rolling Loud à Miami. Je sais pas si vous avez déjà fréquenté ou peut-être vos enfants. Puis il était tellement fâché que son micro fonctionne mal qu'il s'est fessé avec le micro sur la tête, puis il a juste décidé de quitter la scène, de scraper le show. Mais il a du talent. C'est son premier numéro 1 solo. 3 semaines au top du Billboard Hot 5. 39 semaines dans le top 10. C'est un record pour Post Malone avec cette tune-là. 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

Vous êtes dans la compile avec les 6 chansons les plus demandées et on aura un nouveau numéro 1. Parce que c'est un règne de courte durée là pour le Stella Lefty avec Boston maintenant au numéro 3. Je sais pas parce que si c'est parce que c'est la journée pour s'inscrire sur la liste électorale pour les élections de mi-mandat aux États-Unis qui a peut-être créé, c'est comme Boston, c'est peut-être, je sais pas, mais c'est quand même une très belle troisième place pour Boston. Ah!

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1: Let's go! Je suis vraiment un grand fan d'Alex Warren avec sa tune. Tu sais, hier, je vous disais qu'il était dans une classe de deuxième année là, pour remplacer avec un concept de YouTube, puis faire un nouveau clip, Emerald Eyes, là, tu sais, avec les jeunes. Puis, ben, les enfants ont aussi demandé la célébrité qu'ils aimeraient être, puis il a répondu Shawn Mendes. C'est malade, pour vrai, c'est une belle référence, on s'entend, puis rempli de talent, je serais même pas surpris que ça fonctionne. Là, maintenant, il y a Miley qui reprend ce qui lui est dû. Je parle bien sûr de cette première place avec un album attendu impatiemment ce vendredi. Bass Persuade, numéro 1.
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1: Là, je sais pas si c'est les fantastiques qui, là, je suis comme dans un buzz, puis là, j'oublie de faire les bases, genre ouvrir les textos. Je m'en excuse, mais là, Nicir, faut que je prenne le temps de te saluer parce que, bon, j'ai commencé le show en parlant de l'automne, à quel point l'automne est arrivé, que j'aime l'automne, qu'il y a des activités qui vont venir. Puis je parlais des pommes, entre autres, évidemment, parce que s'il y a une activité d'automne qui existe, c'est bien des pommes. Puis Mélanie, elle me dit, moi, j'aime l'automne, j'aime, mais j'haïs les guêpes. Quand je les retrouve, tu sais, dans une activité comme les pommes. Puis là, je parlais évidemment de mon gars, tu sais, je veux dire, il y a un an et demi. Fait que ma blonde puis moi, on a eu ça aux pommes. Je sais pas si c'est la même chose pour vous, là. Puis là, mon gars, plus jeune, tu sais, je suis comme, hey, faut qu'il vive cette expérience-là. Mais là, elle est comme, non, faites autre chose, allez au Funtropolis. C'est juste, je l'imagine mal à un an et demi, être dans les balles puis dans les modules. Mais je comprends quand même le principe. C'est peut-être quelque chose qu'on va essayer cette année. Puis je vous en reparle. Ça s'est bien ou pas bien passé, là, dans les prochaines semaines. Eux, j'espère que ça va bien aller et que 2025, là où ils vont reprendre leur tournée, le Music of the Spheres World Tour. Voilà, mon anglais va vraiment falloir que je travaille là-dessus. On est en pause à la recherche d'une tournée Carboneur, mais on pourrait reprendre 2027 si seulement ils pouvaient venir chez nous au Canada. Garnier Harry.

Dracula. Ben oui, puis dans le top 6, on l'avait quasiment oublié. Tu as même parlé à Dracula avec Jenny dans la compil à rouge. Faut dire qu'on l'a rentré tard. Fait que c'est peut-être ça qui explique ceci, cela. Anne-Marie, Isa, Steph, merci d'être à l'écoute de la compil. C'est-tu vrai ou c'est pas vrai qu'on a une maman gaga? On va s'en parler. Après la nouveauté de Marie-Mé, Camilla. Oui, oui.

0: jeu de mots avec
1: Ah, Marie-Mé avec Savannah Jade. D'ailleurs, Marie-Mé qui sera fantastique, ben qui est fantastique officiellement pour la prochaine saison, mais sa grande première, c'est demain, 15h55. Vous voulez pas manquer ça, juste de réaliser que Marie-Mé va être à 3-4 pieds de moi autour de la table. Pour vrai, ça me fait capoter. Mais là où j'ai capoté en fin de semaine, c'est de voir que Lady Gaga est devenue maman, elle, puis son fiancé, Michael Polanski, premier enfant. Ça a été confirmé le 11 septembre, mais on sait pas exactement la date, on sait pas le sexe de cet enfant-là, on sait pas son nom non plus. On sait que ce bébé existe, donc maintenant, dans cette maternité-là, elle sait pas encore à quel point ça va ralentir sa carrière. De toute façon, elle et son fiancé, ils se sont dit, regarde, on va libérer notre horaire, tu sais, pour profiter justement des premiers moments en famille, mais est-ce que tourner, nouvel album, des tunes qui pourraient être inspirées par ça pourraient venir éventuellement, je ne sais pas. Moi, à chaque fois, par exemple, que je vois des images comme « Mais étant 5 ans, elle est venue à Montréal? » Genre, c'est chaud. Comme quand elle dansait, c'est parce qu'elle dansait en tabac. Elle est enceinte à ce moment-là? On dirait que ça me fait capoter. Je sais pas, c'est peut-être juste moi. Mais longue vie au Little Monster. Est-ce que c'est le même qu'elle peut peut-être l'appeler? Je sais pas. Shakira avec une nouvelle toune avec Maluma. Hein? Agua qui va sortir jeudi. Je vais surveiller ça pour vous. Mais qu'on entendra avec Die Die. On aura cette collaboration de Preston Pablo avec Banks and Rings dans un moment pour vous. Let's go.
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OK, je comprends qu'elle jouait dans un sketch au Emmy, le gala aux États-Unis, mais moi, je l'ai surtout vu pendant la game de football avec Tom Cruise, à jaser avec son beau-frère, sa mère, et encourager son Travis qui a réussi une bonne distance. Un genre de 75 verges là, sur un terrain. Si vous écoutez pas le football, vous avez aucune idée de quoi je parle. Taylor Swift, Blank Space, à rouge.

est loin d'être incognito en ce moment à Paris, là. Chaque fois qu'elle sort de son hôtel, là, on la voit un peu moins. Avec le début de ses shows qui se sont faits, d'ailleurs, demain, c'est son deuxième, là. Est-ce qu'elle va avoir du gaz? Puis honnêtement, je pose la question. J'ai l'impression que je parle du Canadien de Montréal. Est-ce qu'ils vont avoir plus d'essence dans le réservoir? Ils ont de l'air fatigués. Mais là, c'est le cas de Céline. Fait qu'on va surveiller ça demain. Mais sinon, dans la compile, Emerald Eyes, qui était deuxième, est-ce qu'elle peut, cette toune-là, dépasser Miley Bass Persuade? On aura la réponse demain. Je m'appelle Marc-Antoine. Bye, la gang!

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1: Comment s'est passé votre mardi? Déjà la mi-septembre, pouvez-vous croire? On a plus de faits qu'il nous en reste à faire en ce mois de septembre. D'ailleurs, j'aimerais faire un petit coucou à mon enfant, le saluer, même si je sais pertinemment qu'il n'est pas à l'écoute en ce moment. Mon gars m'a obstiné, dur comme fer, que l'automne venait après l'hiver aujourd'hui. Ça a commencé comme ça, ma journée. Si vous voyez ce que je veux dire, voici Loud à Rouge!
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Dans les prochaines minutes dans Fréquence Québec, on aura un classique de Jean Leloup qui nous ramène en 1996, 30 ans en arrière. I Lost My Baby, tout de suite après Fouki à Rouge. 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
1: Je veux absolument faire un petit coucou à tous les parents qui gèrent un changement de saison présentement. Vous allez comment? C'est de la job, hein? Pareil, là, matin, quand j'ai vu 6 degrés au mercure, je me suis dit, là, c'est trop froid, les boys. Vous allez devoir mettre aujourd'hui des bottillons, un manteau, une tuque et des petites mitaines magiques. Déjà, sortir tout ça, c'était une méchante job. Et là, pour vrai, je pense que ça faisait

l'automne. Fait que, heureusement, je suis une mère organisée puis j'avais prévu amener deux paires de mitaines aujourd'hui au CPE. Fait qu'il a pu quand même se recouvrir les mains. Je sais pas, à ce jour, où est cette fameuse mitaine. Que voulez-vous? C'est comme ça, hein? Alpha Rococo s'en vient avec Lever l'encre dans quelques minutes, ici même, à Rouge, c'est Fréquence Québec, en ce mardi. Merci d'être là.

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12: Il a fallu que je pèse sur le bouton pour l'arrêter. J'ai comme à mener, il faut que ça arrête. Ben oui, il faut que tu rappuies sur le bouton, oui. Parce que sinon, ça arrête pas. Puis moi, dans mon bidet, j'ai un séchoir à foudre.
13: Ah,
12: oui!
13: Ça, oui, ça sèche.
12: Quand
13: ça,
12: c'est fini, ça sèche.
13: Ça souffle une brise dans l'entre-fessier.
12: J'ai un lavoto à cul.
13: Ben, c'est ça. Ben, en même temps, t'as ta pause, toi, pour laver ton char. Fait qu'imagine, là, t'as
12: je vais essayer de mon char dans le bol.
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